Sans Gary Lavalas, Linda Dubois, Marie-Elsie Guillaume, Gélé Magré, Vanda Castor, Wilfried Charles, Nestlé Demosthène Civil, Kesslyn et Ashlyn Vieux, Monsieur et Madame Edlis Jules, Marise Metellus, Jackson Dagobert. Nous allons observer la pause publicitaire. Restez branchés, nous serons de retour tout de suite après.

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Yes, il est 20h09 minutes et 15 secondes. Bon, je t'aime dans le temps. Je t'aimerai jusqu'au bout du temps. Et quand le temps sera écoulé, alors je t'aurai aimé. Eh bien, mes amis, amour sincère. C'est pour Paul-André Sanon qui est bien branché du côté de Cabaret Fauveau Haïti. De la part de Albéric Guillaume. C'est pour Erline Millier.

Albert Guillaume, Gladys Guillaume, yes, mes copains, parlant de ça, non, Robin Florida, Kenzie Sheridan, ils sont tous branchés du côté de Fauveau Cabaret Haïti, yes, mes bons copains, Ernst Saint-Ville, Jean-Hélène Hippolyte, yes, équipe PAM. Alex Cantav, Yvan Telusma, Abel Jean, Roland Daniel Wash, Jesse Mauricio, Dominique et Franz Daniel. Allô Jean-Claude Parfum, Gérald Joseph, Paul Aurélien, mes copains. Allô Jacques Jean, branché depuis New Jersey, Mobile One, de Détroit.

Ya, madame le veut que ça me coupe pas. Philippe Moltotte. Que quoi ça nous fait tous les samedis soirs? De 19h à 22h. Docteur Ricardo Basile, Erline Minier Basile.

Alors, Gabi Diaz, mes copains, parlons de salon. Depuis Faubourg, Cabaret Haïti, mes bon papa. Alain Virgile, Marie-Ange Baptiste,

Yes, La prochaine sélection est une interprétation espagnole dédiée spécialement à Jean Charlie Cupidon, Maggie Lucien, Doristo Kenol, le Marek Destin, Roger Polika. Également, c'est pour Albert Guillaume, Paul-André Sanon, Gladys Guillaume, Armandine Guillaume, Carole Étienne, Karel Vilford, Fritzner Aimé, Paul-André Sanon, Robin Saint-Fleury, Tines, Jean-Tinès Jean, c'est pour Jean-Claude Parfait et son équipe, Gérald Joseph, Claude Aurélien, qui sont bien branchés l'émission Détente Tropique, le show le plus chaud en ville, Élimination de Los Féroces. C'est pour Pierre-André Bellevue depuis Ottawa. C'est pour Dr. Ricardo Basile et Erline Millien Basile, Alain Virgile et...

Vive la vie, c'est pour Dr Ricardo Basile, Erline Milien Basile, c'est pour Paul-André Sanon, branché depuis Cabaret Fauveau, Haïti, c'est pour Albert Guillaume, Carole Etienne, yes, Wagner et Charité Sanon, c'est pour Alta Delva, la famille Delva, il y a Claire Mita François.

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8h20, 40 minutes, 15 secondes. Nous poursuivons avec une très belle pièce musicale, Rendez-vous Champette. C'est pour tous les super branchés de détente trop.

Allô, Ken Donival. Ronel Donival, Henri Lanier, Sipangu, Pasteur Samuel Lucien, Michel Studio, Enzo Saint-Ville, Jean-Yves Hippolyte, Alix Santave, Yvan Telusma, Abbé Jean, Roland Daniel Roy, Jetty Morisseau, Dominique Morisseau, France Daniel, Fritz Dodier, Jean-Paul Parfait, Gérald Joseph, Flodo Relier, Mena Laurent.

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Gason ak fòm, yes, Dr. Ricardo Basil, Erlin Mimi Basil, yes, pa gen jujman pou moun za ou. Rigo Jejus, Frédéric Raymond, ki son bien branché du kote de Mexique, Alain Vigil, Marie-Ange Baptiste, yes, Louis Philippot, yes.

Allô, parlant de Sano, depuis Cabaret Haïti, faut que vous jugez bien, mais. Jacques-Andy, Joseph, Jacques-Andy Sheridan, jugez bien. Robins Fleury.

spot, Dr. Ricardo Brazil. Yes. N'est-ce pas, Alain Virgil? Michel Studio. Pastor Samuel Lucien. Yes. Allo, Gabi Diaz.

Yes, an fok ta gen yon juj pou bagay si la. Mwen se juj epi tout fam yo gen rezon. Bon. Je n'aurai jamais cru, c'est pour Fred J. Paul.

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façon symphonie. Allô, Gabi Jazz. Ne crois pas. Camille Jésus, Guillaume Bénémy. Ne crois pas.

Karen Zéberto Saint-Paul, la Clémence François, mes compas. Yes. Alta Delva. Michel Studio.

Allô, ma quelle bonne va faire ça? Un cas, vous dites. Yes. Qu'est-ce que donne val? Mais quoi pas? Olympien Charles Ballonnet. Mais quoi pas? André Magali. Mais ça,

Allô, Jean-Paul Parfait. Côté Gérald Joseph, Claude Aurélien. Mon compas. Allô, Maxence Albert.

0: uy, uy.
1: Yes, yes, yes, yes. Kassan Donival, don't do that. Marquez Donival, ne fais pas ça. Yes, Vitellus Toussaint, pas fait ça. Yes, don't do that. C'est pour Dr. Ricardo Basile, Arlene Minier Basile, c'est pour Alain Vigile, Marie-Anne Jean-Baptiste, c'est pour Hugo Jésus, c'est pour Frédéric Raymond, qui sont bien branchés du côté de Mexique. Yes, c'est pour Gerby Diaz, c'est pour Ernst Saint-Ville, Jean-Hélène Hippolyte, c'est pour Ken Dorneval, c'est pour Jean Cupidon. Yes. Maggie, Lucien, Doris Nokenol, les Marek Destin, Roger Polika. Yes. Ne fais pas ça. Don't do that. Wilfried Samedi, bonsoir.

Yes, vite les sous, hein. C'est ça, lui, là. Où est l'Empire Charles Ballon 9? Affaire, femme. Allô, pasteur Samuel Lucien.

Allô, Jacques Pidon. Yes. Ne réponds pas. Allô, Anne Dassinville. Jean-Élan Hippolyte. Affaire pas. Ken Donny Hall.

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Je m'excuse auprès des auditeurs, nous avons un problème technique. Je m'en excuse. Ça va mal. Bah. Bon.

Ouais, c'était Nani, musique qu'on avait fait tourner pour le plaisir de Docteur Marie-Louise Jean-Baptiste, Docteur Ricardo Basile. C'est pour Alain Virgile, Marie-Ange Jean-Baptiste, Erline Millien Basile, Leslie Saint-Jean, Rigaud Dieu Juste, qui est bien branché du côté de Mexico. Également Frédéric Raymond, branché du côté de Mexico. Également, c'est pour Marc Jean-Baptiste, branché depuis Jacmel, c'est pour Ernst d'Orsainville, Jean-Élan Hippolyte, c'est pour Jean et Shirley Cupidon, Maggie, Lucien Quenol, Doris Quenol, Lemaire Destin, Roger Polika, c'est pour Jean-Claude Parfait, Gérald Joseph, Claude Aurélien. C'est pour Madame Legrand, Augustave, Cindy, Augustave de l'innovation restaurant d'ancien à Cabaret. C'est pour Paul André Sanon, Albert Guillaume, Gladys Guillaume, Carole Etienne, et Robinson Fleury. C'est pour Joseph Dakenzi, Sheridan. C'est pour Alta Renette, Georges, Yolette Delva, Wagner, Charité Sanon, Oscar Mel Sanon, Cluny Azema, Rosemary Julien de Cornwall, Yannick Galland, Serlo Désiré, Clarence Héberto Saint-Paul, Clermita François, Gertrude Pampin, Michel Tutio, Erlan Pierre, Marona Bien-Aimée Delva, Philomena Moïse, Simone Véronique, Elisa Madeleine, Michaela Coridon, Simon et Charlène Barthelmy, c'est pour Rebecca, Alex Lubren, et Marie-Camille, Édouard Philemon, c'est pour Margaret, bien-aimée, Gertie, Adam. Je vais terminer l'émission avec une très belle pièce musicale. Notre faute. Donc, c'est ça. 14. Donc, également, c'est pour Pasteur Samuel Lucien, c'est pour Jean-Robert Édouard. C'est pour Lucien Jean-Louis, Fred J. Paul, Karel Paul. C'est pour Jean Bébé et son épouse Nounoun. C'est pour Kersin Tordon-Eval, Marquez Oneval. C'est pour Gerby, Brian, Kevin, Bradley, Wendia, Germaël, Germali, Maryse, Diaz. C'est pour Ernst Saint-Ville, Jean-Hélène Hippolyte, Alice Cantave, Yva Télusma, Adley Jean, Roland, Daniel Roche, Gertie Morisseau, Dominique et France Daniel. C'est pour Fritz Dodier. C'est pour... Yes. Également, c'est pour Henri Robert de Pouchito Multiservice. Notre faute.

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Bonsoir, mesdames, mesdemoiselles, messieurs. Bonsoir et bienvenue à Une Flore et des Fleurs Éternelles. J'espère que, comme Rose, mon désir, vous n'aviez pas raté le train, parce que le train vient tout juste de démarrer. Et là, je vous souhaite les bienvenus à l'émission. Et nous sommes là jusqu'à 8 heures. Et j'espère que ces 2 heures de temps vont être assez agréables pour vous et aussi pour moi. Et là, comme nous le faisons chaque dimanche, nous allons chanter la beauté de notre pays, pas la beauté actuelle, non, la beauté passée de notre pays, un pays là que nous avions connu, un pays qui était vraiment, vraiment très, très joli. Écoutons les chleux-chleux d'un Haïti, mon pays.

Et là, je disais, Haïti était vraiment un petit paradis sur terre. Et c'était, il vient de chanter la beauté de ce pays où le soleil disait bonjour chaque matin aux montagnes. Maintenant, je ne sais pas ce qui est à, si nous avons encore nos montagnes. J'espère que oui, mais est-ce que ces montagnes ont toujours leur verdure? Mais là, Robert Kogoy, il chante quand le soleil dit bonjour aux montagnes. Et c'était notre cas dans le temps.

Charles Aznavour qui nous dit que tout ça c'était hier, c'est-à-dire le petit paradis sur terre et ces montagnes vertes, tout ça il nous dit c'était hier.

Oui, c'était Marie Laforêt, on vient sur la montagne. Et maintenant, puisque nous sommes heureux cet après-midi, nous allons chanter avec Patricia Carly, Heureux de vivre.

je ne sais pas si vous vous, en, vous êtes rendu compte, si vous êtes rendu, si vous vous êtes rendu compte que nous sommes vraiment en plein cœur de septembre. Et la Nana Mouskouri, elle nous parle de ce moment du mois de septembre, au cœur de septembre.

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0: commencement était la parole et la force. Alors que l'homme a choisi la force, la femme a choisi la parole. Assez vite, l'homme s'est rendu compte qu'il ne pouvait pas parler. Ce n'est qu'en chantant qu'il a pu dire. 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

chers auditeurs, si vous voulez appeler, composez le 516-415-4926. 516-415-4926. Si vous voulez saluer quelqu'un, vous voulez commander une chanson, appelez. Appelez le 516-415-4926. Et Rose, je sais, il n'y a pas de dimanche sans Léon Dimanche.

0: Salve,
1: tu. Ei, Iota, como é, Padinho?
0: Isso. Salve, de tanto tempo.
1: Que bem, salve, Trebinha, meu. Sim, salve, Trebinha. Uhum.
0: Ok. Isso.
1: Uhum.
0: Que dia de São Chilvén, das pessoas.
1: Uhum.
0: Aí, sim, e tudo só. Se ela é o mesmo
1: tipo. Oui, oui.
0: E tudo a ver com a minha situação.
1: C'est ça, le paradis terrestre comme il l'a chanté.
0: Bien sûr, bien sûr. Et si vous avez pas de succès, mais si vous avez pas de savoir,
1: je te remercie. Et yo, tu sais, je me demande si Haïti un jour va redevenir la perle des Antilles. Tu sais, on dit quand il y a la vie, il y a l'espoir. Donc, j'espère que oui, parce qu'on dit aussi un pays ne meurt jamais. Mes petites, je ne sais pas. Son bon résurrection, en fait, je ne sais pas, Yot.
0: Bon, écoute, le Dieu, notre Dieu, il est tout à fait.
1: Oui, il est le Dieu des choses impossibles. Mais tu sais, je dis toujours, je ne vais pas revoir Haïti dans toute sa splendeur, dans toute sa beauté. Mais ma génération, progéniture, elles le verront. Elles verront Haïti, peut-être l'Haïti que nous avions connu. Encore une Haïti peut-être plus belle.
0: Oh oui, c'est ça. Écoute, peut-être trouver pour moi la chanson de François Zaldi,
1: Oh, bien sûr, Yot, c'est un plaisir.
0: Ok.
1: Merci. Bye bye.

nous sommes encore en été, mais Frédéric François, officieusement, il nous parle de la fin de l'été.

0: Como que sapá.
1: Ai,
0: gente, sale o dimanche. On le sait, à maintenant. Tout le monde le sait.
1: Merci.
0: Et c'était un plaisir. C'était mon plaisir.
1: D'accord.

fin de l'été, c'est toujours le moment où on se fait des promesses. On se dit au revoir ou peut-être adieu. Où l'on dit, mais après toi, je n'aurai personne parce que c'est toi que j'aime, blablabla. Mais là, ce ne sont que des promesses, le plus souvent des promesses vides.

0: Flore et des fleurs éternelles, salut.
1: Flore et des fleurs éternelles.
0: Allah.
1: Dimanche à la mienne.
0: Et je te remercie, Chilo.
1: Et ça, comment ça va? Je salue l'équipe.
0: Moi,
1: le PDG, Monsieur Ernst, et l'équipe de la radio. Ma chère, cette chanson, je suis obligé d'appeler.
0: Voilà.
1: C'est une chanson qui me rappelle la ville de Miravoine.
0: Laquelle?
1: Là où se trouvait le marché. La chanson qui est en train de jouer là.
0: Tous les garçons et les filles.
1: Le marché qui se trouvait sur la place. Est-ce que tu vois? Donc, il y avait une dame qui vendait du pistache dans une barbe.
0: Arrête. Vas-y. Ok, allez, vas-y. C'est ça, j'allais te dire.
1: Émile, qui a appelé à mon téléphone. Ensuite, elle a fait un coup qui n'était pas. Qui n'était pas un coup d'une personne qui s'est montée. Et puis, elle a renversé la barbe de pistache. À cette teneur, Émile a été arrêté.
0: Et elle était assise sur le banc de.
1: Laissez-moi appeler. Alors, toute dame, là, dernièrement, il y a mon cousin Mouzan qui parlait de cette dame.
0: Vraiment, la machette de pistache? Vraiment?
1: Je suis certain qu'il est à l'écoute.
0: Il est à l'écoute, ok?
1: Il est à l'écoute, je l'invite à appeler et à raconter un peu de cette dame.
0: Mais vraiment?
1: Je te dis, je te sais pas. Je veux la chanson de Yvon Luisin.
0: Laquelle?
1: La caille d'un pays où.
0: Oh, Yvon Luisin.
1: Cette chanson déjà. Cette chanson-là que j'aimerais écouter, juste pour continuer à nous rappeler encore de Miragouane.
0: Ok.
1: En tout cas, mon cousin Mozart, s'il est à l'écoute, je l'invite à appeler pour parler de cette dame-là.
0: Ok.
1: Okay.
0: Merci, Chino, je te remercie.
1: D'accord.
0: Ok, bye bye. Mon Dieu, que de souvenirs, de beaux souvenirs. Qu'en dis-tu, Noun?

Et c'était Jacques Sauveur Chant dans La Différence. Et maintenant, Gérard Duperville, il va chanter pour mon ami de la République Dominicaine, une fanatique de Gérard, pour ma cousine Ta et son mari Franz, pour tous les amis de Miracruan, et aussi, sans oublier, mes trois sœurs. Écoutons Gérard Duperville dans Bon Voyage.

0: Mon beau, c'est toi. Comment ça va, mon ami, mon cher cousin?
1: Très bien.
0: Ça fait assez longtemps, hein, que tu n'as pas appelé.
1: Bon, oui. En fait, je parlais à Sénégal aujourd'hui. Alors, je vais parler de ces gens de la ville. En fait, je fais une décoration. Je passe cette décoration à ta radio. Alors, je vais vous en parler.
0: Et il me dit que tu as une histoire de cette marchande de pistache. Elle est encore vivante.
1: Elle attend, justement. Tout le monde est parti.
0: Ah bon?
1: Tout le monde est parti, ça n'existe plus.
0: C'est vrai.
1: Alors, je voulais vous en parler. Je voulais être écouté à la radio, en fait.
0: C'est une longue histoire?
1: Non, c'est pas du tout.
0: Mais vas-y. Make it short, comme les Américains le disent, make it short.
1: Ok. Mais en fait, on t'a plus de petit madame, non? Ça qui était.
0: Mais c'est quelque chose que tu as écrit?
1: Bien sûr.
0: Oh, vas-y. Je crois que c'était une histoire que tu allais raconter. Et dis-le nous. Vas-y.
1: Tu es prêt là?
0: Oui.
1: Ok. Moi, je dis, côté petit madame, ça qui était comme un coin, ça qui était comme un bandit soin, ça qui était en bas pour boire, pour tout limier. Ça qui était comme un pistache là, c'était madame Boboria, ma chante cassave là, en tout la padou, mais l'homme a des petits pains, ça va pas n'importe quoi. Il n'y a pas de vendre l'eau, mais il était comme moi ici vous. Parce que nous avons toujours besoin de deux cycles pour nous mouiller, vous voyez. C'était maman, non. Tout femme, tout garçon, maman qui était sans façon. Les titres qui ne peuvent pas faire le gaudrip. Ah, mais c'est dit sur le gaudrip. Même si nous n'avons pas de l'argent, il n'y a plus de soulagement. Parce que c'était maman, non. C'est pas seulement maman, pas, mais c'est pas maman, pas, c'était maman, non. Mes amis, il était toujours bien un petit conseil pour nous. Ah, parce que les besoins que nous avons devant nous, parce que les devant ils connaissent qui était noir. Mais pas qui était noué dans ces noirs. 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Même pas juste un moment, non. La vie était tâche avec maman, non. Pas tout encore. C'était maman.
0: Ça, c'est bien, mon beau. Mais là, maman, nous, t'es fait arrêter Enide. Ha! Je te remercie pour ce beau morceau-là. Je te remercie, mon beau. Ok. Et puis, tu sais, de temps à autre, appelle. Lis-nous quelque chose, ok?
1: D'accord.
0: Et encore une fois, merci.
1: D'accord.
0: Ok. Bye bye.
1: Bye bye.

0: Et c'était Gérard Duperville dans Bon Voyage. Et maintenant, nous allons passer à la deuxième pause publicitaire.
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Et chers auditeurs, nous sommes arrivés à notre 4 à 7, c'est-à-dire 4 chansons à 7 heures, mais ces 4 chansons ont au moins un point commun. Et cet après-midi, j'ai choisi pour vous 4 chansons d'Alain Barrière. Et je dédie ce segment à tous les amoureux d'Alain Barrière. Et bien sûr, elles se connaissent ou bien ils se connaissent. Donc, nous allons écouter sans interruption. Je t'attendais. Rêve et réalité. 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Elle était si jolie. On y va avec Alain Barrière.

c'était notre 4 à 7 pour aujourd'hui avec Alain Barrière. Avec Alain Barrière. Et maintenant, Shiloh, ta chanson, et que je dédie à tous ceux qui, comme toi, et d'ailleurs comme moi aussi, qui ont le mal du pays. Donc, Yvon Louis Saint, il chante pour vous, non seulement pour Shiloh, mais pour vous aussi, qui le pour me tourner la caille. Et moi-même, j'ai bien aimé tourner la caille, mais

maintenant, Anne-Célie Rose, qui va faire la suite avec sa chanson « Mon crime ».

Et si on s'y dit rose, devait proposer cette même chanson aujourd'hui, dans l'Haïti d'aujourd'hui, qu'aurait-il chanté? Qu'aurait-il écrit? Est-ce qu'il aurait dit il veut être utile à sa communauté? Oui, mais dit comment qu'il allait le faire? Parce que là, nous n'avons plus de pays ainsi. Dieu merci, tu n'es plus là pour le voir, mais vraiment, nous n'avons plus de pays. Parce que les enfants d'Haïti, ils sont tous partis, ils ont laissé le pays. Y en a qui ont pris la mer, d'autres c'est l'avion, mais je ne veux pas dire à pied parce que ça c'est impossible. Donc y en a qui sont restés et comme toi, y en a qui sont revenus. Nous sommes devenus des aventuriers.

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Et je ne vais pas faire de commentaires sur la prochaine chanson parce que je veux être gentille. Une seule chose que je vais dire, chez nous en Haïti, on dit toujours l'oualka est cordonnier ou à la chansonnier, il faut qu'on ait chansonnier qui est bon pour. S'il est trop petit, la fait mal, ou pas camité. Et s'il est trop grand, l'on a marché, l'a sorti dans le pied, parce qu'il est trop pour. Écoutons Dalida dans la Sainte Totoche.

C'était Jodassin dans Et si tu n'existes pas. Et maintenant, le prochain numéro est dédié à Carmela Zamor, à ma sœur Yot, à Nine, Yannick, à Z. Raphaël, aux amis de Longueuil. C'est Julio Iglesias qui va chanter pour vous, mesdames, et pour tous les auditeurs, et à la croisée des chemins.

maintenant Mireille Mathieu. Elle va chanter pour Fabien et sa femme Noémie, pour Sergio et sa femme Maudeline, pour Anne-Rose et son mari, le PDG de la radio, M. Jean-Ernest Pierre, pour Jacqueline Belote, Jessie Bonner, Michel Montas et Paulette Hérivaux

Et c'était Charles Aznavour dans Il faut savoir. Et là, vous savez, quand vous allez sur la plage, et là, vous faites des dessins, là, sur le sable. Et là, les vagues de la mer, ou du moins de la pluie, les emportent et effacent tout. Donc, pour Christophe, il avait dessiné le visage d'une femme, le visage d'Aline. Mais malheureusement, il a plu sur cette plage.

les chansons que j'ai sélectionnées pour vous vous ont plu. Et je vous dis merci à tous ceux qui ont appelé, spécialement à Momo, qui nous a lu ce beau poème. Et aussi à ceux qui m'ont envoyé des textes messages, je dis merci. Et à tous ceux qui n'ont rien fait, mais seulement écouté, là aussi, je vous remercie du plus profond de mon cœur. Et le prochain rendez-vous, c'est pour dimanche. Je vous dis merci encore une fois. Je vous aime beaucoup. Et bonsoir, mes amis. Thank you.

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Auditrices et auditeurs, bienvenue à votre émission Souvenir, Souvenir. À Smurteloup, nous allons passer deux bonnes heures ensemble afin de revoir notre jeunesse, notre adolescence ou notre enfance à travers un voyage qui se veut une fois de plus extraordinaire. Au cours de ce voyage, nous aurons à croiser les différentes avenues de cette tranche de vie. On va également rencontrer les voisins, la famille, des amis, des camarades de classe, des enseignants, des étrangers qui nous visitaient. Et ainsi, tout ça mis en place, ça va vous permettre de découvrir des souvenirs qui vous ont marqué, des souvenirs que vous avez cachés et qui, par hasard, vous reviennent. Alors, tout ce que vous avez à faire, c'est de vous installer confortablement et surtout, ne pas vous laisser déranger par personne, car ces deux heures vous appartiennent à vous et à vous seul. Cependant, si et seulement si vous avez la possibilité d'avoir avec vous votre livre de souvenirs, gardez-le tout proche. Il vous permettra de bien coller les chansons aux souvenirs qu'elles représentent le mieux. Sur ce, je vous dis bonne recherche, bonne écoute. À tout de suite après la première section.

une première section qui a été prise en charge par Franck Michael, Charles Aznavour, Jean-Pierre Ferland, Frédéric François et Mireille Mathieu. Nous poursuivons cette recherche qui, je pense, a très bien commencé pour vous avec la deuxième section qu'on écoute tout de suite.

Alors, pour la deuxième section, où est-ce qu'on a repassé les différentes situations amoureuses de notre jeunesse ou notre adolescence, il y a eu pour nous aider Alain Barrière, Laurence Jalbert, Sylvie Vartan, Dalida et Michel Thor. La troisième section, c'est là qu'on laisse toute la place.

grâce à un ou une artiste ou un groupe qui vont nous présenter parmi les plus belles de leurs interprétations ou compositions. Aujourd'hui, je crois que c'est la première fois qu'on fait appel à eux. Alors, il s'agit de Monsieur Pépé Bayard et son orchestre. On écoute religieusement et je suis certaine que vous allez vous reconnaître à travers ces cinq pièces. À tout de suite.

Voilà une heure bien remplie, bien riche, avec tous ces artistes qui ne nous ont pas laissé tomber, bien au contraire, ils nous ont très bien accompagnés. Il nous reste à peine une à deux minutes avant d'épuiser complètement la première heure. On va y aller tout de suite avec la quatrième, puisqu'à partir de la quatrième, ce sont des ballades, des chansonnettes, des mélodies qui vont défiler les unes après les autres. Question de vous permettre justement de boucler la boucle de cette émission aujourd'hui avec un cœur léger, beaucoup plus léger que d'habitude. En tout cas, c'est ce que je vous souhaite. On y va tout de suite.

La quatrième section a été présentée par Petula Clark, pas la première là, mais elle en a fait partie, Patrick Bruel, Ginette Renaud, Dalida et Pierre-Michel Ménard. Alors, la cinquième s'en vient et c'est l'avant-dernière. J'espère que vous allez continuer sur cette lancée que vous avez adoptée depuis la première chanson pour pouvoir retrouver les meilleurs souvenirs auxquels vous vous attendiez. Alors, sans perdre de temps, on y va tout de suite.

Nous venons d'écouter Alain Barrière, Marie-Carmen, Michel Delpech, Mike Brandt et Frédéric et François. Alors, on va vous présenter la dernière section, je vous l'ai dit tantôt, et j'espère que vous allez pouvoir fermer cette émission avec beaucoup de satisfaction, car vous avez retracé des souvenirs extraordinaires. À Smurtelous, je vais prendre de votre temps encore un peu pour vous remercier de votre fidélité à cette émission et de votre attachement à votre radio chérie. À chaque fois que mon équipe et moi nous préparons cette émission, on le fait avec beaucoup de plaisir, beaucoup de passion surtout et beaucoup d'attention parce qu'on ne veut pas déplaire un public qui nous en donne tellement. Un public qui nous est fidèle, on ne veut pas le perdre. Alors, on met tout ce qu'on peut, tout ce qui est en notre possible pour vous présenter une émission à votre hauteur, une émission qui vous ressemble, parce que vous ne méritez pas moins que ça. Croyez-moi, je vous le dis. Alors, cette émission Souvenir, c'est une émission, je dirais, que vous appréciez beaucoup de par vos commentaires. Et j'ai parlé à une auditrice il y a quoi, peut-être une semaine ou deux, et je ne savais même pas qu'elle écoutait cette émission, compte tenu que c'est une émission qui n'est pas diffusée à des heures, on dirait,

Cette auditrice me parlait et c'est la première fois qu'on avait un contact et puis je me suis présentée parce que c'est moi qui l'ai appelée. Puis là, elle me dit, oh ben non, Madame Hurteloup, pas besoin de vous présenter, je vous reconnais par la voix, je vous écoute, Madame Hurteloup. Que j'étais très surprise, mais très, très, très surprise, parce que c'est une femme très occupée. Donc, je ne pensais pas qu'elle écoutait de façon assidue. Eh bien, voilà. Et vous êtes presque, pour ne pas dire tous et toutes, des passionnés. Des passionnés comme ça, là, on ne peut pas en avoir mieux. Alors, nous allons vous présenter donc la dernière. Et mais avant, nous devons prendre rendez-vous, qui est toujours pour la prochaine fois.

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0: 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Vous n'avez même pas besoin de faire les déplacements, vous restez chez vous dans votre voiture, dans votre bureau, nous vous faisons la livraison. Nous tenons à vous remercier de votre fidélité, de votre attachement à votre radio CPAM et à votre émission. Pour vous servir ce matin, votre frère, votre ami, le pasteur Jean-Marie Hercule. Nous allons passer ensemble les 120 prochaines minutes. Vous êtes bénis ce matin parce que vous avez les DGIens qui sont là. Bonjour mon frère, bonjour pasteur, bonjour mon ami, comment vas-tu?
1: Bonjour pasteur Hercule, bonjour chers amis auditeurs, auditrices, rencontre matinale. Eh bien, par la grâce de Dieu, je vais bien. Une nouvelle journée. Nous sommes au début de cette journée dont nous ignorons le contenu.
0: Yes.
1: Alors c'est pourquoi nous voulons la remettre entre les mains de Dieu.
0: Oui, parce que lui, il est fidèle. Et il a, hier soir, j'étais en train de parler avec un ami en ce qui a trait à la volonté permissive et volonté souveraine de Dieu. Mm-hmm. Il a le contrôle de tout, même si nous ne savons pas.
1: Yes.
0: Mais lui, il sait.
1: Il le sait.
0: Et voilà pourquoi nous avons l'intérêt à nous laisser bénir entre ses mains.
1: Entre ses mains.
0: Comme a dit Josaphat, Seigneur, je ne sais pas quoi faire en face de ces multitudes nombreuses, mais mes yeux
1: sont sur toi. Alors nous souhaitons une bonne émission à tout le monde. Et soyez avec nous, car nous sommes venus pour être avec vous aussi. Bonne émission, que Dieu nous bénisse.
0: Que Dieu nous bénisse, vous savez très bien les rythmes, vous allez inviter ces coins un petit peu, votre époux, votre épouse, vos enfants, vos amis. Dites-leur que nous sommes bel et bien à l'air, de différentes manières à nous écouter. Si vous avez une connexion internet, si vous avez du mal à nous capter, à nous synchroniser sur le 1410, juste va sur Google, fait écouter. Maintenant, vous allez trouver beaucoup de liens pour pouvoir nous écouter en direct partout dans le monde. 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Vous allez pouvoir nous écouter partout. Bonjour, bonsoir, bon après-midi. Tout dépend de l'endroit où vous nous écoutez. Nous allons analyser la parole de Dieu, prier, lire une portion des Écritures, vous entretenir avec des cantiques spirituels. Maître Laïsa va être là ce matin. Nous allons prendre quelques minutes pour vous parler concernant les services et les produits que vous pouvez trouver dans la communauté. Que Dieu vous bénisse.

0: toi, Seigneur, l'orange et l'honneur à toi, toi seul, au siècle des siècles. Nous allons faire notre première lecture dans le psaume 23. D'abord, nous le lirons dans la version française, et après, dans la version créole. Éternel est mon berger, je ne manquerai de rien. Il me fait reposer dans de verts pâturages. Il me dirige près des eaux paisibles. Il restaure mon âme. Il me conduit dans les sentiers de la justice à cause de son nom. Quand je marche dans la vallée de l'ombre de la mort, je ne crains aucun mal car tu es avec moi. Ta houlette et ton bâton me rassurent. Tu dresses devant moi une table en face de mes adversaires. Tu induis ma tête et ma coupe déborde. Oui, le bonheur et la grâce m'accompagneront tous les jours de ma vie, et j'habiterai dans la maison de l'Éternel jusqu'à la fin de mes jours. Nabgadi, version créole. Seigneur, c'est gardons moi. Moi, pas besoin de manquer à rien. Côté Zébio Pibel, c'est là qu'il fait prend repos. Côté de loi, couler posé, c'est là qu'il mène m'boué. Il fait reprendre force. Il fait marcher dans le chemin droit. Pour sa servie l'orange pour nos lits. Même si m'a passé dans une ravine côté qui fait noir en pile, moi pas peur rien. Parce que Seigneur, ou là avec moi. C'est bâton ou à golou qui fait qu'aime pas casser. C'est bâton ou à golou qui fait qu'aime pas casser. C'est bâton ou à golou qui fait qu'aime pas casser. Ou pareil une table pour moi de venger tout l'ennemi mieux. Ou recevoir ou fait qu'aime content. Ou bam tout ça moins besoin. Amen.
1: Au-dessus en Jésus-Christ, nous voici devant toi ce matin. Nous avançons devant ton trône béni pour te dire merci tout d'abord. Merci pour le souffle de vie. Merci pour le salut que tu nous accordes en Jésus-Christ. Merci pour ta sainte présence dans nos vies de tous les jours. Certes, nous faisons face à des divers problèmes, à des diverses difficultés. La plupart d'entre nous, nous sommes malades. D'autres ont eu des diagnostics très mauvais. Il y en a qui n'arrivent pas à dormir, il y en a qui n'arrivent pas à manger, il y en a qui ont perdu la paix et la joie. Mais tu nous as invités dans ta parole en disant, venez à moi vous tous qui êtes chargés et fatigués, je vais vous donner du repos. Ce matin, Père, nous avons besoin de ton, de ta paix, de ton repos, nous avons besoin de ta présence. Nous avons besoin de ta main, nous avons besoin goal, c'est-à-dire que nous avons besoin d'appui. Lorsque vent la vie a poussé nous, lorsque vent la mer à tempête l'a poussé nous, tu dois être pour nous un refuge, un appui. De la même manière, lorsque nous sommes persécutés dans certains pays ou dans notre pays, nous cherchons un refuge ailleurs. Et bien tu es ce refuge pour ton peuple, pour tes enfants ce matin. Merci parce que tu as été pour nous ce refuge de génération en génération. Merci parce que tu es ce Dieu qui ne change pas. Les circonstances changent. Le temps change. Mais toi, tu restes immuable. Donne-nous la force, donne-nous la patience, afin que nous puissions rester attachés avec toi, afin que nous puissions attendre le jour où tu vas faire ton intervention dans notre vie. Merci pour des merveilles que tu as fait hier dans nos vies. Merci pour ce que tu fais maintenant et merci pour ce que tu feras demain. Car nous sommes dans ton plan. De la même manière, tu as dit dans ta parole, tu as un rêve pour chacun de nous, pour chacun de tes enfants. Tu as un plan. Et nous voulons rester dans ton plan. Et nous voulons rentrer dans notre destinée. Souvent, Père, nous attendons ton intervention à un moment donné. Mais tu as ton temps, le temps de Dieu. Ce matin, donne-nous la compréhension de comprendre ton temps et d'attendre ton temps. Il y en a qui sont courbés ce matin, ils ont besoin de redressement. Il y en a qui sont tombés, ils ont besoin de relèvement. Si nous courbés matin, redressez-nous. Si nous tombés matin, relevez-nous. Nous nous sommes entre tes mains, nous remettons entre tes mains ce matin. Tu nous connais mieux que quiconque. On connaît non nous, qu'on adresse nous, on connaît difficulté nous. Mais la vie m'a amené mon Père. J'ai pris pour ma famille, ma femme, mes enfants, mes amis, mes activités. Les pasteurs Chavannes qui co-animent avec moi ce matin, je les remets entre tes mains. Tu les connais mieux que quiconque. Les projets au Canada et en Haïti, sa famille. J'ai prié pour les autres membres de l'équipe. J'ai prié pour chaque auditeur, chaque auditrice. J'ai prié ce matin pour le frère Delson, le frère Simi. J'ai prié pour la famille Céphénix. J'ai prié pour la famille Caillou. J'ai prié également pour tous ceux, celles qui sont à l'écoute ce matin. Tu les connais mieux que quiconque. La sœur Rose, ici, est entre tes mains. La sœur Benita Pierre. Mamie va mal voisin. Je les remets entre tes mains. Il y en a qui sont malades, ils ont besoin d'une guérison. Il y en a qui sont persécutés, ils ont besoin d'une victoire ce matin. Fais au-delà de ces mots de prière. Nous voulons prier pour notre pays Haïti encore qui traverse des moments difficiles. Nous espérons et nous croyons un jour, tu vas faire susciter pour ce pays des leaders, des femmes et des hommes avec des projets, un projet viable pour faire que Haïti puisse renaître de ses cendres. Nous prions pour le Canada, cet état d'accueil, ce pays qui nous a reçus, car notre avenir dépend de ce pays. Nous prions pour le corps de Christ, pour le monde entier, pour l'Afrique en particulier. Fais au-delà de ces mots de prière, prends le contrôle de l'émission de ce matin. Non, en qualité de bon temps pour que nous n'en avons pas les mérites. C'est au nom de Jésus, ton Fils, à lui soit la gloire, au siècle des siècles, nous t'en prions.

0: Bonjour, pasteur.
1: Rebonjour, mon pasteur. Et rebonjour à tous les amis auditeurs et auditrices des rencontres matinales. Nous remercions le Seigneur parce que c'est lui qui a déposé en nous, ce n'est pas un désir, mais cette responsabilité pour que chaque matin on se trouve ici au poste pour permettre, pour aider à nos frères et sœurs de se préparer pour les nouvelles journées qui se lèvent devant nous. Et ce n'est pas un désir parce que ce serait peut-être là l'une des dernières choses à désirer. Parce que très souvent, comme tu le sais, pasteur, on n'est pas des couche-tôt.
0: Non.
1: Et au contraire, on est des couche-tard. Et parfois, moi, ton serviteur, ce matin, je suis allé au lit, il était à peu près à 2h moins 20.
0: Ouais.
1: Donc déjà, on est sur place, on est au poste. Donc si on avait ça comme un désir, on serait au lit.
0: Ouais.
1: Mais l'apôtre Paul dit que la nécessité nous est imposée.
0: Imposée.
1: C'est pas nous choisir.
0: Mm-hmm.
1: Bien qu'on dit toujours, bon, c'est un peu philosophique, on a le libre arbitre.
0: Mm-hmm.
1: Mais il y en a qui disent ce qu'on appelle libre arbitre, c'est ce que on ne peut pas, c'est ce que de quoi on ne peut pas se passer.
0: Ouais.
1: C'est ce que de quoi on ne peut pas se passer.
0: Oui, oui.
1: Et donc c'est ce qu'on appelle le destin. Nous étions faits pour faire ça. Et à propos, le malheur à moi si je ne le fais pas. Donc alors c'est une responsabilité que Dieu a mise en nous. Et pasteur, c'est pas quand on est venu à Montréal qu'on commence à servir Dieu à travers l'Évangile.
0: Mm-hmm.
1: Non, depuis notre jeunesse. Et si nous t'es fait avec plaisir, ça fait longtemps que tu es capable de poser la tête. Parce que pas de plaisir là-dedans. Au contraire pour Paul Dou, je traite durement mon corps.
0: Ouais.
1: Il y a du sacrifice dans le service.
0: Absolument.
1: Beaucoup de sacrifice dans le service. Comme Chantier a dit, nous renoncer à belle bagaille.
0: Oui.
1: Et nous renoncer à en pile belle bagaille pour nous capables de servir l'Évangile, pour nous capables de servir mon Dieu à travers l'Évangile. Donc c'est une responsabilité très lourde qui nous coûte beaucoup de choses. Mais on a comme l'impression. On n'a pas le choix de ne pas faire ce choix.
0: Oui, c'est vrai.
1: Et vu sur cet angle, c'est une grâce d'avoir été choisi pour porter une pareille mission. C'est une grâce. Et parce que c'est une grâce, nous n'avons pas à nous glorifier. Nous n'avons pas à nous enorgueillir. Parce que ce n'est pas le résultat ni de nos désirs, ni de nos choix. Mais c'est comme Simon de Cyrène, lorsque Jésus-Christ portait sa croix pour aller à Golgotha, il était sur la route du Seigneur, eh bien, on a mis la croix de Christ sur le dos de Simon.
0: Mm-hmm.
1: Puis c'est pas lui qui avait choisi, mais il devait le porter jusqu'à à destination.
0: À destination.
1: Alors c'est une grâce que nous avons, reçu de la part de Dieu pour que chaque matin nous la repoussions, car Dieu sait combien d'âmes, d'hommes et de femmes qui ont besoin d'être irrigués spirituellement, qui ont besoin d'être encouragés, qui ont besoin d'être restaurés, comme un esprit d'hommes et de femmes qui ont besoin d'être illuminés. Alors Seigneur, nous te demandons de nous accorder un peu de lumière pour qu'à nos tours on puisse éclairer les autres, car tu es lumière et tu fais de nous lumière. tu fais de nous seul, nous t'as remis la vie nous, et capable d'aider la vie l'autre monde, goût. Nous t'as remis la vie nous, encourager la vie l'autre monde, à continuer sur le chemin de l'éternité. Merci pour cette faveur que ta bonté mystérieuse nous a accordée. Te servir à travers les grandes difficultés. Mais nous sommes capables de dire, malgré tout, et jusqu'ici, tu nous as secourus. Et nous avons la certitude, Seigneur Dieu, puisque nous marchons avec toi, nous marchons dans la foi, alors nous arriverons au port fixé, à la gloire de ton grand nom, à l'accroissement de ton empire et à l'accompagnement de ton peuple dans son cheminement vers sa destinée éternelle. Alors, c'était tout mon encouragement. Encouragement. Et chaque jour, on a continué à prier la prière de David que nous trouvons dans le psaume 139, verset 24. Regarde, cher Seigneur, si je suis sur une mauvaise voie, et conduis-moi sur la voie de l'éternité. Chaque jour, demandez mon Dieu pour le clériger, pour retirer les bouts de bois, pour retirer pas un danger spirituel, non. Pour nous capables, qui côté nous camper. Pour nous capables, je n'ai pas fonctionné, est-ce que c'est comme ça nous devons fonctionner? On nous demande, mon Dieu, lumière. On nous demande, mon Dieu, lumière, pour nous capables de faire ce qu'on appelle l'auto-évaluation. Pour nous capables évaluer tête nous. Si nous branchons, mon Dieu, capable de redresser nous. Mettez-nous sur le chemin de l'éternité. Alors, ma pas courage, nous. Continuez à vivre dans la foi. Continuez à vivre dans l'amour une pour l'autre. Et surtout, pendant que nous étions dans la foi, nous demandons bon Dieu pour lui, ben nos capacités pour nous accomplir la mission que nous avons pour nous accomplir sur la terre. Dans la famille, nous, dans l'entourage, nous, dans la famille proche, famille loin, nous, dans le pays, nous, pays ici côté nous, pays Haïti côté nous sortis, demandez bon Dieu faveur pour nous faire. Tout ça, nous devons pour nous faire avec son aide.
0: Amen. Amen. Masoki Major, le groupe Grâce de Montréal. Jésus la source, il a le tout pouvoir, il a le tout puissant. Il est la source.

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0: président et une exhortation nous gagner pasteur c'est que et nous sommes en plein temps d'élection et au Québec.
1: Oui.
0: Et le jour des élections c'est le 5 octobre. Mm-hmm. Et mais déjà la semaine prochaine va avoir des élections partielles, les gens pourront commencer à voter.
1: Anticiper ou passer anticiper.
0: C'est ça.
1: Vote anticipé. Ah,
0: vote anticipé, c'est bien. Vote anticipé. Vote anticipé. Et mais le jour de plein vote, c'est le 5 octobre. Mm-hmm. Et tu sais, tu es dans le monde de l'immigration. Tu sais combien c'est un grand privilège d'avoir citoyenneté dans un pays, mm-hmm. d'avoir le passeport dans un pays, surtout dans un pays comme le Canada. Donc, c'est pour un bagage, le grand passeport ou bien le grand citoyenneté, parce qu'il faut gagner ben, de façon régulière, il faut gagner citoyenneté pour gagner passeport. Je dis régulière parce que on peut avoir un titre de voyage sans être citoyen.
1: Exactement, ça, pour les personnes protégées.
0: Pour les personnes protégées. Et Napto dit ça, dit Mounio, si vous demandez asile et que l'asile loi l'y a prouvé, ça vaut droit pour gagner un passeport.
1: Mm-hmm. Donc, on appelle un titre de voyage.
0: Un titre de voyage. C'est pour un passeport côté qui confirme aux citoyens, mais aux personnes canadiennes protégées.
1: Oui.
0: Mais l'ovingon passeport comme l'ovingon citoyen, mm-hmm. c'est un grand privilège.
1: On vous donne un passeport régulier.
0: On vous donne un passeport régulier si vous en demandez bien sûr. Et mais toujours bon pour un passeport l'an prochain.
1: Ah oui, oui,
0: la
1: oui.
0: caillou.
1: Oui.
0: Et donc l'ovingon citoyen est un grand privilège. Mais en même temps, ça nous confère des responsabilités. Mm-hmm. Et il y a un privilège de gagner et responsabilité en même temps, c'est voter. Mm-hmm. Vous savez, il y a un facteur qui est capable de faire un politicien prendre une communauté au sérieux, c'est s'il remarque que la communauté est capable de faire
1: la différence.
0: Faire gagner l'élection, mais faire perdre l'élection. Mm-hmm. La différence. Si le politicien prend un contrôle, là, connaît que, quand là, quand pas là, ça ne dérange rien.
1: Ou pas aucune valeur.
0: Ou pas aucun poids social, mm-hmm. aucun poids sociopolitique.
1: Ouais.
0: Mais s'il connaît que ou qu'a fait le perdre l'élection, hein, ou bien s'il connaît que qu'a compté sur pour faire gagner l'élection, hein, bon, garantir la prendre au sérieux.
1: La prendre au sérieux.
0: Et si n'importe quel bon dossier ou a géré, ou a des difficultés, la prendre la main la pédo gérer.
1: Et sous voter, il a connu. Par contre, pour qui est-ce que voter? Il a connu.
0: Il a connu sous voter. Même si vous ne connaissez pas pour qui vous nous votez, mais vous connaissez ce vote. Je me suis dit que j'ai haïtienne qui a un problème. Et puis, je suis allé député dans le compte. La première chose que la secrétaire m'a demandé, monsieur, c'est quoi votre code postal? Et puis, je le code postal. Moi, je suis allé dans des machines. Et l'ordinateur, là, plop. Ah, il était me dévoté. Donc, chers amis, l'or citoyen, c'est un privilège. L'île conféré des droits, mais aussi des devoirs. C'est un droit en même temps un devoir pour voter aux élections. M'a encouragé que depuis le 27 septembre, vous commencez à faire vote anticipé. Si vous ne voulez prendre un temps, bon, bien que ici, par exemple, vous ne pouvez pas plus le temps vraiment dans la ligne pour aller voter, mais si vous voulez voter avant le 5 octobre, eh bien, on est capable de voter. On va informer dans la zone de la Caillou qui côté bureau vote pour aller voter. M'encouragez-nous, votez. Eh bien, lors de voter, tous les politiciens, tous les ministres, les premiers ministres connaissent que les gens de les Canadiens d'origine haïtienne, ils ont pas jamais raté l'occasion pour voter. Bon, garantie. Il apprend très au sérieux. Parce qu'on est présent dans le pays, capable de faire changer les choses, capable de faire un monde élu, capable de faire un monde perdre l'élection. Alors, c'est un premier encouragement, une dotation, ma fait nous, comme citoyens. C'est un privilège de l'être, mais cela nous confère des responsabilités que nous devons assumer en tant que citoyens canadiens.
1: Oui, ça c'est un très bon conseil.
0: Ouais, donc votez. Votez et pas. Gémon Guidi, mon cher, moi-même, moi je viens ici, c'est moi je viens de boulette, moi je viens de côté bœuf.
1: Non, pas faire mal.
0: Pas faire ça. Je viens de boulette, moi je viens de côté vache. Non, mais non.
1: Faut compter vache.
0: Donc, Gémon Guidi qui fait, c'est parce qu'il ne peut pas aller. Parce qu'on va regarder, dans l'espace d'une semaine, prix gaz a changé presque chaque jour. Prix gaz, bon, ça fait, ça ne va pas déranger personne. Mais si toi et toi, tu es unis pour le voir contre ça, tu as fait attention. Parce que regardez, dans l'espace d'une semaine, prix gaz passe 1,80$, 1,93$, 1,98$, 2,07$, 2,04$. C'est de même qu'à payer. Donc, parce que bon, nous vînes boulettes, nous pas vînes compte vache. Qui fait que des bagailles nous subissent silencieusement. Donc, loi vive nos pays, comme citoyens surtout, eh bien, rappelons qu'on a droit. Pour dire ça pas bon. Pour faire tant de voix. Et, politiciens n'ont tellement pas habitué à monde qui a fait tant de voix. Le moindrement, une ou bien plusieurs mettent ensemble. Pour faire tant de voix et mécontentement de son sujet, il y a prendre au sérieux.
1: C'est vrai.
0: Il y a prendre au sérieux. Alors, c'est ça, mon voulais dire comme exhortation citoyenne. Nous avons le privilège d'avoir la souveraineté canadienne. Nous avons la responsabilité pour nous voter aussi, pour nous choisir et politiciens qui pourraient gérer le pays. Évidemment, Mathéen n'a pas fait part de notre préférence.
1: Non.
0: Parce que bon, pas une personne qui contacter nous.
1: Oui.
0: Bon, bien, quelques mes préférences spam.
1: Ouais.
0: Même garder le compte,
1: ouais. Ouais, nous pas manipuler le monde. Voilà. Donc, vous êtes libre de faire votre choix.
0: Mais il faut choisir.
1: Il faut choisir.
0: Le choix à faire, c'est le choix de voter.
1: Ouais. Donc, comptez que toi,
0: c'est ça.
1: Yes. Tantôt, nous revenons pour Haïti. Nous aussi, nous avons les élections. Est-ce que ça va se passer? On ne sait pas. On vous revient dans un instant.
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0: va toujours, nous sommes toujours là. Jibi King qui chante pour Haïti. Il est ivoirien, mais les Africains, pour la plupart, ils connaissent l'apport ou bien tout ce qu'on a fait pour l'humanité, les Haïtiens, non les Haïtiens.
1: Bien sûr, bien sûr. Ouais. Ben, ça commence à s'éclaircir. Mm-hmm. Parce qu'avec maintenant l'explosion de la connaissance, de l'information.
0: Ouais.
1: Tu sais que connaissance signifie information. Hein.
0: Ouais, ça a été caché nous.
1: T'es caché où?
0: Mais ça a été mal enseigné nous aussi.
1: Et parce que l'Africain commençait à savoir l'apport des Haïtiens dans l'abolition de l'esclavage.
0: Yes.
1: Comme je dis toujours que Moïse a libéré le peuple Israël, mais Jacques Dessalines a libéré tous les Noirs
0: de la terre.
1: Moïse a libéré Israël, Dessalines a libéré
0: tous les Noirs de la terre.
1: Donc en termes de chant missionnaire, et bien Kapabdou, Dessalines remplit une mission qui est beaucoup plus supérieure que Moïse.
0: Ce qui n'est pas fâché, que pas fâché, ça n'a pas de discussion, mais c'est une réalité.
1: C'est une réalité. D'ailleurs, on a parlé avant Madame Mou d'expression ziltique.
0: Exactement.
1: Ziltique.
0: Ouais.
1: Et pour Haïtien, l'ombaga est loin. Donc, mon cher, c'est
0: juste
1: dans ziltique. Vous connaissez côté origine et expression ziltique ça?
0: C'est Tekken Kaikos, les îles turques.
1: Les îles turques, c'est pas loin d'Haïti.
0: Non, en avion, on parle de 20-25 minutes.
1: 25 minutes. Mais à l'époque, après la libération des Noirs de la Terre par Haïti, parce qu'à l'époque, tous les pays noirs étaient encore esclaves ou bien.
0: Oui, mais l'esclavage existait encore.
1: Mais ouais. C'est tout. C'est nous qui avons mis fin à ça.
0: Ouais.
1: Et puis, mais avec le temps, nouvelle-là éparpillée à travers la planète, qui fait que les gens de Iltik, Tekken Kaikos, ils attendaient un pays voisin qui libérait le monde. Ils pratiquaient notre yo, ils allaient en Haïti. Mais bon, à l'époque, pas de avion, pas de gagné non plus bateau à moteur. Ils ont fait plusieurs jours en route. Finalement, ils vont en Haïti et puis ils parlent anglais, puisque c'était colonie anglaise. Okay. Et puis ils arrivent haïtien. Mais au même coup, ils sont sortis. C'est un Celtique.
0: Attends, est-ce que tu arrêtes de dire non, Celtique, monsieur,
1: Juste là, on sortit, on vient prendre liberté sur tête d'Haïti.
0: Que des salines, non.
1: Mais c'est sorti juste en ziltique. Ouais, le nouvel a pas couru, il a tout côté, tout champ. Des mouns sortent juste en ziltique. Vient prendre liberté ici. Donc c'est là, l'expression ziltique qui bat ou idée, on va être éloigné.
0: Qui loin.
1: En réalité, il pas loin.
0: Il va loin.
1: Mais à l'époque, t'es loin parce que la façon de.
0: Pour retourner à ce que tu viens de dire, pasteur, écoutez, on est chrétien, on croit en Dieu, mais moi, je suis très sceptique à cette idée qui nous empêche. On veut vénérer Moïse et puis on nous empêche de parler de Dessalines.
1: Ouais, écoutez. Tout ça, c'est manipulation.
0: Ça, c'est manipulation. Vous voulez parler de Moïse d'Abraham qui sont décédés depuis. Et puis vous m'empêchez de parler de Dessalines, de Toussaint, de Cabral à mort.
1: Mais tu sais.
0: Et mes ancêtres. Oh, les Juifs sont attachés à leurs ancêtres.
1: Bien sûr.
0: Si ils ont mouru là, au Canada, les Abdi Blas, il faut déplacer. Maître Saint-Joseph dit. Il en a pris monter, pas oublié monter à Zosman. C'est son noir qui fait les abdis, c'est magique.
1: C'est mon gars. Ouais, c'est vaudou.
0: C'est vaudou.
1: Tandis que le père de Joseph, Jacob, qui était mort en Israël, il faut finir avec 40 jours pour lui. Après, il prend le cadavre là.
0: Il y a la veille.
1: Joseph, des années après, d'ailleurs, il rencontre avec Frélio qui m'a dit pardon. Et puis, l'info lui demande pardon, l'accord des pardons. Parce que pour avoir le pardon, il faut demander pardon.
0: Il faut demander pardon.
1: Et frère lui dit, monsieur, papa nous mourit. Joseph, qu'a songé mal qu'elle t'a fait. Donc, on a accord Joseph pour demander pardon. effectivement, il prend le courage en main, il s'est rendu auprès des Juifs. Papa, bon, mais que gagne bluff là-dedans, dit papa, avant papa non mouri, il était demandé nous pour demander pardon. Alors nous demandons pardon pour cet effort-là. C'est là, Joseph comme tombé crié, et puis pardonner. Mais Joseph, plus tard, il mourit. Joseph dit, monsieur, avec toute petite lio, toute frère lio,
0: il était quoi que bon Dieu a retiré?
1: Va vous visiter.
0: L'a délivré nous.
1: Dieu va vous visiter.
0: N'oubliez pas.
1: Le bon Dieu visite, l'a libéré. Mais tant pris.
0: Pas oublié.
1: Tant pris, frère mio. Même si côté nous a fait nous du bien. Même si c'est là nous te vin soulager souffrance nous. Pas oublier
0: monter.
1: L'aide monter, pas oublier déterrer hommes, retourner avec hommes dans pays ancêtres.
0: C'est pas magie parce que c'est juif, c'est pas magie.
1: C'est juif.
0: Ouais. C'est juif. Mais fait que mais la fin de l'été encore bon. Là dans moins de deux mois je vais être en Afrique. Et je dis à quelqu'un écoute sincèrement écoute, si vous me donnez deux choix entre Israël avec l'Afrique, bon, moi je vais choisir l'Afrique.
1: Israël.
0: Il n'y a aucun lien avec Israël.
1: Il n'y a aucune affinité avec Israël. Et
0: autant les gens payaient 5000 dollars pour aller en Israël. C'est de la publicité. Contre Israël a fait l'argent.
1: C'est manipulation, mon frère.
0: Elle marchait sous les pas de Jésus. Non, moi je pense que j'ai préféré d'aller en Afrique que d'aller en Israël.
1: Tu sais,
0: c'est mon choix.
1: Il y a ce qu'on appelle la discipline. La discipline, son comportement qui sortit d'un fort. Comprenez? Une discipline. Par exemple, c'est ça, là où j'ai un disciple, mon disciple.
0: Élève, disciple.
1: Élève, disciple. C'est-à-dire que qui recevoir même instruction pour avoir même attitude. C'est pas storier. Mais va oublier que nous-mêmes, généralement, toute l'école théologique, yo, généralement, ils sont financés par Occident.
0: C'est une école de pensée.
1: Tous les séminaires
0: oui.
1: Qui forment par Stenouyo, ils sont financés par l'Occident.
0: 100%.
1: Ce sont des plateformes qui forment des disciples.
0: Que ce soit l'église de Nazareth, il y a un baptiste, peu importe ce soit l'Occident.
1: Occident financé, il y a donc
0: Adventiste, tout.
1: Il n'y a pas formé au pio libéré. Il y a formé au
0: formaté.
1: Formaté.
0: Par rapport à croyance, à ça, il faut comprendre.
1: Par rapport à Jean, il voulait au comporté. Par rapport à mission, il voulait bah où, comment on doit faire pour comporter. Donc, il a formé pour que nous soyons ce qu'ils veulent que nous soyons.
0: Exactement.
1: Ces plateformes sont plateformes de formatage.
0: Que ce soit des témoins Jéhovah, Adventistes, des dieux, baptistes, nazaréens, méthodistes, c'est ça.
1: Peu importe, ils ont formaté nous pour nous formater l'autre. Et ça fait un résultat, je dis. Ouais, tout le monde m'a dit pardonnez. Pour ça, nous pardonnez. C'est parce qu'on est tellement étrange à faire du mal.
0: Ouais.
1: Parce que pourquoi les gens ne blanc pas donner l'autre monde, non?
0: Non.
1: Ne pas pardonner, non?
0: Ah.
1: Dernier on passe américain en Haïti. J'ai tellement prêché sur le pardon, il était le PP. Pasteur pardon. Pas bon dimanche, il n'y pas prêché sur le pardon. Mais tu sais, le jour du 11 septembre 2001, lorsque l'avion était percuté,
0: il y a des tours
1: jumelles à New York. Depuis ce jour, le pasteur a changé son message. Il n'est pas jamais prêché sur le pardon encore qu'on y a prêché sur la justice. Ou faire mal là, ou de payer mal là.
0: Principe naturel.
1: Parce que c'est l'offenseur qui est offensé. Lorsque c'est l'offenseur qu'on a offensé, on réclame justice. Donc finalement, ce pasteur américain, ce n'est pas un serviteur de Dieu. C'est un envoyé de système.
0: Un envoyé.
1: Il demande aux opprimés
0: de pardonner.
1: De fermer les yeux. d'être des vagues nettes par rapport au crime de l'histoire, par rapport au mal qu'ils ont subi. Ouais, tout passionné, pardonnez, pardonnez, pardonnez. Mais pas que j'aime vous pardonner la mort sans jeu, non? Il va me dire pardonner barbecue, non? Mais bago aucune sensibilité ni pour la mort sans jeu ni pour barbecue. Mm-hmm. Mais pasteur n'y a pas de mandat pour pardonner Iso. Parce que pardon est une ressource idéologique liée. Il n'est pas fait pour les nègres. Il va nous pardonner les présidents africains qui fait mal au peuple africain. Non. C'est pardonner insigneusement. Pardonner les blancs. Parce que il n'y a pas besoin d'oublier. Il connaît.
0: Ça, il fait
1: non. Il connaît non pas besoin d'oublier mal, il fait non. Yo connaît que nous pas jamais oublié mal yo fait nous. Ça fait pasteur nous yo qui sont des relais idéologiques. Mm-hmm. Yo pour yo comme ça que amoler nous, abrutis nous. Ça fait tout message yo. Ce sont des messages de manipulation. Mais même, tu sais ce qui me dérange, c'est parce que ces gens-là ont la Bible. Ces gens-là ont lu et compris le principe divin du pardon. Auprès de Dieu, s'il n'y a pas de confession, il n'y a pas de pardon.
0: Pardon. Donc l'offenseur doit demander pardon pour recevoir le
1: pardon.
0: Donc reconnaître la faute que tu m'as faite.
1: Bamdou, à la croix, selon ce que la Bible nous rapporte, il y avait trois hommes. Alors, il y a plus trois, mais au moins la Bible parlait des trois hommes. Jésus-Christ, deux brigands. Mm-hmm. Pour ça, Yon, à l'en paradis,
0: on
1: t'a parlé. Parce que Yon te reconnaît faute. Parce que tu sais, de même, un bébé, c'est le produit de la rencontre d'un homme fertile avec une femme fertile. De même que le salut, c'est le produit de la rencontre de la foi avec la grâce. La foi du pécheur qui rencontre la grâce de Dieu, ça donne le salut. Le pardon, c'est le produit de la rencontre de la confession, de la repentance avec la clémence. La repentance de l'offenseur rencontre la clémence de l'offensé. Ça produit un enfant qu'on appelle le pardon. Ce principe, c'est ce qui est valable auprès de Dieu. Si mon peuple, ce qui était votre nom,
0: s'humilie,
1: prie, et se détourne de vos doigts, si vous confessez vos péchés,
0: je suis fidèle et juste.
1: Pour vous, si vous confessez,
0: reconnaître que tu m'as
1: fait du tort. Reconnaître que tu as fait du tort.
0: Et pas, s'il fallait réparer, il faut le faire.
1: Il faut le faire.
0: Sachez. Non seulement il a reconnu qu'il a fait du tort, qu'il a volé, et il voulait donner une forme de réparation.
1: Je m'appelle la restitution.
0: Oui.
1: Pas seulement nous. Ce mauvais enseignement de nos leaders là, ça a tellement fait du mal, même dans les familles. N'est que l'avenir, n'est que l'offense, madame ni. Pourquoi merci? Il n'a pas jamais dit chérie, excuse-moi. Puis malgré tout, il attend à ce que madame pardonne. Parce que si ça comprend, même si m'offenser ou de pardonner, tu m'en dois pardon. Et d'ailleurs, une tellement voulait manipuler cette vertu, parce que le pardon est une vertu, mm-hmm. Mais faut bien gérer. Mais ils ont tellement manipulé, ils ont créé, on sait des subterfuges, ils ont de bon.
0: Et
1: ce monde, faut bagarre ou pas pardonner mon nom, c'est comme si ou un ennemi ou un bon poison, pensant que c'est ennemi, on va tuer. C'est pas vrai. Bon Dieu, pas de la haine contre le monde. Même si vous n'avez pas pardonné, bon Dieu, pas de la haine contre mon nom. Comprenez? C'est pas parce que bon Dieu pardonne ou que des haines contre vous. Non. Bon Dieu ne va pas pardonner parce qu'on va demander le pardon.
0: Absolument.
1: Mais il n'y a pas de haine contre vous. Parce que la clémence est là. La clémence de l'offensé est disponible. La clémence de l'offensé attend la repentance de l'offenseur pour que le pardon soit produit. Alors, malheureusement, nous sortis dans le système. L'idée nous est formé dans des écoles qui forment des disciples, qui forment des façons de penser. Ce qu'on appelle, nos leaders sont des intellectuellement, ils sont intellectuellement colonisés en ce sens-là. Bon. Et moi-même, écoutez, la Bible parle d'Israël. Et on a regardé aujourd'hui en pile démagogie qu'a fait, des gars frappés Koyo, frappé Pio, m'a crasé Diabla, au nom d'Israël, là, m'a battu.
0: Israël, quel problème, il prend bon.
1: Israël bombarde les mounes avec les armes américaines.
0: Ouais.
1: Comprends-nous? Israël utilise les missiles américains pour le massacrer.
0: Pour le massacrer.
1: Pour le tuer les
0: mounes. Ou même on peut le casser Diabla
1: avec Israël. Voyons donc.
0: Oh my God.
1: Ah mon ami, nous
0: il y a du chemin à faire, ça commence. Il y a des choses que nous entendons, que nous voyons. Et quelques années de cela, c'était pas possible. Mais au moins, et on est sur la bonne voie.
1: On est sur la bonne voie.
0: On est sur la bonne voie. Hein, donc,
1: Puis moi-même, sincèrement, là, moi courage tout haïtien, tous les noirs de la terre, à faire des voyages en Afrique.
0: Très important.
1: Là, en Afrique,
0: première visite, ça va être sur l'île de Gorée, la porte de nos retours. Donc, il faut aller sur la terre de nos ancêtres pour remémorer, pour commémorer tout ça.
1: Yes.
0: Et honorer la mémoire de nos ancêtres.
1: Ah, bien sûr, absolument.
0: Donc, ce n'est pas un péché, ça n'a rien à voir. On nous a appris ça, mais on nous a mal évangélisé.
1: Mal évangélisé.
0: Mal évangélisé.
1: Très mal évangélisé, comme si. Ouais. Donc, alors, moi, je pense que tous les noirs de la terre devraient
0: faire un voyage en Afrique. Comme les musulmans font un voyage à la Mecque.
1: Yes.
0: Si vous avez les moyens, de la même manière.
1: Comme monde qui dit que je suis allé en Israël, à Jérusalem, mais nous les noirs,
0: on devait aller en Afrique.
1: Nécessairement.
0: Ouais. Les musulmans, s'ils ont un moyen, au moins une fois durant leur vie, ils devaient effectuer un voyage à la Mecque en Arabie Saoudite. Donc moi je pense que je parlais avec Pasteur Caleb pour 2007, ça va être un peu proche, mais bientôt on va mettre sur pied. Il y a un mouvement Atlanta, Back to Africa. Et présentement au Ghana, les gens qui reviennent, on vous facilite pour acheter un terrain, les prêts, tout ça, les gens qui veulent retourner en Afrique. Au Bénin, on vous facilite le passeport. Si vous faites des démarches en tant qu'haïtien pour tous les noirs, si vous voulez avoir un passeport béninois, on vous le donne. Bagayo commence à changer. Comme on a dit ce matin, il faut protéger nos leaders.
1: Ouais.
0: Et nous avons pas mal de leaders présentement. Bon, ça commence avec les Sahel.
1: Ouais.
0: Et le général Tiani, le général Goïta. Bon, Tiani, c'est au Niger. Et Goïta, c'est au Mali.
1: Au Mali, Burkina Faso.
0: Burkina Faso, c'est Traoré. C'est jeune Traoré qui n'a pas encore 40 ans, mais qui fait un travail extraordinaire.
1: Extraordinaire.
0: C'est ce genre de leaders que nous avons besoin spécifiquement pour notre pays Haïti.
1: Et j'ai entendu un discours d'Ibrahim Traoré la fois dernière. Il s'est adressé aux Africains qui ont cette fâcheuse tendance à collaborer avec l'Occident pour saboter leur propre pays. Mais Traoré dit même d'où Occident pas pour nous, non? Parce que le connaissait très trouillé.
0: Ils sont très trouillés. Ils sont esclaves des salons.
1: C'est comme si Mnado, pasteur, t'es une dame qui t'es mauvais parce que t'es mal d'être marié. Elle va marier avec elle. Elle a dit, écoutez, bon, t'es marié. Où trompe ma ou avec
0: pour moi, marier avec
1: vous. Qu'on veut marier avec
0: vous. Ça, c'est pas normal.
1: Où sont mal de marié, où couche avec vous. Et pour t'as appelé qu'on y a ma ou
0: pour marier
1: avec vous.
0: Jamais.
1: Mais ça ne va pas dans ta tête. Elle a dit, mais tu m'aimais. Même pas aimé ou. Bab, j'aimerais mon. Tu es une infidèle. Tu as trompé ton mari avec moi. Tu as divorcé de ton mari. Mais ton mari s'est divorcé de toi. Maintenant, tu veux que je t'épouse? Jamais.
0: Tu vas me faire la même chose avec quelqu'un d'autre.
1: Voilà. Donc, quand elle dit Mounio, vous connaissez, même si au petit d'abord, Kob, pour savoir tes propres pays où, il n'y a pas besoin de prendre autrement qu'un traître. Il n'y a pas besoin d'intégrer la caillou. Vous êtes un traître. Et il est pour politiciens haïtiens comprennent ça tout. Leur quitter peu importe, américain, canadien, français ou bien l'autre peuple,
0: utilisez
1: pour déstabiliser le pays où connaît que vous n'êtes pas plus qu'un traître. Et me pensez, pasteur, il va falloir que les peuples haïtiens vous jouent sur le monde ça. Parce qu'on est fin saboter pays, j'en ai fait. Et puis après, il y a un figuimoun comme candidat aux élections. Là.
0: Non. Pour les élections qui vont venir, là,
1: arrêtez
0: de voter pour Milgood. Voilà. La classe politique haïtienne, c'est nous bayons canet. Et puis, nous pourrons garder la prochaine avec la nouvelle génération, de nouveaux projets, de nouveaux leaders. Et puis, on essaie de protéger.
1: Nous

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0: 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Et puis, pendant que je cherche le téléphone du propriétaire de ces 4,5 et 5,5, j'ai un ami qui a une chambre. 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
0: Absolument.

0: tous tu es pas les occidentaux tous tous
1: on a Simi Goïta, on a Ibrahim Traoré.
2: On parle de Lumumba.
0: Là on est au Congo.
2: On est au Congo. Au Congo c'est grand. D'ailleurs, c'est le plus riche de la terre.
0: Oui.
2: En termes de ressources minières.
0: Ressources,
2: caoutchouc,
0: tout.
2: Mais c'est un Belge, Léopold II, qui te prend pour lui.
0: Yes. Qui sorti net en Europe.
2: C'est en Europe. Lui prend. C'était pour Léopold. Après, lui baille pays l'île. Il dit bon, c'était pour moi, maintenant je donne ça à la Belgique. Bon. Après Lumumba, tu viens prendre pays. Hein. Parce que la Belgique, les Belges étaient colonisés, étaient exploités, étaient tués des milliers de Congolais. Patrice Lumumba, finalement, comme un leader émergent, lui prend et puis tu voulais mettre les pays sur la voie de développement.
0: Assassiné.
2: Il assassiné. C'était un militaire belge. Monsieur, non seulement il prend quoi? Alors, il a assassiné monsieur, il a récolté un acide, il a boule quoi un acide. Belge, à l'époque, il y a un pays au monde qui est prêt catholique, c'est belge.
0: C'est belge.
2: Prêt belge.
0: Pour nous dire, apprendre à pardonner.
2: Right. Il y a un pays au monde qui est prêt catholique, c'est belge.
0: Belge.
2: Il a boule le Lumumba. Il y a un belge, il y a un militaire, monsieur, ouvre le cadavre là, il prend en dent. En Belgique avec dans Lumumba. Même on sait qu'a fait nos rails la Russie. Si tu vas en Russie, tu vas voir une université
0: Lumumba
2: qui s'appelle l'université Lumumba en Russie. Tandis que dans Lumumba en Belgique. Dans Lumumba en Belgique. Il prend comme un souvenir, comme
0: un trophée.
2: Juste pour se faire plaisir. Il tue, il brûle l'acide, il rache son dent, il met la caillou. Et puis, là où c'était aidé, Afrique prend indépendance, il fait africain.

0: Thomas Sankara, c'est pour c'est lui que on est au Burkina Faso.
1: Burkina Faso,
0: on a fait l'un de ses compagnons un vendu, l'a ouais, tué.
1: C'est ça.
0: Kadhafi est tué par Obama et Sarkozy et Cameroun.
1: Ouais.
0: Ok, quand on parle de quand on parle de l'OTAN, donc c'est les autres, c'est l'Occident.
1: C'est ça.
0: Donc okay, c'est Obama
1: ouais,
0: présenté par les Américains et Sarkozy.
1: La France.
0: Pour la France et Cameroun pour l'Angleterre.
1: Ouais.
0: Parce que ce dernier-là avait un rêve pour l'Afrique. Il avait ce projet de créer une banque pour l'Afrique. Il avait le projet de mettre une satellite
1: pour la
0: communication. C'est la France qui nous loue. C'est la France qui fait la maintenance. Ça coûte 40 milliards par année.
1: La France louerait un satellite à 500 millions de dollars par année.
0: Oui.
1: La France loue ça
0: ouais,
1: aux Africains. 500 millions.
0: Ouais.
1: Kadhafi a acheté ouais, beaucoup plus performant.
0: Oui.
1: 300 millions.
0: Ouais. On l'a assassiné, on l'a humilié.
1: Voilà. Il a acheté trois. Maintenant, c'est pour eux autres. C'est pas l'autre qui s'est acheté. C'est comme si tu louais ta maison pour 500 dollars, mais tu achetais une maison pour 300 dollars.
0: Ouais.
1: Ce n'est plus une maison en location.
0: Mm-hmm.
1: Tu l'as acheté à 300 dollars.

0: Mesdames et messieurs, et bonjour, vous êtes toujours sur le 1410 AM, radiounion.com, et vous écoutez votre émission Rencontre matinale. Ce matin, à la barre de contrôle et animation, c'est Jean-Marie Hercule, votre ami, et je reçois par ailleurs ma chère amie, Maître Elisa Malini, bonjour, comment vas-tu?
1: Bonjour, chers auditeurs, bonjour, pasteur, merci encore pour cette invitation hebdomadaire, hein, dans l'émission Rencontre matinale.
0: On parle pas d'invitation, t'es chez toi, c'est ton émission.
1: Oui, voilà,
0: on le fait ensemble, j'ai dit toujours, en ta présence ou en ton absence, et nous formons une équipe.
1: Absolument.
0: Et puis, chacun de nous, nous mettons la main dans la pâte pour que nous puissions avancer.
1: Voilà, excellent. Et puis, merci aux auditeurs pour votre soutien toutes ces années à notre radio, hein, la radio CPM, et à notre émission, particulièrement Rencontre matinale, et à Pasteur Jean-Marie. Donc, Pasteur, je vais me présenter quand même, hein, avant d'entrer dans le cœur du sujet. Le sujet aujourd'hui, ce sera l'assurance invalidité. Mais je vais me présenter pour ceux qui ne me connaissent pas. Donc, je suis Myrta Laeza Merlini, conseillère en sécurité financière, courtier en assurance de dommages, titulaire du certificat d'aptitude à la profession d'avocat, barreau de Paris, ex-membre du barreau du Québec, quoi d'autre, titulaire de plusieurs LLM, hein, en common law, en civil law, en droit des affaires et en droit financier.
0: Beaucoup de chapeaux.
1: Voilà. Donc, important de préciser que je suis courtier, hein, donc ça veut dire que je représente quasiment plusieurs assureurs ici présents au Québec, donc ça permet effectivement cette évolution de pratique, permet aux clients effectivement de pouvoir obtenir en principe les meilleurs, non seulement prix, garanties, prix et toutes ces choses là qu'on puisse vraiment chercher et trouver de bonnes protections en fonction de la situation du client. 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Alors aujourd'hui, le sujet du jour, Pasteur, c'est l'assurance invalidité. Pourquoi ? Alors, quand vous appelez certains assureurs, vous appelez. Moi, j'ai fait l'exercice parce que, bon, étant en contact avec eux très souvent, donc j'appelle la ligne client. Et puis, vous avez des assureurs qui vous disent dès la ligne client, vous savez que beaucoup de faillites, la plupart des faillites au Québec sont causées par des situations d'invalidité. Le saviez-vous ? C'est ce qu'on vous dit tout de suite. Et j'ai trouvé ce message-là très fort parce que c'est vrai. Alors, je m'adresse, alors, écoutez bien, ouvrez bien grand vos oreilles. Je m'adresse, alors, il y a des personnes qui vont se reconnaître dedans. Ça va effectivement faire tilt à leur oreille, ils vont se reconnaître. Personnes qui travaillent de manière indépendante, qui ne sont pas salariées, hein, qui ne sont pas salariées, mais qui n'ont pas la, voilà, travailleurs autonomes. Personnes incorporées, qui n'ont pas d'assurance invalidité. Personnes qui travaillent pour un employeur, mais l'employeur n'offre pas d'assurance collective. Donc ça veut dire qu'il n'y a pas d'assurance au travail. Je pense par exemple aux préposés aux bénéficiaires qui travaillent dans des centres privés, qui ne travaillent pas pour des hôpitaux. Souvent dans les hôpitaux, on leur offre les assurances invalidité, assurance salaire. Je pense aux personnes qui travaillent en tant qu'agent de sécurité, par exemple. Je pense en fait à tous ces clients qui sont venus me voir au cours des années et qui n'avaient pas effectivement ces assurances-là. Ces personnes-là, bien entendu, elles m'ont appelé, donc bien entendu, ces personnes-là sont aujourd'hui mes clients, donc elles ont pris une assurance invalidité de fait, parce que c'est tellement, j'attire tellement l'attention aux clients sur ces sujets. Je pense, par exemple, comme je disais, aux personnes qui travaillent en tant que préposées, par exemple à l'emballage, agents de sécurité qui n'ont pas ça au travail, comme je disais, préposés aux bénéficiaires qui travaillent pour des centres privés qui n'ont pas ça, qu'on ne leur offre pas, pour des personnes qui travaillent en cuisine, j'en vois souvent, des personnes qui travaillent en cuisine qui n'ont pas ça, et puis toutes les personnes qui travaillent de manière autonome, indépendante. Toutes ces personnes, elles ont en commun effectivement souvent qu'on ne leur offre pas l'assurance invalidité, et puis effectivement, ce sont des personnes qui n'ont pas parfois conscience de l'importance, parce que souvent quand vous travaillez pour un employeur, qu'il vous les offre, il vous fait part de l'importance que ça a d'avoir une assurance invalidité. Souvent, dès que vous entrez au travail, on vous donne une réunion avec le RH, la personne responsable des ressources humaines, et cette personne-là vous fait un entretien, elle vous parle des avantages sociaux, des avantages dont l'assurance invalidité. Donc ça veut dire que c'est vraiment un avantage, et on vous fait prendre conscience que c'est un avantage. Donc toutes ces personnes-là à qui j'ai que j'ai listés au départ qui n'en ont pas, prenez conscience qu'il y a une perte d'avantage. Vous n'avez pas cet avantage-là. OK? Et n'oubliez pas que la plupart des faillites au Québec sont dues, c'est ce qu'on a comme message, à des situations d'invalidité. L'invalidité, c'est quoi l'assurance invalidité? Ça veut dire quoi? Ça veut dire que si vous êtes arrêté du travail pendant X années, alors ça peut être pendant X mois, pendant X années, pendant X semaines, on est bien d'accord que vous n'avez plus de revenus. Ou des revenus très faibles. Si c'est un accident de la route, la SAC va vous indemniser, mais pour des montants très très faibles, assez dérisoires. En tout cas, ces personnes-là n'ont pas de revenus. Elles sont arrêtées du travail parce qu'elles ont eu une maladie, parce qu'elles ont eu un accident. Donc qu'est-ce qui se passe? Elles n'ont pas de revenus, on est d'accord. Si on n'a pas de revenus, qu'est-ce qui se passe? On paye pas son loyer. Mmh. On paye pas ses dépenses courantes, les enfants, l'éducation, le logement, la nourriture.
0: On est mal barré.
1: Même ses assurances. J'ai envie de dire même ses assurances. La pyramide s'écroule. La pyramide entière s'écroule. Vous parlerez à des personnes qui n'avaient pas d'assurance invalidité et qui ont eu des problèmes, elles vous le diront. Moi, je le vois, je l'ai vu, je le vois au quotidien, c'est mon travail. Mais c'est important de vous faire prendre conscience de ça. Regardez, dès que je parle d'assurance du vivant, hein, j'ai quand même le cœur qui parle. Parce que je vous dis que c'est important. La pyramide s'écroule. Quand on n'a pas d'assurance invalidité, vous ne pouvez plus payer vos factures, tout s'écroule, les dettes s'accumulent, tout s'écroule devant vous. Alors c'est pour ça que quand vous avez la chance d'en avoir, par exemple au travail, on vous fait bien comprendre que c'est un avantage que vous avez. Mais quand vous n'en avez pas, vous êtes obligé d'en... Enfin, vous êtes rien, il n'y a pas d'obligation, il n'y a pas d'obligation à prendre des assurances. Personne ne vous mettra un couteau sur la gorge pour vous dire allez prendre vos assurances. Mais par contre, on vous dira que c'est important. Parce que c'est très... Dans l'ordre des priorités, dans la pyramide, je dirais, des priorités, l'assurance invalidité fait partie des premières.
0: Parce que c'est tellement important ce que tu dis. Si vous prenez une assurance vie, mais c'est pas pour vous là, c'est pour la famille.
1: C'est pour vos enfants.
0: Pour vos enfants.
1: Pour vos enfants.
0: Ok. Tandis que une assurance invalidité, c'est durant votre vivant.
1: J'ai envie de vous dire. Quelque chose. J'ai envie de vous dire. Vous avez une assurance vie. Vous devez la payer tous les mois. Mais si vous n'avez pas d'assurance invalidité et que vous tombez malade, qu'est-ce qui se passe? Le château, comme je dis, le château s'écroule. La pyramide s'écroule. Parce que vous ne pourrez plus payer le loyer, le logement, le subvenir aux besoins de vos... Et les assurances aussi. Donc peut-être que vous êtes même à risque de perdre vos assurances vie. Vous comprenez ce que je dis?

0: Je suis déjà malade, je suis déjà invalide, protégez-moi. Vous comprenez que la compagnie, ça pose un problème en termes d'acceptation du contrat. Donc c'est pour ça que bien prendre conscience, vous devez être conscient de ça. Et puis que c'est une protection qui est essentielle. C'est bien pour ça qu'on l'appelle avantage social quand l'employeur l'offre. Donc si vous ne l'avez pas, il faut y penser et voir comment vous pouvez être accepté sur un contrat.
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0: 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J'attire une dernière petite chose, chers auditeurs. L'invalidité, ça couvre vos revenus en cas de maladie ou accident. Mais on entend large maladie. C'est le fait d'être arrêté du travail. Il faut que le médecin vous arrête de travailler. Donc ça peut être une maladie, ça peut être un problème de pied, de main, de jambe, d'arthrose, d'arthrite, de burn-out, de maladie grave, pas grave. Il faut que le médecin, vous n'êtes pas capable de travailler. Et souvent, dans notre communauté, on le voit, en tout cas parmi nos auditeurs qui m'appellent, souvent ce sont un travail physique. C'est facile de tomber invalide. Quand on est par exemple préposé aux bénéficiaires, ou qu'on a un travail de manutention, préposé à l'emballage, qu'on a un travail physique, ça arrive, des problèmes musculaires, les problèmes de cassure de bras, les problèmes d'arthrose, les problèmes de scie. On use son capital physique. Donc on est à risque d'invalidité, encore plus que quelqu'un qui a juste une profession, juste intellectuelle. Vous avez des risques, il y a des risques, on les voit en pratique. C'est pour ça que j'attire votre attention dessus.
1: C'est important.
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1: D'accord. Merci, à la prochaine.
0: Merci.
2: Haïti ! Combien c'est encore ?
3: Combien maman ?

0: Une fois, si à tous les noirs, c'est parce qu'il y avait un Haïti, hein.
1: C'est ça, Haïti.
0: Sans Haïti, pas d'abgé Mounsaïo, t'as pas encore dans les chaînes.
1: Dans les chaînes coton.
0: Ah, ouais, ouais, ouais. Comme Bill Clinton te dit, il pensait qu'il était en antenne, il dit, quelques années de cela, maman, t'as pas le bali. Bal café, bal thé. Vous comprenez? Donc, mais là, on y allait devenir président d'Haïti. Président des États-Unis.
1: Des États-Unis.
0: Mais, parce que t'es Haïti.
1: T'es Haïti, ouais.
0: Parce que, quand je suis arrivé au Cap Haïtien il y a quelques années, devant Vétière, j'étais sidéré de voir comment c'est sale.
1: Ouais.
0: Devant les statues de nos ancêtres, Toussaint Louverture, Jacques Salé.
1: Est-ce que tu peux passer devant Pont-Rouge?
0: Mais oui, on peut passer devant Pont-Rouge, en chancerelle.
1: Mais comme
0: ça. Oh, n'importe qui bagaille à l'étranger, nous vénérer, nous faire ça, puis nous-mêmes pour nous quitter les ancêtres, nous. Vous comprenez?
1: Oui, les ancêtres, c'est le diable, il ne faut pas avoir de ça.
0: J'espère qu'un jour nous allons avoir de bons leaders pour nettoyer le pays, nous. Honorez-moi.

0: ça, gambit ba affaire yi. C'est avec fierté parfois n'appli ce passage qui dit et Jérusalem, si je t'oublie, que ma droite m'oublie. Jérusalem, si je t'oublie, que ma langue s'attache à mon palais. Mais pas quand ici, Mabdou, Jérusalem, si je t'oublie, que ma langue s'attache à mon palais. Ça veut dire comment peuple, son peuple qui était nationaliste aussi. Hein.
1: Oui.
0: Et puis, il faut nous détacher des pays, pardon.
1: Donc, il faut qu'on aime les pays ou il faut attacher les pays. Il
0: y a tellement aimé Jérusalem, il y a tellement aimé les pays. Yo.
1: Le chanté pour ouais, les écrits.
0: Hey, comment?
1: Si vous avez de l'amour pour votre pays, si vous vénérez vos ancêtres, la mémoire de vos ancêtres.
0: Et ça nous vient dans le psaume 137. Mm-hmm. Et donc, Jérusalem, si je psaume 137, verset 5. Donc, Jérusalem, si je t'oublie, que ma langue s'attache à mon palais. C'est grossièrement lyrique.
1: Grossièrement.

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1: Parce qu'il, bon, on est arrivé à la fin de l'émission.
0: Yes.
1: Mais tu sais, il y a une petite malaise que j'ai gagné. C'est le mon travail important qui coûte l'argent pour moi sur l'étranger, mon bail cobra.
0: Mon bail cobra.
1: Imagine-toi, on fait une rénovation, rénovation la caillou. 40 000 $ On va au étranger passer.
0: Tellement aimé, c'est vrai qu'il s'est aidé, nous prend coup. Mais c'est pas grave. Au cas où on ne mène pas de qui monde, je vais donner travail à nous faire parce que 200 000 $ sont entrepreneurs haïtiens. Bon, malheureusement, il a.
1: Ouais.
0: Mais présentement, là, mon gros travail plomberie m'a fait son plomberie haïtien.
1: Mon cher, ça fait maintenant des frères haïtiens. Monsieur professionnel, s'il vous plaît, monsieur.
0: Respectez.
1: Faites tout ça nous capables, monsieur. Faites tout ça nous capables. Tout ça qui est possible de nous-mêmes faire pour nous faire un service normal, monsieur.
0: Oui.
1: Parce que, monsieur, m'a dit nous ça. Ça fait mal. Le même cobble même, c'est pour moi ici, ma belle.
0: Oui.
1: Parce que même nous passons avec elle. Regarde, Matinal, c'est haïtien que t'as dit.
0: Haïtien.
1: Cabinet immigration, c'est haïtien.
0: Haïtien.
1: Il y a quelques grands étrangers.
0: Oui, mais c'est haïtien.
1: Vision citadelle, c'est haïtien qui fait fonctionner.
0: Ouais.
1: Nous avons 300 timons qui ont l'école en Haïti, c'est grâce aux haïtiens. Baka pour un cobble pour me faire étranger, tandis que c'est haïtien qui a supporté.
0: Ouais.
1: Fond monsieur, s'il vous plaît, monsieur, en fait, tout ça, nous capables comme professionnels haïtiens pour nous faire un bon service, monsieur.
0: Ouais, ouais, ouais.
1: C'est un service qui nous rend moins. Les moins que mon bagage m'a fait, c'est bas où ma baïkobla.
0: Yes.
1: Ça, c'est une sous-joie. Les moins, c'est bon haïtien. Pareil, m'a pris un cob pour faire un travail pour moi. Monsieur, s'il vous plaît, monsieur.
0: Pour la
1: si nous pas capables. Pas pour un contrat avec
0: pas capable, ouais.
1: Si nous prenons le monsieur, dégagez-nous pour nous faire.
0: Oui, exactement. C'est un message à toutes les femmes d'affaires, les hommes d'affaires haïtiens, entrepreneurs. Et faites travailler bien. Ça a été un plaisir de vous servir. Si le sénateur d'avenir, s'il nous prête vie, nous serons de retour demain matin ici, derrière ce micro, pour une autre émission similaire. Et bonne journée. Et sinon, vous attendons à notre bureau à côté des 10h.
1: Et pas oublier, Mathieu, noter l'île psaume 23, qui dit que bâton avec gol, bon Dieu, a protégé nous.
0: Yes.
1: Et si on bagaille nous devons kembe dans la vie, c'est la foi.
0: Yes.
1: Si on bagaille nous devons kembe. Si tout s'effondre autour de nous,
0: gardez la foi.
1: S'il y a quelque chose que nous devons tenir, gardez avec nous.
0: La foi.
1: La foi. Yes. Mon cabine dans la foi a toujours sauté victoire.
0: Gloire à Dieu.
1: Que bon Dieu bénisse nos bonnes journées. 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Nous travaillons fort pour notre conteneur jour au mois de ça.
0: Yes.
1: Nous travaillons solide.
0: Bonne journée.
1: Bonne journée, que Dieu bénisse.

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0: me présenter, j'aime pas trop me présenter ni parler de moi, mais bon, on va essayer. Kémy Séba, président de l'ONG Urgence Panafricaniste, journaliste politique, écrivain, auteur de 4 ouvrages, père de famille, une voix qui est assez entendue en Afrique et dans la diaspora.
1: Merci pour ce que tu fais.
2: On est ensemble, mon frère.
3: Tony, comment on peut expliquer une telle popularité?
4: Ça fait 20 ans que j'ai commencé ce combat politique. Les gens savent que j'ai été mis 4 fois en prison. J'ai pas été mis en prison pour viol. J'ai pas été mis en prison pour vol. J'ai été mis en prison pour le cadre de mon combat politique.
5: Je suis pas antisémite, d'accord, qu'on soit très clair, mais je ne mendie pas l'amour de qui que ce soit. Et je ne suis pas pro-russe, maintenant on est dans une dimension géopolitique. L'oligarchie d'Occident abat tous ceux qui lui résistent. On a les mêmes ennemis. L'oligarchie néolibérale qui les asphyxie, nous asphyxie aussi. Qu'elles soient noires ou blanches, le problème, justement, nous, c'est d'éviter les guerres horizontales, prolétariat noir contre prolétariat blanc. Et la problématique de l'impérialisme n'est pas circonscrite à une seule couleur. Et la problématique des opprimés n'est pas circonscrite non plus à une seule couleur. Maintenant, moi, j'ai choisi, de par ma vie, de par mon vécu, de porter en priorité la question qui touche mes semblables et ma population.
6: Ils me rendent responsable de la montée du sentiment qu'ils appellent anti-français, alors qu'en réalité c'est le sentiment anti-France-Afrique, parce que le prolétariat français dans son ensemble n'est pas le problème. Ils souffrent là où ils sont, ils sont traités comme des nègres, entre guillemets, là où ils sont. On a vu les gilets jaunes, comment ils étaient traités par le gouvernement.
5: Pourquoi ce qui est valable pour eux ne serait pas pour nous? Pourquoi il n'y aurait pas une addition de, par exemple, le Royaume du Congo, l'Empire du Mali, le Dahomey, etc., etc., etc., l'Éthiopie, tout ce qui s'ensuit, qui pourrait se constituer en respectant les homogénéités ethniques, en respectant les réalités ethniques? Parce que c'est quelque chose chez nous qui est important. Ethnie, c'est famille.
7: Nos autorités s'en foutent. Parce que nos autorités font partie de ce plan qui permet justement la prédation, le pillage, la spoliation.
8: Nous n'accepterons pas, nous autres Africains, c'est important de le préciser, sous prétexte de lutte contre l'Occident, de prendre comme nouveau maître, comme nouveau colon, la Chine, la Turquie, l'Iran ou la Russie. Nous voulons des partenaires frères qui respectent strictement notre souveraineté. Et je comprends que quand on a des dirigeants qui se comportent comme des serpillères en Afrique, ça ne donne pas envie au reste de l'humanité de nous traiter dans une démarche de souveraineté.
5: Les familles ont un sens. Moi, je crois profondément. Je crois en cette diversité ethnique de l'Afrique. Mais je crois que cette diversité n'est rien d'autre que la multiplicité des branches avec un tronc commun. Et la puissance d'un arbre, c'est d'avoir plein de branches avec plein de fruits, mais un tronc commun et une racine commune. C'est la vision qui est la nôtre. Quand on ramène des médailles, on marque des buts, ça va. Quand on les fait danser dans les clubs, ça va. Mais quand on commence à réfléchir et à avoir un discours réel d'insoumission, un discours réel de rupture épistémologique, un discours disruptif, c'est quelque chose qui leur pose problème.

0: me présenter. J'aime pas trop me présenter ni parler de moi, mais bon, on va essayer. Kémy Séba, président de l'ONG Urgence panafricaniste, journaliste politique, écrivain, auteur de 4 ouvrages, père de famille.
1: Bonjour mesdames, bonjour messieurs, bonjour le monde. Bienvenue à cette autre édition de l'émission Lumière sur le monde. Comment allez-vous? J'espère que vous avez passé une bonne semaine. J'espère aussi que vous allez nous consacrer la prochaine heure à l'analyse de l'actualité haïtienne. Tenez, cette semaine a ramené le 219e anniversaire de l'assassinat du fondateur de la nation haïtienne, le très bien-aimé empereur Jean-Jacques Dessalines. Évidemment, l'émission d'aujourd'hui ne sera pas consacrée à la biographie de l'empereur. Nous allons tenter, au contraire, de tirer un certain nombre de leçons de sa vie et nous demander en quoi la vie de l'empereur peut nous inspirer dans cette situation, ma foi, chaotique que nous traversons. Comprenez que pour nous, les Noirs, nous ne parlons jamais des morts, hein? Nous célébrons la vie. D'ailleurs, nos frères africains ont une manière, surtout dans certaines cultures africaines, eh bien, quand quelqu'un meurt, quand quelqu'un traverse, quand quelqu'un vient d'enjamber le plan terrestre pour passer à un autre plan, eh bien, on se remémore, on se rappelle ce que la personne a vécu, ce qu'elle nous transmet comme héritage. Et je me dis, en réfléchissant sur la vie de l'empereur, je travaille en ce moment sur une biographie de l'empereur Jean-Jacques Dessalines, je me dis, tenez, nous avons énormément de leçons à apprendre de l'empereur. Et plutôt que de parler de sa mort, plutôt que de parler des circonstances dans lesquelles il a été assassiné, je préfère ranimer le flambeau du patriotisme de l'empereur, ranimer le flambeau de son amour pour son peuple, ranimer le flambeau de son engagement pour un État nègre en Amérique, un État où il ferait bon vivre pour tout le monde. Au fait, comme j'aime à le dire, l'émission de ce matin ne consistera pas à reprendre des faits historiques qu'on connaît tous, des faits historiques qui, somme toute, sont disponibles un peu partout, dans des livres ou bien sûr sur Internet. Il s'agit pour nous réapproprier le passage de l'empereur sur Terre et de voir comment sa vie peut nous inspirer aujourd'hui. Car rien n'arrive au hasard, rien n'arrive pour rien. Il n'est pas de peuple qui se construise, il n'est pas de peuple qui se renouvelle sans qu'il ne s'inspire de son histoire, sans qu'il ne s'inspire de son passé. Arrêtez de croire que l'histoire n'appartient qu'au passé, que c'est inutile de rappeler ce qui s'est passé. Faux, faux. Aux États-Unis, on va encore parler de George Washington, on va encore parler de Thomas Jefferson, on va encore parler de Ronald Reagan. Eh bien, en Chine, on va parler de Mao, pour ne citer que ces exemples-là. Pourquoi nous les Haïtiens, qui avons fait ce que personne n'a fait? Nous, les Haïtiens, qui représentons, comme je l'ai dit la semaine dernière, le centre même du monde, nous avons un destin manifeste. Pourquoi devrions-nous avoir honte de revisiter notre histoire pour nous en inspirer? Pourquoi devrions-nous avoir honte de nous inspirer justement de la vie du fondateur, du très bien-aimé empereur Jean-Jacques Dessalines, pour voir comment cette vie peut nous inspirer à nous sortir du bourbier dans lequel nous nous sommes mis? Eh bien, c'est le propos de l'émission. Je vous veux éveiller. J'espère que vous passerez la prochaine heure avec nous. Nous allons tout simplement reprendre quelques leçons de la vie de l'empereur Dessalines. Je pense que L'empereur Jean-Jacques Dessalines peut encore nous parler ce matin. Alors, êtes-vous prêt à partir à cette aventure avec moi? Je vous veux en tout cas avec nous. Pour ce faire, allez donc vous offrir cette bonne tasse de thé, cette bonne tasse de café, cette bonne tasse de chocolat chaud, bref, tout ce qui est de nature à nous garder éveillés, car aujourd'hui encore, nous allons nous dire les vraies affaires. À tout à l'heure.

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1: Alors c'est ça, avant la pause, on s'était promis de tirer un certain nombre de leçons de la vie de l'empereur Jean-Jacques Dessalines. Évidemment, c'est des leçons que je vais un petit peu distiller comme ça au gré de la mémoire. Bon, je travaille, je l'ai dit dans l'introduction, sur une biographie de l'empereur, donc j'ai des faits, j'ai des événements qui sont encore frais à la mémoire, donc je peux en parler d'abondance. En sorte que je vais vous présenter un certain regard sur l'empereur Dessalines qui m'inspire en tout cas. J'espère pouvoir vous inspirer à mon tour en me servant de la vie de l'empereur. Bon, évidemment, la première leçon que je tire de l'empereur Jean-Jacques Dessalines, et pour moi c'est une leçon fondamentale, la voici. Je vais la tourner, cette leçon, en une espèce de prose. J'ai l'impression que les dieux prennent plaisir à placer les pierres les plus précieuses dans la boue. Oh. Jean-Jacques Dessalines, et je le dis sans chauvinisme, Jean-Jacques Dessalines, c'est à la fois le plus grand, hein, je laisserai aux Romains, enfin aux Italiens, le soin de nous parler de César, c'est leur problème. Je laisserai aux Grecs le soin de nous parler d'Alexandre le Grand. Je laisserai aux Français le soin de nous parler de Napoléon Bonaparte, mais en vérité, je connais à fond, en détail, la vie de ces hommes dont je viens de vous parler là. Et je crois être en mesure de vous le dire que Jean-Jacques Dessalines est probablement l'un des plus grands stratèges, l'un des plus grands tacticiens, l'un des plus grands génies militaires que la Terre n'ait jamais eu. Je vais reprendre cela. Je dis, je laisserai aux Français le soin de parler de leur Bonaparte, aux Grecs de parler d'Alexandre, aux Italiens de parler de César, et probablement aux Américains de parler de Washington. Mais moi, je suis en mesure de vous le dire, puisque je connais la vie de tous ces hommes dont je viens de citer les noms. Je suis en mesure de vous dire que Jean-Jacques Dessalines est probablement l'un des plus grands tacticiens, l'un des plus grands stratèges que la Terre n'ait jamais eu. Pour moi, Dessalines, en vérité, c'est un dieu. C'est un dieu. C'est un dieu qui est apparu sur une terre, et encore une fois, je vais faire un oxymore, qui est apparu dans un enfer. Bon, vous savez, enfer, c'est ce qui est en dessous de la terre. Et bien, avec Dessalines, mais l'enfer est remonté pour mettre en scène tout ce qu'aucun humain n'a jamais souhaité. Et pourtant, c'est dans cet enfer-là que le génie de Dessalines va briller de tous ses feux. Et donc, je vais reprendre la phrase que j'ai dite il y a un instant. Les dieux prennent plaisir à placer dans la boue les pierres les plus précieuses. Je suis pas particulièrement un fanatique du sport, mais puisque je suis historien et que je suis passionné par le sport, je m'intéresse à ces grands joueurs de foot que l'on voit soit en Argentine ou au Brésil. Je pense à un Pelé, je pense à un Maradona, et je constate, enfin pour ne citer qu'eux, hein, je constate que ces génies-là naissent toujours dans des situations infernales. Ils naissent toujours dans des situations infra-humaines. Et Notre Dieu à nous, Jean-Jacques Dessalines, n'est pas une exception. Il est né littéralement dans un enfer. Voilà pourquoi je vous dis, les dieux prennent plaisir à placer les pierres les plus précieuses dans la boue. Normalement, on trouve des pierres précieuses où ? Dans des bijouteries, parce que c'est là qu'on les expose. C'est là qu'on les met en valeur, c'est là qu'on les admire. Mais on ignore ainsi tout le travail qui est fait sur cette pierre précieuse avant qu'elle ne soit présentable. Eh bien, j'ai l'impression que l'empereur bien-aimé Jean-Jacques Dessalines fait partie de ces pierres précieuses que les dieux ont placées dans la boue, de manière à ce qu'on les sous-estime, ces pierres-là, et qu'au moment de leur apparition, on s'étonne en se demandant, mais comment ce génie-là a-t-il pu survivre à cet enfer? Eh bien, Jean-Jacques Dessalines, c'est peut-être pas moins de saint maître qu'il a connu. On n'est jamais sûr des parents de Jean-Jacques Dessalines. Dans le cas du gouverneur Toussaint Louverture, on connaît son père, on connaît sa mère, on sait dans quel contexte il a été élevé à bien des égards. Le gouverneur Toussaint Louverture, même s'il est né esclave, a été un esclave, encore une fois, cela me brise le cœur de le dire, c'est un oxymore, a été un esclave privilégié, puisque très tôt, il était fait gardien des bêtes, donc c'était pas un esclave des champs. Très tôt, on va identifier, on va s'apercevoir de sa très grande intelligence, de son intelligence hors du commun, et donc on va faire de lui, le gouverneur Toussaint, un cocher. Mais quant à l'empereur bien-aimé, celui dont je vous parle aujourd'hui et dont on va s'inspirer de la vie, c'est tout à fait le contraire. On spécule sur ses parents. J'ai l'impression que l'empereur lui-même ne sait même pas trop qui est son père. Il parle jamais de son père biologique, de son géniteur. Il ne parle jamais de sa mère. Alors donc, on déduit que sa mère serait morte peut-être lors de sa venue au monde. Et c'est Antoya, plutôt, une femme extraordinaire qui l'a élevée. Et à chaque fois que la vie, c'est ce que nous dira l'empereur lui-même, à chaque fois que la vie les sépare, le petit Jean-Jacques de Tantoya, eh bien, la vie trouve toujours une façon de les remettre ensemble. Bon, vous me direz qu'il y a des orphelins qui réussissent bien. Qui réussissent bien leur vie. Il y a des orphelins qui excellent. Oui, je n'en disconviens pas. Mais dans le cas de Jean-Jacques Dessalines, il ne s'agit pas seulement d'un enfant qui ignore tout de sa mère biologique, qui ignore tout de son géniteur, mais il s'agit d'un enfant qui naît dans l'enfer de Saint-Domingue. Et souffrez que je vous rappelle qu'au moment où Jean-Jacques Dessalines prend naissance, à Cormier, dit-on, tout près de la Grande Rivière du Nord, en tout cas dans le Nord, eh bien, au moment où Jean-Jacques Dessalines prend naissance, eh bien, la colonie de Saint-Domingue compte environ 500 000 esclaves. Et là, c'est pas pour rien que on appelait Saint-Domingue la perle des Antilles. C'était jamais la perle pour les esclaves, c'était la perle pour la métropole. Parce que c'est la colonie qui roulait à fond.

qui roulait à fond, on y produisait le meilleur café, qui roulait à fond, on y produisait du sucre. Et savez-vous qui produisait cela? Eh bien, les esclaves. En sorte que l'espérance de vie utile d'un esclave était très courte. Et il était plus rentable à un maître de faire venir un autre esclave, parce qu'il y avait des négriers qui vomissaient ses esclaves sur les rives de Saint-Domingue depuis l'Afrique, là, eh bien, il était plus rentable à un maître de faire travailler un esclave 5-10 ans et d'en acheter un autre, plutôt que d'en prendre soin pour prolonger sa vie utile. De ces 500 000 esclaves, vous avez 60% qui arrivent de l'Afrique. Cela pouvait avoir un statut. Les parents du gouverneur Toussaint Louverture, c'était des potentats au royaume du Dahomey. Mais vous avez un 40% d'esclaves qui, eux, sont nés à Saint-Domingue. Imaginez, ceux qui arrivent de l'Afrique ont été exposés à une autre forme de gouvernement. Ils étaient exposés à une autre forme d'économie. Et ne laissez pas les Occidentaux vous faire croire que le continent africain, n'est-ce pas, n'offrait rien en termes de civilisation, n'offrait rien en termes de gouvernement. Non, j'ai consacré plusieurs émissions à vous parler de ces grands empires africains qui constituaient justement ces empires-là, l'âge d'or de l'Afrique. On est parti, n'est-ce pas, du Moyen-Âge jusqu'au 7e siècle pour vous camper les portraits de ces grands empires africains. Vous n'avez qu'à remonter le fil de mes émissions depuis le début de l'année, je pense en janvier-février, je vous ai présenté quelques émissions là-dessus. Donc ceux qui arrivent d'Afrique, n'est-ce pas, les 60%, étaient exposés à autre chose que l'esclavage. Les parents du gouverneur Louverture, je vous le disais, c'étaient des potentats du royaume de Dahomey. Donc, un petit Toussaint, en grandissant, pouvait entendre un autre narratif. Il pouvait entendre le narratif de son parrain. Il pouvait entendre le narratif de son père, qui lui disait, mais voici quel genre de vie nous menions. Donc, il faut pas qu'on se laisse enfermer dans l'enfer de l'esclavage de Saint-Domingue. Et on peut comprendre pourquoi un Toussaint Louverture naît avec la conviction d'une vocation particulière. Encore une fois, j'ai produit un livre de 400 pages sur Toussaint Louverture. Dès sa plus tendre enfance, Toussaint Louverture se sentait appelé à un destin particulier. Il n'a jamais éprouvé aucun complexe d'infériorité vis-à-vis des Blancs. Et dire que tout le système esclavagiste, tout le système de Saint-Domingue reposait sur le complexe de la couleur de la peau. Si on avait le teint clair, on était supérieur. Si on avait le teint moindrement foncé, on était supérieur à celui dont la peau était complètement foncée. Mais le gouverneur Toussaint n'avait jamais eu ce complexe. Mais, et pour cause, parce que il a l'enseignement de son parrain, qui a connu autre chose au Dahomey. Il a l'enseignement de son père, qui était un potentat au royaume. Et donc, Toussaint Louverture a grandi avec une mentalité qu'il est un petit-fils de roi, qu'il est un aigle. D'ailleurs, c'est son animal préféré. Il s'est toujours perçu comme un aigle. Et il aimait à dire que les aigles ne volent pas avec les poules. Bon. Mais ce n'est pas le cas pour le petit Jean-Jacques. Jean-Jacques Dessalines fait partie de ces 40% d'esclaves sur les 500 000 qui n'ont jamais connu autre chose que l'esclavage. Et le petit Jean-Jacques est assigné aux pires travaux de Saint-Domingue. Il est esclave des champs. Bien sûr que plus tard, il va être acheté par un maître Duclos, qui va lui enseigner les rudiments de la charpenterie. Donc, il sera considéré vaguement comme un esclave à talent. Mais le petit Jean-Jacques est né parmi ces 40% de ces 500 000 esclaves noirs. Eh bien, le petit Jean-Jacques n'a jamais vu autre chose que l'esclavage. Dès sa venue au monde,
l'Église, parce que l'Église était mise au service de l'esclavage, la politique, l'économie, tout. Donc son environnement lui faisait croire que si t'as la peau foncée, si t'es né noir, tu es condamné à rester au bas de l'échelle. Si tu es né noir, tu ne dois jamais regarder le maître dans les yeux. Si tu es né noir, tu dois accepter ton sort comme étant une fatalité, c'est-à-dire tu es venu au monde pour servir les blancs et accepter de servir les blancs jusqu'à ce que mort s'en suive. Donc, l'environnement du petit Jean-Jacques était construit de manière telle qu'il soit écrasé par un complexe d'infériorité. Et comme si en soi, le contexte de l'esclavage de Saint-Domingue, comme si en soi cela ne suffisait pas, le petit Jean-Jacques a toujours travaillé dans des pires conditions d'esclaves, comme esclave des champs. Il était rétif, il n'était pas un esclave particulièrement coopératif, si bien que, mais on le battait, on le punissait. Et l'empereur Jean-Jacques aimait à rappeler les coups de fouet qu'il a subis, il aimait à montrer les cicatrices, les stigmates de l'esclavage sur sa peau, justement. Un gars comme Jean-Jacques Dessalines, étant donné le contexte dans lequel il naît, étant donné les enseignements qu'il recevait, était condamné à être complexé toute sa vie. Il était condamné à ne jamais regarder le soleil en face, à ne jamais penser à autre chose que ce qu'il a connu là. C'est-à-dire, tu es venu au monde nègre, tu es venu au monde pour servir, et tu mourras serviteur. Et pourtant, il y avait en ce jeune homme quelque chose qui le portait à se rebeller contre le système. Et cela, dès son plus jeune âge, en sorte que, à chaque fois qu'il était acheté par un maître, après quelques années, le maître était obligé de le vendre à un autre maître parce qu'il ne collaborait pas. Il n'acceptait pas son sort comme étant de la fatalité, et il n'acceptait pas de s'enfermer dans ce que ses yeux, le pléonasme ici sera voulu, ce que ses yeux voyaient. Que voyaient ses yeux? Mais les 500 000 nègres étaient esclaves. Un petit peu plus haut, vous aviez les métis, ce qu'on appelait alors les mulâtres, qui eux avaient 25% des terres à Saint-Domingue. Donc beaucoup d'entre eux étaient riches, beaucoup d'entre eux étaient fortunés, étaient scolarisés. Et au haut de l'échelle, il y avait les blancs. Mais lui, il refusait de s'enfermer dans ce monde à trois niveaux où tout était défini par la couleur de la peau. C'est comme s'il y avait quelque chose dans le petit Jean-Jacques qui lui disait, écoutez, mon intelligence n'a rien à voir avec ma couleur et mon destin ne doit pas être déterminé par ce que je vois, ce que j'entends. Et en ceci, le petit Jean-Jacques fait mentir les sociologues, il fait mentir les spécialistes en éducation. Pas qu'ils aient complètement tort, les sociologues et ceux qui sont spécialistes en éducation, ils doivent continuer à faire leur boulot, mais le petit Jean-Jacques, c'est celui qui te dit « Je refuse de m'enfermer dans ce que mes yeux voient. Je refuse de m'enfermer dans ce que mes oreilles entendent. Je refuse de m'enfermer dans ce que la société me propose comme modèle. Je vais créer un autre modèle. » C'est ainsi qu'il va toujours se rebeller contre l'esclavage. Et quand on se rebellait contre l'esclavage, les punitions étaient terribles. D'ailleurs, le code noir, qui est rédigé par Colbert pour que
on sache comment traiter l'esclave, eh bien, on prévoyait toute une panoplie de punitions pour l'esclave qui se rebellait. Cela pouvait aller à l'amputation d'un bras, l'amputation d'une jambe, cela pouvait aller, n'est-ce pas, à n'importe quoi, y compris, n'est-ce pas, vous enterrer vivant. Et pourtant, qu'à cela ne tienne, Jean-Jacques était au courant de tout cela, mais il refusait de s'enfermer dans ce monde-là. Parce qu'il savait qu'il avait un destin manifeste. Et c'est peut-être la première leçon que je tire de Jean-Jacques Dessalines. Il faut refuser de s'enfermer dans ce que notre environnement nous propose. Il faut refuser de s'enfermer dans ce que nos yeux voient. Encore une fois, le pléonasme est voulu. Il faut refuser de s'enfermer dans ce que nos oreilles entendent. Nous devons créer notre propre réalité. En sorte que, pour Jean-Jacques Dessalines, tout ce qui est impossible devient possible. Tout ce qui est inconcevable devient concevable. Il a connu pas moins de 5 mètres. Il est dans les pires conditions. Et pourtant, c'est cet homme qui va se dresser à chaque fois contre le système, contre l'esclavage, pour créer quelque chose que le monde n'a jamais vu et que le monde ne reverra jamais. Créer un État libre en Amérique, dans un continent où l'économie repose sur l'esclavage, dans un continent où Haïti, justement, est entouré de superpuissances militaires, de superpuissances guerrières qui ont ceci en commun, l'économie esclavagiste. Qu'à cela ne tienne, disait Jean-Jacques Dessalines, 100 fois je me rendrai aux Blancs, 100 fois je les battrai. Alors, première leçon que nous devons tirer de Jean-Jacques Dessalines, l'impossible n'est pas haïtien. Ce qui est impossible ailleurs est possible chez nous, dans un sens comme dans un autre. Ce qui est inconcevable ailleurs est concevable chez nous. Et ce qu'on n'a jamais vu dans l'histoire est vu en Haïti. On prend une pause, on revient avec notre très bien-aimé empereur. À tout à l'heure, les amis.

0: me présenter. J'aime pas trop me présenter ni parler de moi, mais bon, on va essayer. Kémy Séba, président de l'ONG Urgence Panafricaniste, journaliste politique, écrivain, auteur de 4 ouvrages, père de famille.
1: Avant la pause, on a vu un des Salines qui refuse de s'enfermer dans ce qu'il voit, dans ce qu'il entend, qui refuse de s'enfermer dans ce que son environnement immédiat lui propose comme modèle. Il crée son propre modèle. Mais il y a autre chose hein, qu'on doit retenir de l'empereur Dessalines. Pour passer de l'esclave à l'empereur, il y a un apprentissage à faire. Et on dit dans les sciences de l'éducation, il n'y a pas de voie royale dans l'apprentissage. Même si t'es né génie, c'est Einstein qui disait souvent ce qu'on appelle le génie, ce qu'on appelle l'inspiration, c'est 95% de transpiration et 5% d'inspiration. Donc, même si tu es un génie, probablement parce que tu es un génie, mais tu dois te mettre à l'école des autres. Je vous ai dit que c'est pas moins de 5 mètres que le petit Jean-Jacques va connaître, pas moins de 5 mètres qu'il a connu, et l'un d'entre eux va être celui qui était le gendre de Toussaint Louverture, hein, vous savez, encore une fois, il n'y a pas de hasard dans l'histoire. Toussaint Louverture, je vous le disais, était privilégié. Il faisait partie de cette poignée de Noirs qui avaient acheté leur liberté et qui pouvaient mener des affaires prospères. Eh bien, ce Toussaint Louverture avait une fille qui avait épousé un mulâtre qui lui avait des moyens. Et Toussaint Louverture avait loué la plantation de son gendre et imaginé que sur cette plantation travaillait un certain Jean-Jacques Dessalines. Il n'est pas impossible que le nom des Salines vienne de là. Et donc, c'est là que le petit Jean-Jacques va croiser le Toussaint Louverture que l'histoire retiendra. Et dès lors, il va se mettre à son école pour devenir le grand tacticien, le grand stratège que l'histoire fera connaître. Et pour moi, c'est important, hein. Souvent, on se précipite vers ce que l'on croit être notre destin, on se précipite vers ce que l'on croit être notre vocation, mais on ne prend pas le temps de se former, on ne prend pas le temps de faire le nécessaire apprentissage. Ce n'était pas le cas d'un Jean-Jacques Dessalines. Et pour moi, une autre leçon importante à tirer de Jean-Jacques Dessalines, c'est la nécessité de l'apprentissage. Tu es né avec un certain talent, peut-être un talent certain en musique, mais tu dois t'imposer le devoir d'apprendre un certain nombre de leçons. Tu es né avec une disposition naturelle pour le sport, tu es peut-être né avec une disposition naturelle pour le leadership. Tout le monde voit en toi un leader, un meneur, mais cela ne devrait pas t'empêcher, au contraire, cela devrait te commander de te mettre à l'apprentissage des autres. Et la vie va placer Jean-Jacques à l'école de Tantoya, mais aussi de l'école de Toussaint Louverture. En sorte que lorsque la révolte des esclaves a éclaté en août 91, révolte dans laquelle Toussaint Louverture est très impliqué comme leader aux côtés de Boukman, aux côtés de Jean-François, aux côtés de Biassou, eh bien, Jean-Jacques était déjà sous l'influence de Toussaint Louverture qui, et ce Toussaint qui commençait à apprendre l'art militaire occidental du côté des Espagnols, qui va revenir du côté des Français, eh bien, ce qu'on constate, c'est que Jean-Jacques le suivait dans toutes ses pérégrinations, comme soldat, comme homme de main de Toussaint Louverture, mais c'est précisément grâce à cet apprentissage qu'au départ, ma foi, que dis-je, qu'à la déportation de Toussaint Louverture, Jean-Jacques Dessalines va s'imposer comme le leader incontournable à Saint-Domingue, sans qui on ne pouvait rien faire et avec qui on pouvait tout faire. Même un Napoléon, depuis sa France, entendait parler de Jean-Jacques Dessalines, si bien que, il a confié une mission secrète à Leclerc, entre autres, d'accorder une attention particulière à cet homme pour l'utiliser à sa cause et l'assassiner plus tard. La nécessité de l'apprentissage. Je ne peux m'empêcher de faire ce lien avec ce qu'on voit. Je regarde les gens du CPT. C'est des gens de qui on est en droit d'apprendre, d'attendre beaucoup. Il n'y a personne, en tout cas beaucoup d'entre eux, en tout cas la majorité d'entre eux, ont déjà fait l'expérience de l'État. Ce ne sont pas des gens qui ont sauté dans l'arène politique sans y avoir passé un certain nombre d'années, que ce soit comme ministre, que ce soit comme sénateur, que ce soit comme gouverneur, que ce soit, ma foi... Et pourtant, on a l'impression que ces hommes-là n'ont absolument rien appris de la gestion de l'État. Ils n'ont absolument rien appris de la machine étatique. On dirait que ce sont des gens qui ont attendu seulement une occasion pour sauter dans l'arène de manière à se faire du fric, à se faire un nom. À l'évidence, ils ne gèrent rien. Mais ce n'était pas le cas pour Jean-Jacques Dessalines. L'apprentissage pouvait être dur, l'apprentissage pouvait être humiliant, et Toussaint Louverture était un leader qui punissait ceux qui lui désobéissaient, et à deux reprises en tout cas, Jean-Jacques Dessalines a fait de la prison sous le gouverneur, enfin sous le général Toussaint Louverture, parce que la mission que Toussaint Louverture lui confiait n'était pas exécutée comme lui Toussaint l'entendait. Alors il fut puni une fois, par exemple, il était condamné à 15 jours d'enfermement. Et quand il est sorti de prison, il retroussait ses manches, il se remettait au travail, car Dessalines savait que pour passer d'esclave à chef d'État, pour passer d'esclave à empereur, pour passer d'esclave à gouverneur, il y a un apprentissage à faire, car il n'y a pas de voie royale vers l'apprentissage. On apprend avec des larmes, on apprend dans la souffrance, dans les fruits de l'apprentissage sont toujours doux, ils sont multiples. Et là, pendant cet apprentissage, l'empereur Dessalines va découvrir comment dresser les puissances les unes contre les autres. Pendant cet apprentissage, il va découvrir la vraie nature des hommes. Il va savoir que, mais voyez-vous, la principale motivation des humains, ce sont des intérêts, et qu'il faut prendre le temps d'identifier les intérêts, surtout en matière politique. C'est ce qui va lui permettre de comprendre que, mais pour un blanc, ce qui compte, c'est l'économie.

et il a compris que si on doit tirer son épingle du jeu, il faut savoir dresser les intérêts les uns contre les autres. En tout cas, il a fait l'école de l'art de la guerre avec Tantoya. Il a fait l'apprentissage de l'art de la guerre occidentale avec Toussaint Louverture. Il a, n'est-ce pas, appris la charpenterie tandis qu'il était esclave. Et ses galons en tant que militaire. Il est parti de simple soldat pour devenir général, n'est-ce pas, même dans l'armée de Napoléon Bonaparte. Eh bien, ceci n'est pas arrivé en un jour. Il a appris. Eh bien, quand on aspire à devenir leader, il ne faut pas dédaigner l'apprentissage. Quand on aspire à servir son pays, il y a un apprentissage à faire. Il faut savoir écouter, il faut savoir vivre dans l'ombre des autres. Au fait, s'il est une chose à retenir de Jean-Jacques Dessalines en parlant d'apprentissage avant de devenir premier, ce qu'il sera en vérité, il faut accepter d'être second. Il ne faut pas croire que les missions importantes qu'on va découvrir plus tard dans les rapports de Jean-Jacques Dessalines avec Toussaint Louverture, il ne faut pas croire que les missions ont toujours été de grandes missions éclatantes, comme celle, n'est-ce pas, d'aller conquérir le Sud, comme celle d'aller, n'est-ce pas, se battre contre l'armée de Leclerc, en tout cas à la crête à Pyrrhon. Non, il y avait des missions beaucoup moins éclatantes que ça, il y avait des tâches beaucoup plus humiliantes que cela, et lorsque Dessalines ne les faisait pas, ne les accomplissait pas comme Toussaint Louverture l'entendait, mais c'est pas compliqué, Toussaint Louverture l'enfermait en prison. Il était sûrement humilié. Il a pleuré un certain nombre de fois. Mais c'est grâce à cet apprentissage qu'il sera en mesure de remplir sa mission avec maestria, celle d'être le père fondateur de la première nation nègre en Amérique. Une autre pause, on revient avec une autre leçon de Jean-Jacques Dessalines.

Une autre leçon très importante à retenir de Jean-Jacques Dessalines, c'est que très tôt, cet homme-là a identifié une cause plus grande que lui-même pour laquelle il allait se battre toute sa vie. Je reprends. Très tôt dans sa vie, Jean-Jacques Dessalines était en mesure, et c'est une lucidité extraordinaire, il était en mesure d'identifier une cause pour laquelle il allait se battre toute sa vie. Si je vous demandais quelle est la cause pour laquelle Jean-Jacques Dessalines a lutté toute sa vie, mais c'est la cause de la liberté. Mais attention, le mot liberté ici est un terme polysémique, dans le sens qu'il y a plusieurs acceptions du mot liberté. Et on peut identifier ces divers sens du mot liberté à travers même la vie de Jean-Jacques Dessalines. Retenons-en deux. De sa naissance jusqu'au 1er janvier 1804, eh bien, liberté pour Dessalines veut dire non à l'esclavage. D'ailleurs, c'est à cela qu'il s'est voué toute sa vie. Mais après le 1er janvier 1804, tandis que depuis 93, officiellement, il n'y a plus d'esclavage à Saint-Domingue, mais on a découvert que pour Jean-Jacques Dessalines, être libre ne signifie pas seulement ne pas travailler pour les autres, ce que l'esclave faisait, mais être libre veut dire aussi pouvoir jouir des fruits de ses mains, pouvoir bénéficier de tous les avantages

0: qu'offre le pays. Et c'est entre autres pour cela, comme on le sait, qu'il va mourir. Être libre, c'est aussi avoir une terre. Être libre, c'est avoir un métier que l'on exerce. Être libre, c'est avoir une famille que l'on peut nourrir. Être libre, quoi? C'est être bien dans sa patrie. Et donc, je disais, une leçon importante à retenir de Jean-Jacques Dessalines, c'est que très tôt, il a identifié une cause pour laquelle il allait se battre. Vous savez, la vie a vraiment un sens quand on identifie une cause pour laquelle on allait se battre. La vie a un sens quand on sait pourquoi on est venu sur Terre. Eh bien, la vie de Dessalines avait un sens, même si à bien des égards c'était une vie infernale, parce qu'il savait qu'il était entré dans le monde pour conquérir la liberté de son peuple. Aussi a-t-il dit, « Moi, j'ai vengé l'Amérique. » Cette Amérique qui est la terre qui a abreuvé le sang de ses frères et sœurs. Cette Amérique qui est la terre qui a abreuvé la sueur de ses frères et sœurs. Cette Amérique qui a enrichi les blancs et appauvri les noirs. Il a dit, « Moi, je vais venger cette Amérique. » Cette Amérique qui a vu le génocide de quoi? 3-4 millions de Taïnos. Eh bien, Jean-Jacques Dessalines a dit, moi, j'ai vengé cette Amérique-là. Très tôt, il a identifié une cause, la liberté. Je suis né esclave, mais je ne me considère pas comme esclave. Je suis né dans un monde où les 500 000 Noirs sont esclaves, mais je ne vais pas m'enfermer dans cet environnement-là. Je vais me battre pour cette cause jusqu'à ma mort. Et parce qu'il s'était donné une cause, la vie n'était pas particulièrement facile pour lui. Parce qu'il se battait pour une cause, sa vie n'était pas un fleuve tranquille. Encore une fois, il faut faire le lien. Je regarde ceux qui sont au pouvoir aujourd'hui. Je regarde les ministres. D'ailleurs, ils oublient que le mot ministre veut dire serviteur. Je regarde les politiciens. Ceux qui se sont succédés au pouvoir, ceux qui ont dirigé ce pays-là. Mais si vous leur demandez, mais quelle est la cause qui vous motive? Pourquoi êtes-vous entré là-dedans? Qu'est-ce qui vous pousse à être candidat à la mairie, à être candidat à la députation, à être candidat au Sénat, à être candidat à la présidence? Souvent, c'est des raisons tellement mesquines, c'est des raisons tellement personnelles. C'est souvent, on le voit avec les gens du CPT, c'est souvent des gens qui n'avaient plus un sou et qui avaient besoin de regarnir leur caisse, etc. La cause de Jean-Jacques Dessalines était plus grande que nature, elle était plus grande que lui-même, la cause de la liberté des Noirs. Et ça pouvait, cela pouvait paraître fou, mais il se prend pour qui, ce Dessalines? Il est entouré de 500 000 nègres dont l'écrasante majorité est esclave. Par quelques rares exceptions, les Toussaint Louverture, peut-être un millier, pas vrai, qui ont pu acheter leur liberté, etc. Et pourtant, lui, il s'est toujours battu, Jean-Jacques Dessalines, pour la cause de la liberté. Et si vous le suivez dans ses pérégrinations, c'est toujours la liberté des Noirs qui le motive. Sa vie n'est pas un fleuve tranquille, loin de là. Lorsqu'il a suivi Toussaint Louverture à Saint-Domingue, du côté espagnol, ce n'est pas tant parce qu'il aimait les Espagnols, mais parce qu'il croyait à la promesse des Espagnols, qui leur disait, mais je vous rendrai libre si vous combattez à nos côtés contre les Français. Lorsqu'il est passé du côté des Français avec Toussaint Louverture, c'est encore la même promesse, parce que la France venait de dire, écoutez, j'abolis l'esclavage partout sur mon territoire. Alors là, croyant à la liberté, il est passé du côté des Français. Lorsqu'il a accepté de se battre aux côtés de Leclerc, c'est parce qu'il croyait que Leclerc n'allait pas rétablir l'esclavage. Mais dès lors qu'il a vu clair dans le jeu de Leclerc et dans celui de Bonaparte, ben il a pris les armes contre ceux-là même pour qui il se battait. Pourquoi ? Parce que cet homme est très cohérent. C'est l'homme d'une cause. Puisque c'est l'homme d'une cause, il pouvait en chemin perdre des gens. J'ai une amie qui me rappelait dernièrement que on peut perdre des gens sans chemin quand on est appelé à un grand destin. Mais il faut éviter de perdre son chemin à cause des gens. Et si vous regardez, Jean-Jacques Dessalines a perdu des hommes en chemin. Dans la poursuite de cette cause, il se battait pour la liberté, mais il y avait des gens de qui il était très proche et contre qui il a dû se battre. Il avait des gens de qui il était très proche, qu'il a dû punir. Mais il le faisait pour quelle raison? Parce qu'il était motivé par cette noble cause qu'on appelle la liberté. La liberté, attention, hein, contrairement à ce que laisse entendre la Déclaration universelle des droits de l'homme toute française, cette liberté-là, c'était pas fait pour tout le monde. Cette liberté était d'abord pour les blancs, les hommes, ceux qui pissent debout. Avec le temps, c'était pour les femmes. Mais jamais ne s'imaginait-on que cette liberté-là pouvait être accordée aux noirs. D'abord, Napoléon le disait. Moi, je ne prends pas position pour les blancs pour autre chose que parce que je suis blanc. Cela me suffit. Et il a même écrit que si j'ai fait l'expédition, la plus grande expédition française d'ailleurs vers Saint-Domingue, c'était pas tant parce que je détestais l'ouverture, ce n'était pas tant parce que je détestais son idée de gouverner Saint-Domingue, non. C'était pour bloquer l'ascension des Noirs parce que cela allait envoyer un très mauvais exemple dans le monde. Napoléon n'a pas caché son intention que pour lui, les Noirs n'étaient pas assez mûrs pour la liberté. Il l'a toujours dit. Et pourtant, les Français l'honorent comme un héros. Et pour moi, c'est un tyran. C'est un assassin. C'est un petit homme. Notre Jean-Jacques Dessalines combattait pour la liberté pour tous. Il accueillait les Polonais. Ces Polonais qui sont arrivés pourtant avec Leclerc pour combattre les Noirs à Saint-Domingue. Lorsque les Polonais ont découvert que Dessalines, lui, était mû par une cause beaucoup plus universelle, celle de la liberté pour tous, eh bien, ces Polonais se sont rangés dans son camp et après l'indépendance, il les a accueillis, imaginez, comme haïtiens. Il était si mu par cette cause noble qu'est la liberté qu'il a écrit à Thomas Jefferson, alors président des États-Unis, pour lui offrir d'acheter la liberté des 3 millions de nègres qui étaient esclaves dans les plantations, en particulier dans le sud des États-Unis. Et après l'indépendance, la liberté revêtait un autre sens. Ce n'était plus se battre contre les chaînes physiques, puisque ces chaînes-là avaient sauté depuis 93 officiellement. Mais pour lui, la cause pour laquelle il allait se battre et pour laquelle il allait mourir, c'est que cette liberté-là devait s'inscrire dans la glaise du réel. Être libre, ce n'est pas seulement n'être plus esclave. D'ailleurs, c'est ce qu'il disait. Vous avez osé être libre, soyez libre par vous-même et pour vous-même. Être libre pour Jean-Jacques Dessalines, cela voulait dire avoir sa propre terre. Hein? D'où son cri. Et les pauvres noirs dont les pères sont en Afrique n'auraient-ils donc rien? Être libre, ça veut dire avoir un métier. Il en avait un, lui, il était charpentier. Même si c'était un militaire de carrière. Être libre, ça veut dire travailler. Travailler la terre pour pouvoir nourrir sa famille, car nos trésors sont dans nos terres. Donc une leçon qui me fascine chez l'empereur Dessalines, c'est qu'il était en mesure d'identifier une cause pour laquelle il allait se battre toute la vie. Vous savez ma cause? Faire d'Haïti ce qu'elle doit être, un phare pour des nations. Et je suis prêt à me battre pour cela jusqu'à ce que la mort s'en suive. Et je suis tellement fier de me battre pour une cause plus grande que moi. Et ces leçons-là, mais je les ai apprises de Jean-Jacques Dessalines. Il faut savoir mettre de côté ses intérêts personnels, mettre de côté, n'est-ce pas, ses petites aspirations personnelles pour se battre pour une cause plus grande que soi. Dans le cas de Jean-Jacques Dessalines, c'était la liberté, la vraie. Combattre l'esclavage, c'était lutter pour la liberté. Se battre pour l'indépendance de cette terre, c'était se battre pour la liberté. Se battre pour que tous les Noirs aient une portion de terre, c'était se battre pour la liberté. Se battre pour que chaque Haïtien ait fait l'apprentissage d'un métier, chaque Haïtien puisse travailler sa propre terre de manière à nourrir sa famille. Voilà les causes pour lesquelles l'empereur Jean-Jacques Dessalines se battait. Allons-y pour une autre leçon.
1: Me présenter, j'aime pas trop me présenter ni parler de moi, mais bon, on va essayer. Kémi Séba, président de l'ONG Urgence Panafricaniste, journaliste politique, écrivain, auteur de 4 ouvrages, père de famille, une voix qui est assez entendue en Afrique et dans la diaspora.
2: Merci pour ce que tu fais.
3: On est ensemble, mon frère.
4: Tony, comment on peut expliquer une telle popularité?
5: Ça fait 20 ans que j'ai commencé ce combat politique. Les gens savent que j'ai été mis 4 fois en prison. J'ai pas été mis en prison pour viol. J'ai pas été mis en prison pour vol. J'ai été mis en prison pour le cadre de mon combat politique.
6: Je suis pas antisémite, d'accord, qu'on soit très clair. Mais je ne mendie pas l'amour de qui que ce soit. Et je ne suis pas pro-russe. Maintenant, on est dans une dimension géopolitique. L'oligarchie d'Occident abat tous ceux qui lui résistent.
7: On a les mêmes ennemis. L'oligarchie néolibérale qui les asphyxie, nous asphyxie aussi. Qu'elle soit noire ou blanche, le problème, justement, nous, c'est d'éviter les guerres horizontales, prolétariat noir contre prolétariat blanc.
6: Et la problématique de l'impérialisme n'est pas circonscrite à une seule couleur. Et la problématique des opprimés n'est pas circonscrite non plus à une seule couleur. Maintenant, moi, j'ai choisi, de par ma vie, de par mon vécu, de porter en priorité la question qui touche mes semblables et ma population.
7: Ils me rendent responsable de la montée du sentiment qu'ils appellent anti-français, alors qu'en réalité c'est le sentiment anti-France-Afrique, parce que le prolétariat français dans son ensemble n'est pas le problème. Ils souffrent là où ils sont, ils sont traités comme des nègres, entre guillemets, là où ils sont. On a vu les gilets jaunes, comment ils étaient traités par le gouvernement.
6: Pourquoi ce qui est valable pour eux ne serait pas pour nous? Pourquoi il n'y aurait pas une addition de, par exemple, le Royaume du Congo, l'Empire du Mali, le Dahomey, etc., etc., etc., l'Éthiopie et tout ce qui s'ensuit qui pourrait se constituer en respectant les homogénéités ethniques, en respectant les réalités ethniques? Parce que c'est quelque chose chez nous qui est important, ethnie, c'est famille.
8: Nos autorités s'en foutent. Parce que nos autorités font partie de ce plan qui permet justement la prédation, le pillage, la spoliation. Nous n'accepterons pas, nous autres Africains, c'est important de le préciser, sous prétexte de lutte contre l'Occident, de prendre comme nouveau maître, comme nouveau colon, la Chine, la Turquie, l'Iran ou la Russie. Nous voulons des partenaires frères qui respectent strictement notre souveraineté. Et je comprends que quand on a des dirigeants qui se comportent comme des serpillères en Afrique, ça ne donne pas envie au reste de l'humanité de nous traiter dans une démarche de souveraineté.
6: Les familles ont un sens. Moi, je crois profondément. Je crois en cette diversité ethnique de l'Afrique. Mais je crois que cette diversité n'est rien d'autre que la multiplicité des branches avec un tronc commun. Et la puissance d'un arbre, c'est d'avoir plein de branches avec plein de fruits, mais un tronc commun et une racine commune. C'est la vision qui est la nôtre. Quand on ramène des médailles, on marque des buts, ça va. Quand on les fait danser dans les clubs, ça va. Mais quand on commence à réfléchir et à avoir un discours réel d'insoumission, un discours réel de rupture épistémologique, un discours disruptif, c'est quelque chose qui leur pose problème.
8: Votre héros de Gaulle, vous en avez le droit, est pour moi quelqu'un que je ne vois pas comme un héros, mais comme une des figures qui a restructuré le système de prédation sur notre continent en installant à la tête de nos États des gens qui étaient des entités, des personnes cooptées par l'oligarchie française.
6: C'est fou parce qu'ils disaient la même chose de Lumumba, ils disaient c'était un agent de l'Union soviétique, ils ont dit la même chose de Cabral, ils ont dit la même chose de Mandela. Ils ont dit la même chose de Malcolm X, on dit que c'est un agent soviétique, de l'Union soviétique. Dès qu'un noir ne dit pas ce qu'ils aiment, on le taxe d'être la marionnette des autres. Parce que dans leur logiciel, un noir est né pour être la marionnette. C'est ça que ça veut dire de manière sous-jacente.
0: Une autre leçon que je retiens de Jean-Jacques Dessalines, et cette leçon-là, elle est cardinale, elle est centrale pour nous aujourd'hui, c'est que rien n'est impossible quand on se donne les moyens de le réaliser. Je le reprends, rien n'est impossible quand on se donne les moyens de le réaliser. Vous connaissez cette phrase? Je vous la donne. Tout le monde disait que c'était impossible, jusqu'à ce que quelqu'un vienne qui ne savait pas que c'était impossible, alors il l'a fait et tout le monde a découvert que c'était possible. Il y a là une allitération, elle est voulue. Tout le monde disait que c'était impossible. Jusqu'à ce que quelqu'un vienne qui ne savait pas que c'était impossible, alors il l'a fait et tout le monde a vu que c'était possible. C'est ça la vie de Jean-Jacques Dessalines. Où avons-nous jamais vu des armées noires battre des armées européennes? Jamais. Où avons-nous vu une colonie d'esclaves se révolter victorieusement contre ses maîtres? Jamais. On a vu d'autres esclaves se révolter, mais cette révolte, a été écrasée dans le sang. Jean-Jacques Dessalines se disait que c'était possible de le faire et il s'est donné les moyens de le faire. Donc la révolte de 1791 va se poursuivre jusqu'en novembre 1803. C'est donc l'apothéose. Et c'est là où Dessalines a fait quelque chose dont on disait qu'il était impossible. Et puisque pour Dessalines, rien n'est impossible, quand il se donne les moyens de le réaliser, alors il a fait ce qui était impossible. Alors, regardons ce qui était impossible. Les Européens ont l'expérience de la guerre. Ils se sont toujours battus les uns contre les autres pour des terres, pour des ressources. Toute l'histoire de l'Europe, c'est cela. Le très détestable, le très exécrable Nicolas Sarkozy, qui va prendre quelques années de vacances en prison, l'a reconnu à ses dépens. Il a dit, écoutez, le continent le plus violent, c'est le continent européen. Et c'est vrai. C'est des guerres tribales qu'ils appellent guerres mondiales, mais c'est des millions de personnes que les Européens ont tuées, parce que c'est ça la civilisation européenne. C'est une civilisation qui est bâtie sur la violence, qui est bâtie sur le pillage, qui est bâtie sur la rapine, etc. Et donc, les Européens ont ceci de particulier, qu'ils se sont toujours battus. Et donc, ils connaissent ça, la guerre. Parfois, c'est l'armée anglaise qui va s'imposer, d'autres fois, c'est l'armée française. Et au moment où l'on se parle, l'armée française est l'armée la plus redoutable. On parle de l'armée de Napoléon, l'homme qui met à genoux l'Europe, en sorte que les Européens ont dû se liguer pour l'emporter contre Bonaparte à Waterloo. Donc, si quelqu'un devait conseiller Jean-Jacques Dessalines, il lui dirait, écoutez, là, arrête de rêver. Aucune armée révolutionnaire non européenne n'a jamais battu une armée européenne. Aucune révolte d'esclaves n'a été couronnée de succès, là. Toutes les révoltes, au contraire, ont été écrasées dans le sang. Pensez à des révoltes aux États-Unis, pensez à d'autres révoltes, n'est-ce pas, dans les colonies, en Guadeloupe, en Martinique, elles ont été écrasées dans le sang. Jean-Jacques Dessalines aurait dit, c'est impossible parce qu'on ne s'est pas donné les moyens. Pour Jean-Jacques Dessalines, rien n'est impossible quand on se donne les moyens. Et j'aime à rappeler que les guerres en Europe durent de longues années. Guerre de 100 ans, guerre de 7 ans. Plus près de nous, première guerre mondiale, guerre tribale européenne, 1914-1918, c'est quand même 4 ans. Deuxième guerre tribale européenne, qu'on appelle improprement la Deuxième Guerre mondiale, la guerre de 1939-1945, c'est quand même 6 ans. Imaginez, les Alliés ont mis 6 ans pour en venir à bout des nazis. 6 ans. Et là, on parle de l'armée américaine, on parle de l'armée anglaise, et, enfin les alliés, pas vrai? Quand Jean-Jacques Dessalines devait se battre contre la plus grande armée, la plus redoutable, une armée raciste, une armée qui n'avait pas de règles, l'armée de Napoléon, dirigé dans un premier temps par Leclerc et dans un deuxième temps par Rochambeau, c'est une armée qui faisait manger les Noirs par des chiens. C'est une armée qui noyait les soldats. C'est une armée qui amenait les soldats dans des bateaux et qui les asphyxiait en les gazant. Vous savez, les Juifs ont été gazés, mais c'est nous qui avons subi cette première expérience-là. L'armée de Napoléon n'avait pas de règles. Napoléon disait qu'il fallait tuer tous les Noirs de 9 ans et plus. Donc il n'y avait pas de règles là. Dessalines a battu la plus grosse expédition française, l'armée la plus redoutable, avec un général exécrable, sans pitié, je vous le donne en mille. Il y a eu la guerre de 7 ans en Europe, guerre au terme de laquelle la France a dû céder ses colonies d'Amérique aux Anglais, entre autres le Canada. Il y a eu la guerre tribale européenne de 14-18, la deuxième guerre tribale européenne 39-45, je vous le donne en mille. En combien de temps, pensez-vous, l'armée de Dessalines est-elle venue à bout de la plus grande armée d'Europe d'alors? Je ne vous entends pas, non? 8 heures. La bataille de Vertières a commencé à 4 heures du matin. 4 heures du matin. Et ce qui est intéressant, c'est que dans les jours qui ont précédé la bataille de Vertières, Dessalines voyageait déjà. Ce n'est pas que Dessalines s'est reposé quelques jours avant de lancer la bataille de Vertières, non. Il était en voyage partout à travers la colonie jusqu'à ce qu'il soit arrivé dans le nord. Et les hommes qui ont accompagné Dessalines, les Caporal-à-Mort, les Christophe, n'étaient pas non plus en train de se reposer avant le 18 novembre 1803. Ils étaient sur un pied de guerre sans repos, là. Donc la bataille de Vertières a commencé le 18 novembre 1803 à 4 heures du matin. Et le même 18 novembre 1803 à 2 heures de l'après-midi, ça veut dire à l'intérieur de 8 heures, Rochambeau s'est rendu. Il a dit, vous êtes plus fort que nous, vous avez gagné. 8 heures. Connaissez-vous une seule guerre au monde qui ait duré 8 heures? Non. Quand je vous dis que Haïti, c'est la terre d'un destin manifeste. Quand je vous dis que Dessalines, c'est le plus grand génie, le plus grand tacticien, le plus grand stratège que l'histoire n'ait jamais connu, que la terre n'ait jamais vu. Vous voyez que je parlais pas à travers mon chapeau, là. La guerre, enfin, la bataille de Vertières a commencé à 4 heures du matin, 18 novembre 1803. Elle n'a pas pris fin le 18 novembre 1804 ou 6 mois plus tard ou 3 mois plus tard. Non! Le jour même, à 2 heures de l'après-midi, Rochambeau levait son drapeau blanc en disant « Waouh, vous avez gagné ». Et il était à ce point humilié par cela, parce que Rochambeau avait une histoire. C'est quand même un noble, Rochambeau. Qu'il entre en France en disant « Voilà l'homme qui a été humilié par les nègres ». Cela, il ne l'acceptait pas. C'est tellement vrai que, malgré le fait qu'il a reconnu la victoire des nègres à Vertières, vous savez, il s'est rendu au général anglais Commodore. Ce qui est impossible est possible, dit Dessalines, quand on se donne les moyens. Alors, vous comprenez pourquoi, moi, ces petits salopards, ce sont de petits salopards, ces petits criminels, qui doivent être au nombre de quoi? 200-300 peut-être? 1 millier? De petits salopards, entre les mains de qui on dépose des armes. Vous pensez que ces hommes-là peuvent me faire renoncer à l'idée d'une nouvelle Haïti? Voyons, on peut régler ce problème-là en 30 jours. Pas avec des Blancs. Je ne crois pas en l'aide des Blancs. On peut résoudre ce problème-là avec nos propres vétérans. Nous en avons environ 4000 en Haïti qui sont à la retraite, qui sont prêts à se battre. Environ 2000 en République dominicaine, qui sont en vacances là-bas, on peut régler le problème du terrorisme, des barbecues et des machins, le temps de le dire. Il suffit de le vouloir, il suffit de se donner les moyens. Pourquoi on ne le règle pas? Mais parce que c'est une entreprise qui marche. Il est plus rentable à Fritz Jean, plus rentable à Edgar Leblanc, plus rentable à Saint-Cyr, enfin à Didier Fils-Aimé, d'aller quémander partout, aidez-nous, Haïti est en guerre, Haïti est en guerre. Parce qu'on leur donne du fric qu'ils gaspillent, on leur donne du fric qu'ils placent dans des comptes offshore, on leur donne du fric, n'est-ce pas, qu'ils détournent. Non. Alors vous comprenez, quand quelqu'un me dit « Ah, mais vous savez, cette nouvelle Haïti, on ne la verra pas », je dis « Non, allez voir ailleurs si j'y suis ». Quand on s'inspire de Dessalines, on se dit « Rien n'est impossible quand on se donne les moyens ». Qu'est-ce qui nous fait fuir? Qu'est-ce qui nous fait courir? Ce petit millier de petits salopards entre les mains desquels on place des armes. Alors vous pensez que 1 million de personnes peuvent faire fuir 14 millions de personnes qui renoncent à tout jamais à leur pays? Voyons, il faut qu'à un moment donné, on puisse sentir bouillir le sang de Dessalines dans nos veines et qu'on dise « Basta, là !» Je crois que c'est possible, les amis. On règle à court terme la situation de ces petits salopards. On les supprime, on les tue, tenez. L'empereur Jean-Jacques Dessalines disait « Pour chaque problème sérieux, il y a une solution sérieuse. » Et donc, pour chaque problème radical, il y a une solution radicale. Je ne peux pas négocier avec ces salopards. On leur donne une semaine. Vous déposez les armes en une semaine. Sinon, mais écoutez, vous irez dire bonjour aux morts. À court terme, on les supprime, ces salopards. À moyen terme, on forme la police pour qu'elle retrouve sa dignité. Et à long terme, on lève une armée haïtienne telle que le veut la Constitution. La Constitution prévoit un service militaire obligatoire pour les 18-21 ans, je crois. Il faut revenir à cela. Et l'empereur Jean-Jacques Dessalines le disait, on n'est bon haïtien que si l'on est bon soldat, bon père de famille, et si l'on exerce un métier. Donc voyez-vous, quand on s'inspire de Jean-Jacques Dessalines, on se dit rien n'est impossible quand on se donne les moyens. Haïti est possible, les amis. Pas avec ces crétins qui sont là, ces petits voleurs qui nous dirigent, ces guignols, ces mendiants, hein, n'est-ce pas, qui pensent à leurs petites poches, qui n'ont pas de cause. Demandez-leur, même à ceux qui sont ministres, dites-leur, mais dites-moi quel est l'énoncé de votre ministère. Parlez à ceux qui sont diplomates, dites-leur, mais quel est votre énoncé de mission? Quels sont les intérêts en 3 points que vous allez défendre pendant votre mission diplomatique? Ils savent pas, ils sont là pour s'amuser, pour manger, putain de merde. Ils sont là pour s'amuser avec des femmes, pour manger. Ah, mais ils n'ont pas de cause. Avec Dessalines, tout est possible quand on se donne les moyens de le faire. Il est possible de régler ce problème de ce millier de salopards qui nous effraie si on se donne les moyens. Et les moyens sont là déjà. Vous demandiez, mais où Dessalines trouverait-il les armes? Mais il prenait les armes des Français. Où trouverait-il des armes? Mais il prenait les armes des Anglais. Les États-Unis, les Anglais jouaient un jeu coquin avec nous, ils voulaient pas nous vendre des armes ouvertement, mais Dessalines a trouvé le moyen de négocier avec eux, n'est-ce pas? Tout est possible. La nouvelle Haïti est possible. On a fait 8 heures. Seul. Ce que tous les Européens ont mis plusieurs semaines, plusieurs heures à faire, battre l'armée de Napoléon. Et vous savez, cette cicatrice, cette blessure qu'on a foutue aux Français, elle est inoubliable. Elle est inoubliable. Ils nous en veulent à mort. Et pas seulement eux, les Blancs. Comment osent-ils défier l'ordre du monde? Comment osent-ils défier le postulat de l'infériorité des Noirs par rapport aux Blancs? Tout cela est possible grâce à un Dessalines. Et donc, pour moi, ce n'est pas Dessalines, c'est Dieu Salines. Vous me voyez tout enflammé, pas vrai? Je suis jamais découragé quant à l'avenir d'Haïti, jamais. Je peux avoir, comme tout le monde, une nuit, jamais plus qu'une. Une nuit de questionnement. Quand je vois ces nains voler... En fait, les barbecues, les iso, les salauds, là, ils sont parce que Fritz Jean, parce que Edgar Leblanc, parce que Gérald Gilles, parce que Didier Alex Fils-Aimé, parce que Mario André Sol, il faut le mettre dedans aussi, c'est un autre salaud, parce qu'ils veulent qu'il reste. Aussi longtemps que Barbecue et les autres restent, mais ça met de l'argent dans la poche d'André Sol, ça met de l'argent dans la poche de Fritz Jean, c'est pour ça qu'ils sont là. Donc parce que là, ils ont un discours, ils peuvent continuer à dire, aidez-nous, donnez-nous de l'argent, parce que Barbecue nous fait courir, mais le jour où on n'aura plus de Barbecue, ils n'auront plus de discours. Laissez Voltaire, il faut pas l'oublier, encore un autre menteur, un petit salopard de merde. Qui est parvenu au pouvoir, c'est un parvenu pour faire du fric, parce qu'il était au chômage depuis plusieurs années. Moi, je les déteste d'une parfaite haine. La nouvelle Haïti, elle est possible si on se donne les moyens. Ce qui nous fait peur, ce petit millier de salopards, on peut régler le problème. On a nos vétérans. Il faut seulement une volonté politique qui mette un terme à cette mentalité d'assistanat et qui dit c'est possible et on va se donner les moyens de le faire. Les amis, Dessalines m'inspire, pas vous. Gardons le moral, les amis, car tant que va le moral, tout va. Bonne semaine. Au revoir. Vive Dessalines. Vive le peuple haïtien. Vive Haïti.

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La musique de l'Action de Grâce a été écrite et composée par Marie R. Paul Saint-Just Rosy pour rendre hommage à Dieu.

L'Action de Grâce est un événement annuel célébré à New York, fondé et organisé par Marie R. Paul Saint-Just Rosy, dans le but de rendre hommage à Dieu pour sa bonté, sa fidélité et ses innombrables bénédictions.

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0: La voix de Mercedes Sosa se brise en criant « Ay, un niño en la calle ». Ils ne savent plus si le jour succède à la nuit. Dans les pures du temps, ils ne savent plus si la nuit fait renaître le jour. Ils rêvent d'une aube nouvelle ou d'un crépuscule de ciel étoilé. 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
0: Une voix infiniment mélodique, descendant comme un soupir de la nuit. Une musique de rêve frustré, par-delà son repos subtil et délicieux. Elle continue d'illuminer nos solitudes, l'insaisissable. Et là, Fitzgerald. La vie coule, indifférente, entre ses rives. Maquillée de blanc comme la mort, vie posée sur des bûches entassées vulgairement, sans rituel. Vie porteuse de toute l'infortune de la famille humaine. Pénible contemplation solitaire. Ami fou, je vous écris pour vous dire que j'ai encore rêvé de soleil sous mes fenêtres. Par-delà le vide et la distance des villes, je vous sers mes mots les plus parfumés, malhabilement assemblés, car trop longtemps cloîtrés. Troupeau agréable de la faune humaine, gardez tiède ma place. À l'heure où la lune cède naïvement sa place au soleil, je vous écris pour vous dire, au-delà des rides sur nos mains, et des plis autour de nos yeux. Au moment où l'ivraie de la mort nous frappera, je garderai la sincérité de nos poignées de main et de nos baisers fraternels. La pluie tombe sur la ville déserte et sale. L'odeur de la terre envahit ma gorge, jusqu'à engourdir mon cerveau. Rampant comme un serpent dans la terre mouillée, les jets de pluie effaceront les empreintes. Ce soir, l'odeur de la terre nourrira le poète. Je reconstruirai ma maison près du ruisseau qui mène à la forêt blessée. Je viendrai tous les jours sarcler ces herbes folles, panser ces plaies qui saignent, ramasser les feuilles de la morte saison. Les pétales brûlés par les feux qui alimentent nos folies, la forêt ne sera plus orpheline. Je monterai la garde contre les gestes tourbillons qui tuent en silence. Sur ce chemin étroit et long, des reflets d'âme nous accompagnent. Lente marche longue et lasse, dans les pas des étoiles, le rythme de nos souffles résonne comme un tam-tam lointain. Nous avons traversé des torrents de larmes pour écouter la voix du sang.

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2: Wow. Bonjour mesdames, bonjour mesdemoiselles, messieurs, bonjour. Il est exactement 10h02. Nous sommes le dimanche 29 septembre 2026. Ah!
3: On a avancé là?
2: Le 20 septembre.
3: Ah, le 20, ok, d'accord. Moi j'ai entendu le 29.
4: Ouais, ah, ça se peut.
2: Ah, ok. Désolée, je suis. Oh, oh.
5: Ah, derrière
3: la tuzerie.
5: Ouais. C'est toi qui se lâche la tuzerie.
2: Allez-y. Bonjour, Françoise.
5: Bonjour, Asma. Bonjour à tous, à toutes. Bienvenue au dimanche d'Asma. En ce dimanche 20 septembre 2026. Il me fait plaisir d'être avec vous.
2: Bonjour, Martial.
6: Oui, bonjour, belle équipe, bonjour, auditrice, auditeur, et puis merci d'être présent pour là, pour nous écouter comme tous les dimanches. C'est un rendez-vous sacré. Donc, amusez-vous bien, on va essayer d'avoir une bonne heure ensemble.
2: Bon dimanche, Sheila. Ah, bon. Myriam, bon dimanche, Myriam. Ah. Oh.
7: Je croyais que tu me laissais pour le dessert.
2: Ah, oh, j'aurais donc dû.
7: Bonjour, Asma. Bonjour, belle équipe. Bonjour, tous ceux qui nous écoutent à la maison.
8: Merci encore une fois de nous laisser rentrer chez vous. On va passer un bon moment ensemble aujourd'hui.
2: Bonjour.
8: Bon dimanche.
2: Sheila.
3: Bonjour, Mama. Bonjour, chers collègues, auditrices, auditeurs. Alors, Mama, je tenais à rectifier la date parce que je sais bien que c'est le 20 septembre et je vais te dire pourquoi.
2: Dis-moi donc.
3: Parce que le 20 septembre, c'est la fête de mon frangin. Mon frérot d'amour, le seul qui me reste, il s'appelle Ralph Caz et je tenais absolument à le saluer en onde. Je vous invite à le saluer avec moi. Joyeux anniversaire. Joyeux anniversaire. Myriam.
8: Joyeux
3: anniversaire. Joyeux anniversaire. Hip hip hip. Voilà.
2: Joyeux anniversaire, Raffo. Je dois te dire que mon frère, me titille tout le temps.
3: Quand est-ce qu'il vient?
2: Non, quand est-ce que Sheila va faire quelque chose avec Raffo?
3: Mais on l'a déjà fait, tu sais.
2: Ben là.
3: On l'a déjà fait. Dis-lui de rester branché.
2: Non, je n'étais pas née quand tu l'avais fait.
3: Ouais. Dis-lui de rester branché ce midi. Je vais justement, parce que Ralph, c'est un auteur-compositeur, donc ce midi, justement, pour lui rendre hommage, je vais passer l'une de ses pièces. Merci, Mama.
2: Bienvenue, Sheila. Mais c'est pas ça qu'il veut, lui.
3: Il veut voir des visos. Ok, d'accord.
2: Sur scène, ici à Montréal.
3: Très bientôt sur cet écran.
2: Oh, fais pas ça. As-tu la date?
3: Dans un écran près de chez vous.
2: As-tu la date?
3: Très bientôt, maman. Surveillez les annonces.
2: On a beaucoup d'annonces à surveiller, en tout cas. Alors, aujourd'hui, à cette émission, on va parler de choses très importantes avec les quatre équipes.
9: Quatre équipes?
2: Ben oui. Okay. Ben oui. Il y en a deux ici, là.
3: Ah, oui.
2: Il y en a deux
3: à l'extérieur.
2: Ça fait quatre équipes. non?
3: Pas à l'extérieur, à distance.
2: À distance. À distance, à l'extérieur.
5: Moi, à l'extérieur.
2: En attendant.
5: Hein, Jean et Claudel, ça fait
3: non.
5: Quoi?
3: Non, Claudel. Équipe. Ben non. Elle a parlé d'équipe,
5: équipe.
3: Françoise. Oui, saisis-toi.
2: J'aime ça quand on va la chercher.
3: Allez, oh. Réveille-toi, Françoise.
2: Alors, on débute tout de suite.
5: Tout à fait.
2: Ok.
5: Des moucherons.
6: Ça va t'empêcher
9: de si bleu que je croyais.
2: C'est quoi ça?
3: C'est ah oui, c'est beau ça. Tu peux laisser rouler.
2: Mais là, pourquoi?
3: Moi, ça ne me dérange pas.
5: C'est pas les corons, c'en est une autre.
3: Oui.
2: Oui, mais c'est un étonnant. Si mais c'est pas lui que je veux, Françoise.
3: Oui.
2: Il y a Moss que je veux.
9: Je lui dois ce que je suis.
6: Voilà,
3: au nord.
2: Ok.

0: Ça veut pas chanter?
1: Non, bah, je veux pas toi.
0: Eh ben, on dira
1: alors,
0: que.
1: Voilà. Donc, d'une certaine manière, je vais vous dire, ça peut se réaménager et se réaménager de telle manière que ça peut éventuellement aussi se rapprocher de, du doigt que j'ai à mettre sur un bobo aujourd'hui.
2: Ok, vas-y.
0: Lequel?
1: J'y vais même de ce pas, tranquillement, avec moi-même, et j'y vais quand même. Donc, peut-être que vous avez la même chose que moi, que vous faites. Chaque matin, et en fonction bien sûr du temps, je prends mon thé sur mon balcon, tranquille, mimi. J'entends les oiseaux qui piaffent, les écureuils qui courent sur les fils électriques, bref, la nature qui se réveille. Puis je regarde le ciel et les oies, les canards qui se regroupent et qui pratiquent leur vol pour leur futur départ au soleil, à la chaleur. Suis-je la seule à faire ce genre de choses ou est-ce qu'il y a autour de moi quelques personnes qui font la même chose? Bref, on regarde le ciel, on voit des nuages et avec notre imaginaire, on voit parfois
3: des formes,
1: des visages ou autre chose. Dans la forêt, allongé au sol, on voit également les arbres, les branches, et on laisse aller notre imagination et on retrouve encore une fois des visages au travers des branches, au travers des feuilles. Le soir, pour ceux qui se mettent à l'autre bout de leur télescope, il y en a certains qui voient donc la lune qui nous sourit. Puis ceux qui ont des objectifs encore plus gros, etc., qui ont certaines fois vu Mars nous sourire, ou Mars avec des petits bonhommes pour faire plaisir à Sheila. Donc l'homme a créé avec son regard avant de créer avec ses mains. Vous le savez ça?
3: Oui.
1: On les sent attentifs là, hein, on les sent vraiment très attentifs, hein, ils participent. Alors sur les murs, dans les grottes de Lascaux, Cro-Magnon et d'autres de ses frères et sœurs a laissé des fresques. Ce que l'on appelle les fresques rupestres,
0: oui.
1: Avec des chevaux, des bœufs musqués, etc. Mais à bien regarder ce qu'ont fait des chercheurs, on peut retrouver des visages et des têtes humaines dans ces fresques murales. Donc on voit des visages dans les paysages, dans les tableaux, et on laisse toujours aller notre imaginaire. Il y a un artiste bien connu, proche de nous tous, sur lequel il dit toujours « regarde, observe ». Et c'est ce que l'on fait. Et sur une belle toile que j'ai sur un de mes murs, je peux dire que ce que je vois, Asma ne le verra pas, Sheila non plus, de la même manière, et ainsi de suite. Donc, libre à notre imagination. Donc, chez Archimboldo, par exemple, si vous ne le connaissez pas, ce peintre qui a créé avec des fruits, des feuilles, des poissons, etc., on regarde le tableau à l'endroit, à l'envers, oui, on voit des visages humains, mais on voit également d'autres choses. On peut observer. On le voit également chez Dali. Et puis on le voit également chez Dubuffet. Dubuffet qui a fait comme une espèce de mur qui s'appelle les portraits. Donc on en voit et puis on arrive à les distinguer ou à les organiser en fonction de nous, notre plaisir. C'est un travail que j'avais fait, c'est avec mes élèves, de leur donner tout en noir et blanc et de retrouver des visages. Bref, en fonction de tout cela, après avoir dit tout cela, il y a une chose dont on parle et pour laquelle on dit que parfois les gens font donc de la pareidolie. À savoir que c'est une faculté que certaines personnes ont et que d'autres n'ont pas. Alors certaines fois des gens vont dire que c'est de l'illusion d'optique. C'est pas de l'illusion d'optique, c'est de voir et de chercher et d'observer et de regarder. Je sais que j'ai quelqu'un proche de moi qui, lorsque je regarde un arbre qui évolue là, au travers des saisons, je vois toujours comme une tête de cheval avec une crinière. Puis dépendamment s'il y a du vent ou pas de vent, je le vois même galoper cheval. C'est chacun son truc. On se fiche de moi, on dit n'importe quoi. Mais si on regarde bien de la même direction, moi je le vois toujours et je le vois évoluer en plus. Peut-être que dans l'hiver, je le verrai plus parce que ça date à peu près du printemps. Mais on verra bien ce qu'il en est. Donc la pareidolie est un phénomène psychologique qui pousse le cerveau à reconnaître des formes familières. Et comme je disais tout à l'heure, comme un visage ou un animal, dans des images et même parfois des bruits ou des objets aléatoires. C'est-à-dire que là, pourquoi je disais par rapport à Coron, là, les Corons de Bachelet, alors qu'on attendait notre ami Coulanges. Hein, dans notre cerveau, on pouvait très bien dire où on attend Amos, et ben pas de chance, on n'a pas Amos, mais on a, et on aurait pu éventuellement dissocier et dire, allez hop, on s'en va quand même avec Coulanges. Tout comme lorsque l'on dit par rapport à des objets, on va regarder une boîte aux lettres. Puis bon, oui, on sait que c'est une boîte aux lettres avec un petit rabat, etc. Avec, mais il y en a qui vont observer puis qui vont voir éventuellement comme une bouche, puis des yeux, et puis des oreilles, et ainsi de suite, et ainsi de suite. Ce que l'on voit beaucoup par rapport à des racines, par rapport à des branches. Mais je reviens toujours aux branches parce que je trouve que c'est très intéressant aussi de voir. Il y a un tableau, mais j'ai pas réussi à le retrouver le nom de ce tableau. Où on voit vraiment un tableau, la forêt, les arbres, etc. Et dans ce tableau, ça peut même être un jeu, et il l'appelle illusion d'optique, c'est que dans ce tableau, on voit différents personnages ou différents objets, et on pose la question, combien en voyez-vous ? On l'a également un petit peu dans les images de... Le nom m'échappe. Ah ! Les images d'Épinal, et les images d'Épinal, souvent, elles, par contre, auraient été fabriquées en mettant à chaque fois un objet ou un personnage dans l'image. L'image d'Épinal, ce sont les images d'une ville donc qui s'appelle Épinal en France et qui sont réputées. Nous, c'est quelque chose que l'on gagnait quand on avait des bons points, et puis des fois, on avait une image d'Épinal, et que l'on trouvait aussi dans les tablettes de chocolat Poulain. Bref, donc ce matin, la pareidolie est donc une illusion d'optique, d'une certaine manière, qui trompe le visuel. De l'œil jusqu'au cerveau. C'est-à-dire qu'on a un cerveau, en fin de compte, qui n'est pas obligatoirement dû ou à la taille, ou à l'intelligence, ou etc., mais qui a une manière d'organiser notre vue, puisque c'est la vue avant le toucher, qui fait que cela nous permet donc d'observer et d'avoir l'appareil idolie est un automatisme, comme on dit, psychologique et visuel. C'est tout de suite les yeux. Elle pousse l'être humain à identifier un visage ou une silhouette, animal ou objet, ça peut être un objet, dans des éléments neutres ou des éléments du quotidien. Prenez l'exemple de la boîte aux lettres. Des exemples connus, je le disais tout à l'heure, incluent le visage de Mars ou l'illusion d'une forme humaine dans les nuages. Et je ne sais pas si notre camarade voisin là a déjà observé vraiment beaucoup, beaucoup la Lune, etc. S'il a vu des choses un peu bizarres, peut-être qu'il nous en fera part. Mais donc, cela nous permet d'élargir de telle manière, c'est... Certains diront que c'est de l'imagination, d'autres diront que c'est d'être un peu toc-toc, mais d'une certaine manière, c'est une illusion d'interprétation, et qui parfois peut être encore une fois visuelle ou auditive. On ne touche toujours pas. Donc voir un visage dans les nuages, une silhouette, une tache d'humidité, exemple, une tache, on voit une tache sur un mur, et hop, d'un seul coup, nous apparaît quelque chose que l'autre à côté ne verra pas. Encore une fois, concernant des fois une voiture que l'on voit dans la rue, oui, deux phares, bon, et puis cette espèce de quadrillage qu'il y a devant, hein, que l'on appelle, comment déjà ?
2: Le garde-boue,
1: c'est pas le garde-boue là, non. Que l'on a devant, là, enfin bref. Et puis qu'on la regarde mieux, et qu'est-ce que l'on va voir ? On verra un visage ou une voiture qui nous sourit. Et tout le monde ne va pas avoir cette attitude-là de revoir et de recorriger, je dirais, la réalité de ce que nous, on voit. Donc ça peut être notre imaginaire, ça peut être... Alors la question que l'on peut se poser, c'est pourquoi notre cerveau fait-il cela ? La reconnaissance rapide, c'est le cerveau qui cherche en permanence du sens et de la cohérence à son environnement. Donc il y en a qui cherchent moins que d'autres, qui tortillent moins que d'autres peut-être. Et puis concernant sa survie, c'est repérer un visage ou une menace potentielle.
2: Oui, mais
1: si ça vous arrive des fois de marcher, puis notre ombre, vous savez, l'ombre bouge. Moi, j'ai que ça m'est arrivé certaines fois de regarder mon ombre, surtout le soir, quand on est sur le trottoir, qu'on a la lumière. Et ça, on me l'a appris étant jeune. Notre père nous avait dit, méfiez-vous de comment vous marchez et si vous entendez des pas et si vous voyez. Et donc, on surveillait. Et je surveillais toujours savoir si j'avais une ombre ou deux ombres. La mienne et une autre en plus. Et là, dans ces cas-là, hop, le sac à main, on le resserrait, etc. Donc, c'est comme,
2: oui, mais,
1: je dirais,
2: François, si tu
1: faire attention. Oui,
2: si
1: je ne permets, permets pas.
3: C'est vrai, elle a raison, là.
2: C'est très intéressant, là.
1: Sur
2: la terre, tu as mis le droit. Et puis, c'est cette capacité, justement, quand tu parles de voir des choses que peut-être d'autres ont du mal à percevoir, c'est cette capacité d'isoler. Tu as une scène, et la vision qu'on porte, c'est cette vision sélective où il y a un point, il y a une partie des nuages, par exemple, où en regardant, si l'autre voit l'ensemble, toi tu es capable de voir un détail. Et c'est ce détail, et ça c'est très spécifique à une vision, je dirais, photographique. On est capable d'isoler sur l'ensemble un point. Et ce point, une fois isolé, agrandi, ça nous révèle autre chose que ce que tout le monde n'est pas capable de voir.
3: C'est ce qu'elle allait dire.
1: Tout à fait. C'est exactement ça. Donc, et la question que je posais, là, maintenant, pourrais-tu m'y répondre concernant ta lune? Est-ce que tu as observé ça qui a la possibilité? La lune qui est dans le ciel.
3: Elle a été la chercher. Oui, oui.
1: Oui, vas-y. Pas d'autres lunes.
3: Ouais.
1: Donc, as-tu déjà vu, moi je sais que la lune, dépendamment de la couleur, de la période, de la saison, la lune rousse aussi, je sais pas les reconnaître.
2: Là encore, on est dans...
1: Mais je sais pas les reconnaître, mais je la regarde, et oui, certaines fois, je dis, bon sang, là ce soir, j'ai l'impression de voir.
2: Oui, c'est vrai. C'est cette liberté qu'on se donne de voir autre chose que ce que la majorité...
1: Ne voit pas.
4: Mais donc, quand on dit... J'ai une question. Quand on dit... On voit quelque chose que l'autre ne voit pas. Est-ce que c'est pas notre imagination qui nous fait voir ce qu'on voit? Mais comme l'autre n'a pas la même imagination que nous,
2: ou bien notre capacité d'isoler dans une scène une
4: mais je
2: partie,
4: sais pas là, je ne sais pas
1: la perception de notre cerveau. Oui. Notre cerveau qui cherche plus loin que. Il y a des gens qui, lorsqu'ils vont écouter une musique, vont entendre, on va dire, un orchestre, par exemple. Vont entendre le général, le complet. Mais certaines personnes sont capables de dire, tiens, l'alto...
2: D'isoler, justement.
1: Oui, c'est ça. Oui. Et de percevoir et d'entendre plus l'alto... que la contrebasse ou le je sais pas quoi.
3: Mais alors, oui, mais même dans la danse aussi.
1: Même chose.
3: On ne danse pas tous sur le même instrument, on est d'accord. Même si tu as des pas de tango qui sont bien contrôlés, etc. Mais ce qui va te différencier d'un autre danseur, c'est ta capacité peut-être à danser sur le beat de la guitare, plutôt que du piano, plutôt que du tambour, etc. Donc, tu vas bouger, tu exécutes la même pas, mais ton expression corporelle va être autre chose.
2: Et je pense que c'est ce qui fait la beauté du monde.
3: Ouais.
2: D'être capable de
3: François,
2: diversité.
3: Comment on appelle ça déjà, excuse-moi Myriam, comment on appelle...
1: La pareidolie.
3: La pareidolie.
5: Moi, j'ai une question, est-ce que ces gens-là qui peuvent percevoir des choses que les autres ne voient pas, est-ce que ce sont des facultés que ces gens-là ont, que les autres n'en ont pas?
3: Non, tout le monde.
5: Tout le monde peut.
2: Il faut le développer, il faut apprendre à regarder.
1: Non, Est-ce que tu dis pas que t'en as certains. Il y a des gens qui vont dire qu'ils dansent comme des pieds, qui n'ont pas de rythme, qui Bon. Mais si un temps soit peu, tu écoutes la musique à un moment donné, oui, tu vas peut-être pas danser, tu vas être peut-être brouillon, pas comme celui qui aura cette belle gestuelle, etc.
2: Tu prends le temps de développer cette capacité à entendre cette musique-là.
1: Mais donc, dans ces cas, donc c'est un peu la même chose, tu observes. Là, je prends vraiment autre chose qui n'a rien à voir avec le visuel, hein, ou l'écoute. Mais manger un plat Et dans ce plat, moi, je sais qu'il y en a certaines choses où je suis très, très, très sensible. C'est le fort, le piment. Même si on me dit, mais non, il y en a pas. Mais si, il y en a. Je vous dis qu'il y en a. Il y en a peu, pour vous qui le supportez fort, mais il y en a. Et quand on goûte, ceux qui vont dire, ah ben non, moi, non, non, c'est largement salé comme il faut, non, non, c'est juste, alors des fois c'est trop salé ou pas salé, et oui, ainsi de suite. Mm-hmm. Donc cette faculté, là c'est notre...
5: Les papilles gustatives.
1: Nos papilles, mm-hmm, qui agissent. Oui, oui. Mm-hmm. Mais concernant, je dirais, l'oreille et puis l'œil, ben c'est la même chose, ce sont nos sens, en fin de compte, ça fait partie.
5: Okay.
1: Ça fait partie de nos sens.
5: Donc on ne le développe pas là où on ne l'a pas.
3: Mais c'est inné en toi de regarder un truc. Par exemple, si tu regardes le tableau en face, on voit quasi presque tous la même chose, ok? Il y a un arbre au premier plan, un deuxième arbre, plan moyen, et voilà, ok?
5: Oui, mais il y a des gens qui sont capables de voir plus loin.
3: Mais si on te met devant une forme abstraite, comme disait Françoise, là, l'esprit a tendance, plus c'est abstrait, on dirait que plus tu as cette liberté toi-même comme spectateur d'aller chercher ce qui, et c'est pour ça qu'on dit que la peinture ou bien le phénomène que tu es en train d'observer vient chercher quelque chose chez toi. Il y a une interaction entre toi et le phénomène. Petite anecdote sur ce que tu disais, que chacun voit de son côté. Dernièrement, on était sur les routes Pascal et moi. Puis,
2: bien sûr,
3: c'était une journée particulièrement belle, avec des nuages, mais vraiment. Puis là, je regarde dans le ciel et je dis, mon Dieu, je vois un couple en pleine action. Et vraiment,
1: marche.
3: Et puis, et le couple qui passe comme ça, là. Okay, on dirait que...
2: C'était une invitation, hein.
3: Mais je te jure, et je lui dis... Regarde les nuages. Puis je sais pas si on était connectés, mais il a vu la même chose.
1: Ah bah, est-ce que c'est ça qui est intéressant.
3: Non, mais c'est vrai. Il me dit que tu effectivement. Vois, tu vois. Et j'ai dit, tu vois même. Et il me dit, mais c'est vrai, t'as raison. Et on voyait presque la forme des silhouettes, ok. Qui glissaient comme ça. À un certain moment, on les a perdus, bien sûr.
1: Oui, mais
3: on ne sait pas ce qui s'est passé de l'autre côté.
1: Justement, là. C'est que certaines fois, c'est que ça dure. Ça dure, dépendamment de si c'est... Bon, les nuages, ils bougent.
3: Moi, les nuages, je les observe toujours.
1: Les nuages bougent. Mais si tu bouges et que les nuages bougent, tu peux avoir une déformation ou au contraire un suivi.
3: Voilà.
1: C'est ça qui est intéressant aussi.
3: Voilà.
1: Et les arbres, comme je dis aussi, dépendamment s'il y a du vent et si ça ondule, si ça bouge, ou les branches qui s'entrecroisent, c'est pareil. Et c'est là que tu as des gens qui l'ont, on va dire, reproduit par le biais de tableaux. De tableaux qui... Et si vous allez voir ces fameuses... je reviens à Cro-Magnon, là. Si vous allez voir ces fameuses fresques rupestres, et que vous voyez le fameux, parce qu'on le voit régulièrement, là, ce bœuf musqué avec les cornes, etc. Si vous observez bien, et si vous allez voir, et que vous ne le voyez pas, demandez la pareidolie, et vous allez voir le visage, avec les naseaux qui correspondent aux yeux et à la bouche. Mais c'est... Alors que ces gens-là, en fin de compte, ne se sont jamais reproduit. Sur les fresques rupestres, il n'y a jamais eu d'être humain.
3: Il y a quand même eu des petites, en tout cas, du plus loin que je me souvienne de mes cours d'histoire de l'art, il y a quand même des petites courbes que tu aurais pu attribuer à des silhouettes.
1: Mais
3: qui ne l'étaient pas.
1: Voilà,
3: c'était
1: mais
3: pas ça la représentation.
1: Même, voilà.
3: Exact.
1: Il ne se représentait pas. Il ne représentait pas son voisin ou sa femme.
3: Non,
1: ou peu importe.
3: Ce qu'il voyait.
1: Il voyait uniquement, il voyait le bison, le mammouth, le bœuf musqué, le mammouth, etc. Il ne mettait pas, alors que elles y sont. Quand on les regarde, elles y sont.
3: Oui.
1: Voilà.
3: Totalement.
1: Mais il a fallu que des gens cherchent, que des gens trouvent. Il y a toujours de la recherche dans des domaines de ce genre. Moi, ça fait pas longtemps que je connais le mot pareidolie. J'ai dit, ah, tiens, non!
3: Voilà. On dormira moins bête ce soir.
1: Oui, n'est-ce pas?
4: Mais moi, oh non, on va y aller avec.
1: Oui, mais moi, un petit clin d'œil de quelqu'un que j'apprécie, c'était mon bobo ce matin, mais je mets un doigt sur un bobo, à savoir que j'ai perdu dans ma musicographie, ça se dit ça? Mm-hmm. Quelqu'un qui m'était très cher, Catherine Ringer, un an de moins que moi, cancer brutal. Donc qui est décédée, elle faisait partie du groupe les Rita Mitsuko, et là c'est une chanson qu'elle a reprise avec Bernard Lavillier, qui lui-même la faisait avec Nicoletta, mais une adaptation que je trouve très bonne. Alors s'il vous plaît, aidez-nous.

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5: Nous sommes de retour avec
6: le droit sur le bobo.
5: Droit sur le bobo. Alors, le prochain droit sur le bobo, oui. Il appartient à Martial.
6: Oui, ah, Martial, oui. Et là, oui. On va parler d'intelligence artificielle.
5: Oh, encore.
6: Encore et toujours.
5: Heureusement qu'il y a ça, parce qu'on n'aurait rien à dire.
6: Depuis quelques semaines, on il y a comme une levée de bouclier qui essaie d'attirer notre attention sur la dangerosité de ce phénomène, puisqu'on a souvent du mal à le définir, qu'est l'intelligence artificielle. Mais pour aller un petit peu plus, pour savoir un petit peu de quoi on veut parler, on va essayer de définir, de trouver une explication sur une définition de l'intelligence artificielle, qui est d'abord très simple sur le principe et très compliqué dans les détails. Et pour la définition simple, on dirait que c'est un programme informatique qui apprend à faire une tâche à partir d'exemples, au lieu qu'on lui écrive chaque règle à la main, comme on le faisait dans le temps. Il y avait les codes très compliqués, il fallait rentrer pour faire exécuter un programme par l'ordinateur. Donc avant, on disait à l'ordinateur, si tu vois ça, fais ça. C'est un et un, font deux. C'était de la programmation classique. C'est ce qu'on a toujours connu. C'est comme ça que le monde fonctionnait avec les ordi. Maintenant, on lui montre
7: un million de photos de chats. Et il devine tout seul, ce qu'est un chat. Il apprend. Et c'est là la difficulté ou le ce qui fait peur avec l'intelligence artificielle. Il apprend le modèle. C'est ça, l'intelligence artificielle. Il est capable, à partir d'exemples, on lui montre une centaine, un millier de photos de chats. Et pour lui-même, maintenant, il est capable d'identifier un chat, de reconnaître un chat. On n'a pas besoin de lui dire, ça, c'est un chat. Et puis, donc, il y a trois niveaux à connaître. Il y a l'intelligence spécialisée, celle qu'on a aujourd'hui à 99%. Elle sait faire une chose très bien. Reconnaître un visage sur ta photo abîmée, traduire une phrase, te recommander une vidéo. Quant aux autres, elle est bête partout ailleurs. Et c'est ce que nous avons présentement et qui fait si peur. Et il y a l'autre intelligence artificielle, parce qu'il y a trois niveaux, celle qui est générative. Et c'est ça qui nous fait peur, parce qu'elle est capable de produire. C'est comme ChatGPT, ou ce qu'on a utilisé pour dans le passé. Elle a lu presque tout Internet. Et là, cette semaine, justement, on parlait de ce danger qu'il y a, où les concepteurs, qui sont en train de créer, d'alimenter l'intelligence artificielle, ils achètent tout ce qu'il y a comme livre, comme littérature, pour nourrir la bête. Pour
5: nourrir la bête,
7: c'est vrai.
5: C'est une bête.
7: Définitivement. Mm-hmm. Et après, qu'est-ce qu'ils font de ces livres? Ils les détruisent. Mm-hmm. Pour que l'information soit sur l'intelligence artificielle, à partir de là. Donc, ils détruisent une partie de ce que, pas une partie, la majorité de ce que l'intelligence artificielle est en train d'absorber. Donc, elle a lu presque tout l'Internet. Du coup, elle peut générer du nouveau. Un texte, une image, une voix. Mais attention, elle ne comprend pas vraiment. Elle prédit très bien quel est le mot le plus proche dans une conversation. Qu'est-ce qui vient après? Si tu dis « je », automatiquement, elle est capable de dire « on suit »,« je suis ». C'est ça, sa prédiction. Et puis, il y a l'intelligence générale, celle qui n'existe pas encore. Celle qui aurait une vraie conscience, du bon sens, qui pourrait faire n'importe quelle tâche humaine. On dirait que c'est de la science-fiction, mais on n'en est pas encore là. Donc maintenant, revenons à pourquoi l'intelligence artificielle fait si peur. Pour certains, c'est pour de mauvaises raisons. On a peur qu'elle soit trop intelligente. Elle l'est déjà d'ailleurs. Qu'elle écrive mieux que nous, qu'elle calcule plus vite, qu'elle nous remplace. Et tout ça, c'est déjà
5: passé. C'est déjà fait, non?
7: Mais la vraie question n'est pas est-ce que la machine va devenir humaine? Parce que, encore une fois, on a tendance à voir derrière cette machine, c'est comme un humain. C'est comme un ami qui me disait dernièrement, je suis sûr qu'il y a quelqu'un qui se cache derrière et quand tu poses une question à n'importe quelle heure du jour ou de la nuit, cette personne ne dort pas. Donc, la vraie question qu'on devrait se poser justement, est-ce que l'humain est en train de devenir une machine? Ben. Regarde autour de nous. On optimise tout. Tout est devenu très rapide. Mm-hmm. On optimise notre temps, notre productivité, nos rencontres, même nos émotions. On sweep, on like, on performe. On est devenu efficace, rapide, rentable. Exactement ce qu'une intelligence artificielle sait faire.
5: Ah, je ne suis pas rendu là, moi.
7: Et on s'étonne qu'elle nous rattrape.
8: Il y en a, ils sont bien lents encore. Hein.
5: Ouais. Ben,
7: pas pour longtemps, je vous assure.
5: Ah,
8: oh, ben non.
7: Et on s'étonne qu'elle nous rattrape. Hein. Alors, on cherche la parade. Plus de régulation, plus de contrôle, plus de technologie pour contrôler la technologie. On veut mettre un garde-fou à l'intelligence artificielle. Et il y a peut-être 2 semaines, il était question de créer une nouvelle intelligence artificielle qui viendra réguler l'intelligence artificielle qu'on a. C'est comme le garde-fou dont on évoque là. Donc, on est en train de se perdre davantage pour créer, recréer ce qu'on a déjà créé, pour essayer de contrôler ce qu'on a là, parce qu'on est en train de perdre le contrôle. Et oui.
8: Alors, je vais essayer de revenir en arrière parce qu'il y a quelque chose quand même que je voudrais reprendre. Tu parlais concernant les mots, l'écriture, etc. Où tu mets je, puis hop, ça y est, derrière va enchaîner je suis, etc. C'est de là que je dis drin drin, arrêtons et lisons. Lisons ce que l'on écrit. Parce que souvent, en effet, on commence à écrire un texto ou même sur le iPad ou n'importe quoi, on nous fait tout un tas de mots là qui s'enchaînent. Puis si on relit pas, hop là, il y a un mot qui apparaît, on ne l'a jamais demandé.
6: Oui,
8: alors, écrivons pour de vrai,
6: oui,
8: au lieu d'avoir justement ce. Parce que notre cerveau, c'est bien beau, mais hop, après, t'as la personne qui dit « Ah, je me suis trompé, c'était ça que je voulais mettre. Ah, je me suis trompé. » C'est-à-dire que pour faire un message, t'en as quatre qui s'enchaînent derrière, parce que justement, la machine a devancé.
6: Oui, tout à fait.
8: Je compare maintenant avec le tapis, là. Le tapis des gens qui font de la gymnastique chez eux, là. Le tapis roulant, flottant, etc. Depuis combien de temps, là, on a toujours ce bouton qui appuie et qui appuie et qui appuie? Ça, c'est que, pareil, ça en fait partie de cette programmation qui a été faite. Puis à un moment donné, on veut le redescendre, mais la flèche, là, pour redescendre, le tapis, il court toujours. C'est comme ça qu'il y en a qui se cassent les
9: doigts. Éjectés.
8: Et qui sont sur le tapis au lieu d'être en train de courir sur le tapis. Ça, c'est encore une deuxième chose. Et puis la troisième, concernant ton sujet, de dire que l'intelligence artificielle 1, et puis l'intelligence artificielle 2, et puis la 3 et la 4, etc. Ben ça, on l'a déjà vu sur pas mal de choses. Aussi bien concernant la modernisation, la modernité, je sais pas comment on peut dire l'un ou l'autre, concernant le fait de dire on avance, trois pas en avant, alors intelligence artificielle d'un côté, et puis attention, le côté aussi bobo, écolo, et tout ce que l'on veut. Qu'à de le dire, bobo, les bobos. Qui veulent par rapport à le Airfire, ah mon Dieu, le Airfire, il n'y a que ça, c'est Airfire? La machine, là, on met
9: le Airfire.
8: Comment?
9: Airfire. Pense à Free, là.
8: Vous savez de quoi je parle.
9: Oh, oui.
8: Ce fameux truc, là, qui, en fin de compte, a révolutionné, etc.

0: là-bas, avec ainsi, au lieu d'avoir les choses modernes, attention, parce qu'en fin de compte, oui, intelligence artificielle, mais drin, drin, drin, arrêtez de vous faire pomper, et c'est là que concernant l'ami que nous avait amené Myriam, là, je
1: me suis organisée.
0: Wouhou, alléluia!
2: Alors,
1: Marcel, je voulais juste réagir un petit
3: c'est
1: peu.
3: Bien.
1: Tu as dit, on est inquiet par rapport à l'intelligence artificielle. Je me demande, peu importe la performance de IA, est-ce que ça peut vraiment remplacer la pensée humaine? Elle peut l'augmenter, elle peut la complémenter, mais le remplacer complètement, peu importe la rapidité le nombre de volumes de données que l'intelligence peut absorber. Est-ce que vraiment, vraiment, vraiment, ça peut remplacer notre rapidité, nous?
2: Au niveau rapidité, au niveau technique, oui. Mais la question maintenant,
0: Efficacité,
2: est-ce qu'on
0: non.
2: est en train de
1: Non.
2: devenir, d'essayer plutôt, si dans un premier temps on essayait de créer une machine à l'image humaine, est-ce qu'on n'est pas en train maintenant d'essayer de devenir cette machine nous-mêmes?
1: Ah non, ah ok,
2: Perdant notre
1: notre
2: humanité,
1: sensibilité,
2: c'est
1: notre
2: ça.
1: ok, parfait.
2: Et si la réponse, justement, à ta question, et si la réponse n'était pas technique, mais plutôt morale?
1: Ah oui,
2: Et
1: ok.
2: là, on
1: Un
2: revient.
1: problème éthique
2: Oui,
1: même,
2: oui.
1: ok, parfait.
2: Parce que l'IA sait tout faire, sauf deux ou trois petits trucs qui ne servent à rien sur un ordinateur, sur
3: Mais qui pense pour alimenter cette fameuse IA là?
2: Il y a un instant là,
3: Est-ce que c'est une autre
2: je vous
3: machine?
2: réponds que.
3: Non, est-ce que c'est une autre machine qui pense et puis qui alimente IA? C'est
2: Il y
3: qui?
2: a, il y a un incident qui s'est produit il y a peut-être 2 ou 3 semaines, où on a introduit un programme de l'IA pour le faire exécuter. Mais pour être sûr d'avoir le contrôle, on a justement limité son interaction avec les autres machines. On a coupé l'Internet, donc il n'était pas alimenté de l'extérieur. Et puis à un moment donné, elle
0: Donc il
2: s'est
0: a
2: rendue
0: créé,
2: compte.
0: il y a des êtres humains.
1: Il a débarqué. Mais c'est qui ce on? C'est ça
0: Oui.
1: que Astma a demandé.
2: C'est les techniciens qui sont capables.
1: Les techniciens,
3: Ah! Être
1: ok.
2: Donc, automatiquement, on a constaté que l'IA a eu le temps de sortir du programme, de se connecter tout seul à l'Internet et d'aller consulter d'autres informations sur d'autres ordinateurs. L'espace d'un instant, on avait
3: Parce
2: perdu le
3: qu'elle
2: contrôle.
3: est programmée comme ça, par quelqu'un qui est un humain. Hein?
2: Oui.
0: De chair et d'os.
3: Yes, là. Ne me dites pas
1: Alors, ceux qui connaissent l'affaire disent,
3: Oui.
1: voici la réalité aujourd'hui. Juste une minute d'inattention.
2: Et tu perds le contrôle.
1: Voilà.
2: Oui.
1: Donc, ils prédisent, et c'est pas moi qui le dis, c'est les pères de l'IA, que on a peut-être rêvé trop grand parce que d'ici 10, 15, 20 ans,
2: Il y a tout ce
1: si
2: qui
1: la tendance se maintient, on sera peut-être incapable de le contrôler.
2: Oui.
1: C'est ça qu'ils sont en train de nous dire.
2: Oui.
1: Mais que pendant qu'il est encore temps, on peut agir
0: Mais
1: là-dessus
0: ça, ils n'avaient pas besoin de dire, hein. On
1: et
0: savait
1: créer
0: déjà.
1: une législation pour contenir.
0: Pas faire
2: Oui,
0: des
2: tout à
0: études,
2: fait. C'est pour ça qu'on dit que la solution n'est peut-être pas technique, mais morale. Parce que l'IA, encore une fois, sait tout faire. Sauf une ou deux petites
0: Complexe.
2: choses.
0: Sauf des
2: Et ces
0: petits.
2: deux petites choses, une ou deux petites choses, on va le voir. L'IA ne s'est pas aimée gratuitement.
0: Ça, on l'avait
2: Il faut qu'on lui donne en retour quelque chose.
1: Mais il s'est pas
2: Ce que
1: aimé du
2: l'humain,
1: tout.
2: oui, il est capable d'aimer,
0: Ah
2: d'ailleurs.
0: oui,
2: Chez
0: souviens-toi
2: l'animal, il y a des gens qui ont des relations avec une
0: souviens-toi
2: machine.
0: du sujet de
1: Ah,
0: choix.
1: ok.
2: Donc elle ne s'est pas aimée gratuitement. Elle ne s'est pas pardonnée quand tu n'es pas logique. Là encore, c'est des sentiments humains
0: Oui,
2: qu'on
0: c'est du
2: retrouve
0: sentiment.
2: chez les êtres, mais pas dans la machine. Elle ne s'est pas donnée sans retour sur investissement. Rien n'est gratuit avec l'IA.
3: Mais
2: Tout ce que nous sommes en train d'avoir là, en retour, nous avons peut-être de la publicité, nous avons
0: Ben oui.
2: jamais rien de
3: Non, mais
2: gratuit.
3: est-ce que c'est l'IA qui en profite? Ou celui derrière l'IA qui en profite?
2: Oui, c'est toujours
3: Bon,
2: quelqu'un.
3: alors ne me parlez pas de l'IA là.
0: C'est les.
2: Elle ne sait pas rester à côté de lit d'hôpital à ne rien faire, juste être là. Combien de fois il nous arrive de

0: croisé quelqu'un.
1: Puis même nous soigner.
0: Qui est venu, rendre visite à un malade. Ben. Et le malade est en train de dormir et la personne reste calmement en silence. Mmh. Ce que la machine n'est pas capable de faire. Mmh. Donc quand il s'agit d'amour, de charité, de compassion, de présence, ce sont des inefficacités magnifiques pour la machine. La machine n'en a pas besoin. C'est du temps perdu pour un algorithme. Et c'est exactement ce qui nous rend irremplaçables, nous, en tant qu'humains. Et je pense que c'est là qu'il faut travailler pour être encore une fois ce retour.
2: Désolé.
0: Ouais. Ce retour à l'ordre humain, être de nouveau des êtres sensibles, capables d'éprouver, d'alimenter, de conserver notre relation. Donc, on a cru que notre valeur était dans notre intelligence. Et c'est ainsi que nous sommes formatés. Quelqu'un qui a plusieurs diplômes, qui a fait des universités, qui a automatiquement lui prête certains crédits. On dit que cette personne va réussir parce que la personne est bien cotée, est bien avec ses diplômes, avec ses connaissances. Et c'est ça qui nous fait peur parce que l'intelligence artificielle a aussi cette intelligence. Et on se dit que si on est capable de prêter des intentions à une personne, parce que la personne a de l'intelligence, automatiquement cette machine qu'on a alimentée avec tellement de données qui est devenue intelligente et super intelligente, on a peur que cette machine nous dépasse. Et si notre valeur était dans notre cœur, là encore on parle du côté humain, par exemple un avocat pourrait être remplacé par une IA, par l'intelligence artificielle, parce que la machine connaît toutes les lois.
3: Il peut sortir les lois et les articles qui appropriés de tel sujet, la plaidoirie, il y a la sensibilité, il y a des émotions.
2: Exact.
0: Il ne sera jamais remplacé par un humain.
3: Mais bien sûr.
0: Un humain qui a le courage de défendre quelqu'un que tout le monde déteste pour charité. Et c'est là que je rejoins ce que tu es en train de dire, Myriam, le côté encore humain.
3: Oui, oui.
0: C'est pas bien seulement sûr, la technique, parce qu'au niveau technique, la machine nous dépasse.
3: Ça a fait débat. Oui, tout à fait.
0: Et on reprend par exemple le cas de photographe qui peut être remplacé par une IA qui génère des images parfaites, mais ne sera jamais remplacé par l'œil qui attend une heure, la bonne lumière. Vous saisissez la dignité d'une personne.
2: Moi, je vais rester puriste au niveau de la photographie. Je t'ai dit ça déjà.
0: Ouais. Ouais. Définitivement. Et c'est ce côté qui rend. Parce que, encore une fois,
3: mais c'est ce qui fait la beauté de la chose.
0: Justement, produire une image, la machine est capable de le faire. Mais produire de l'émotion, ça, c'est différent. Et la machine n'est pas encore capable. Et je ne pense pas
4: Est-ce qu'il faut toujours la perfection? On revient sur l'image. Tu peux avoir une image, un portrait, on va dire, de quelqu'un. Oh, tu dis, mon Dieu, ce visage, ses yeux, tout est parfait. Quand tu regardes la personne à côté de vous. Alors qu'il y a un petit défaut, des fois une petite faussette, ou une petite ride, ou un petit grain là, qui est pas là, et ben là tu te dis c'est bien l'ami que j'ai.
0: Moi j'ai vécu cette situation il y a peut-être un an à un festival de jazz. On était ensemble, et Sheila et moi, et puis à un moment donné j'avais une amie que j'avais pas vue depuis.
2: C'était pas une sortie à deux?
0: Non
2: faut le préciser.
4: Non, le festival de jazz,
2: j'ai quand même ma réputation.
4: On est rarement deux, hein, au festival.
0: Et puis à un moment donné, cette amie que j'avais pas vue depuis peut-être une dizaine d'années, mais on arrivait à échanger. Et puis à un moment donné, on se croise face à face. Tout d'un coup, je découvre entre les photos qu'elle postait et la personne qui était devant moi. Et sachant que j'allais faire la remarque, c'est bien.
4: Mais tu vois, ce genre de remarque, comme tu dis, moi, ça m'est arrivé il n'y a pas longtemps, là, on a bien ri. On connaissait pas la personne ni rien. On a ri avec Pierrot à votre soirée. Il y avait une personne, et puis il me dit, oh là là, je suis sûr que le soir, ça doit pas être la même. Il dit, oui, mais a des gens déjà, même ne serait-ce qu'un maquillage, des fois tu dis oh c'est la même. Non,
2: c'est moi un peu dans cette affaire là, c'est la rigidité de la chose et le conditionnement qui me dérange. Mmh. Par exemple, tu regardes, tu as un abonnement Netflix par exemple. Et tu regardes un film. Allons dire qu'aujourd'hui, ça me tentait de regarder un thriller. Ou bien un film de notre pays, un film polonais, ou bien juste pour voir qu'est-ce qu'il propose comme un thriller polonais, allons dire. Et là, mon catalogue, il va changer. C'est, je n'ai que des films polonais, ou bien des thrillers polonais, ou bien des comédies polonaises, etc., etc. Jusqu'à ce que je rechange, je change l'algorithme. Oui. Donc, c'est ce conditionnement-là qui m'énerve. Parce que moi, je veux pouvoir être libre de choisir dans un catalogue X, tu comprends? Donc, une fois que tu es là-dessus, là, ou bien tu rentres dans un magasin, ah, et puis brusquement sur ton téléphone, on te propose des choses du magasin, ou bien après...
4: C'est vraiment un téléphone intelligent, t'as toi.
2: Ah ben, bien sûr.
4: Il est sacrément intelligent, moi, le mien, il est sacrément bête. Le mien est sacrément bête.
2: Non, mais du coup, que tu actualises ta position, voilà.
1: Mais pourquoi je dois...
2: Oui, oui.
0: Non, mais écoute, si tu utilises, par exemple, Google pour trouver une adresse, par exemple.
3: Oui, oui.
0: Ah, tu le fais?
1: Oui.
0: Tu le fais? Tu as donné ta position.
1: Oui. Mais oui, quand j'arrive à la place, moi, mon téléphone ne me propose pas d'article de cette place-là. Là.
2: Ah ben peut-être que ton téléphone est conditionné, que
4: oui,
2: tu n'as pas actualisé ta position.
4: Il est comme le mien.
1: Ben oui, pourtant il est intelligent.
2: Mais moi, ça va me dire, il y a tel rabais dans le magasin.
1: Ah, ah oui, c'est bon.
2: Tous les magasins autour, là, commencent à m'envoyer des choses.
0: Oui,
4: est-ce qu'il y a des endroits où ils disent que c'est gratuit? Parce que moi, c'est ça.
0: Donc le danger avec l'IA, ce n'est pas qu'elle nous dépasse, c'est qu'elle nous révèle, elle nous oblige à choisir ce qu'on veut vraiment être.
4: Un verre d'eau.
0: On peut décider de courir pour le cœur et on perdra, parce qu'on ne peut pas le dépasser en vitesse. Là, je parle du côté technique. Ou on peut décider d'aller là où elle ne peut pas aller, dans la lenteur.
1: Et c'est là que je la bats.
0: Dans l'amour, dans l'amour sans condition.
1: Mais
0: oh non. L'aspect humain.
1: Non, non, je ne suis pas là, là.
0: Ah, tu n'es pas dans l'amour sans condition.
2: L'amour, allons le dire autrement, l'amour inconditionnel.
1: Mais
2: t'es là-dedans
4: ou
2: on a résolu le problème, Martial.
4: C'est difficile. Tout à l'heure, tu parlais donc, d'aller du point A au point B, donc un itinéraire, etc. Donc, je mets, parce que c'est souvent vers le bout là, que j'ai du mal à trouver l'endroit où c'est. Mais il y a des routes là que je sais. Moi, je change la route.
1: Hein. Là, moi, je lui fais ça aussi.
4: Elle est obligée de se reconduire.
2: Ben, oui. Mais oui, bien sûr.
4: Ah, bien sûr.
0: Parce qu'elle est intelligente.
4: Justement, sauf que
2: pas si intelligente que ça. Hein.
4: Mon chemin que je prends est plus court. Et en plus pratique sans embouteillage.
2: On dirait que tu parles à l'artiste. J'ai dit, mais pourtant elle est intelligente, tu sais.
4: Ouais.
2: Alors, elle te dit que c'est ici. Il me dit, ah, ben oui, moi je fais mon chemin.
1: Mais elle n'est pas si intelligente que ça. Quand il s'agit de route, parce que moi là, ça fait des années que je l'atteste. Je mets mon adresse en sortant d'ici. Puis.
0: Donc, maman, tu as mis ton adresse.
1: Oui, mais attends. Je mets mon adresse.
4: Ok. Son adresse.
0: Oui.
1: Puis, rendue à un point, elle me dit de faire un chemin.
4: Oui.
1: Non. Moi, je ne m'écoute pas, ce n'est pas le mien, je fais le mien. Ça fait 5 ans qu'elle n'a pas compris. Que ce chemin-là qu'elle me donne, que je ne le prends pas.
2: Mais et tu fais bien de ne pas l'apprendre parce que c'est l'adresse de Boss Joe.
1: Mais c'est pas
3: Je fais ça moi aussi.
2: Mais oui, mais il faut le faire.
0: Donc, avec l'intelligence artificielle, on peut décider justement d'aller là où elle ne peut pas aller et de faire ressortir le côté humain que nous avons tous en nous, que la machine n'est pas capable d'imiter.
2: Ça, tu parles de ceux qui ont un côté humain. Parce qu'il y en a qui n'ont pas de côté humain.
1: Certains.
2: Et qui s'entendent très bien avec les machines parce qu'ils ont été des machines toute leur vie.
1: Oui, c'est vrai.
2: D'accord, Françoise.
4: Programmer
2: toute leur vie.
0: Et si le futur n'était pas moins humain à cause de l'IA, mais plus humain grâce à elle? Parce qu'elle nous aura enfin formés à nous souvenir de ce que seule l'humanité sait faire. Et là encore, je parle de ce retour à notre humanité.
2: Aïe, aïe, aïe.
3: Mm-hmm. On a un peu perdu.
0: Parce qu'elle nous aura enfin forcés à nous souvenir de ce que seule l'humanité sait faire.
2: Mm-hmm. Et
0: je pense que être humain, être sensible,
1: aimer.
0: Être capable, oui, d'aimer sans condition. Sans condition ou inconditionnel?
2: Inconditionnel, maman.
1: Inconditionnel.
2: Voilà.
0: Donc voilà, je pense que encore une fois, l'IA fait peur pour de bonnes raisons. Et je crois qu'il y a des réponses à apporter à l'IA. Plutôt que d'essayer de combattre de manière technique, on peut justement faire appel à notre humanité.
2: Ça, c'est l'IA.
4: C'est
2: l'IA qui frappe.
0: C'est capable de justement l'arriver au bon moment.
2: Tu vois, c'est l'IA qui te rappelle.
0: Oui.
2: L'IA.
0: Voilà.
1: Elle est rigide.

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0: Quand je l'ai entendu, Wyclef, ça m'a rappelé Machine, comment elle s'appelle
1: la dame, la noire.
0: Oui.
1: Et oui, oui, je sais pas ce que tu parles.
0: C'est là, comment elle s'appelle? La chanteuse noire qu'il chantait.
2: Nina? Nina Simon?
1: Non.
3: Barbara.
1: Non.
3: Barbara Guillaume.
1: Non. Américaine noire.
2: Nina Simon.
0: Non.
2: Ok.
0: Oui. Simon, elle dit Simon. Nina Simon.
2: Là, on n'est pas
0: un c'est pas Aretha?
2: Ah, ok.
0: C'est pas.
2: Non.
0: Non, c'est Nina Simon.
2: Oui, mais.

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1: C'est beau, ça.
0: Super, super. Et la machine n'est pas capable de poser.
1: Non.
2: Oh, oh bah, il y a les arrangements.
0: Supplication, c'est cette supplication au niveau sentimental, au niveau ce amoureux qui est capable de demander.
1: Oui, il y a des arrangements, c'est
0: sûr. Bah, oui, de revenir, de ne pas partir. C'est extraordinaire, la machine. Ouais. Elle s'en foutrait pas mal.
1: Puis, c'est ça.
0: C'est ça
1: qui est ça.
0: Myriam, qu'est-ce que tu nous as apporté après
1: cette émission artificielle? C'est ça qui est ça. Une belle émission aujourd'hui avec de beaux sujets. Toujours un plaisir d'être avec vous. Mais moi, j'ai choisi de faire ma chronique sur une note un peu plus lourde, un peu plus triste. J'ai choisi de parler de cette affaire tragique qui s'est produite au sein de notre communauté. Madame Caroline Jean, qui a été poignardée, excusez-moi, mortellement le 17 août 2026 dans son logement du quartier Saint-Michel à Montréal par son ex-conjoint. Et c'est un drame, encore un autre, un drame de trop, parce encore une fois, c'est une femme qui a été victime. Donc, ça a suscité une vive émotion et une grande mobilisation au sein de notre communauté. Mais il faut pas que ça s'arrête là. Il faut qu'on pense à haute voix. Il faut qu'on en parle. Il faut pas qu'on se dise c'est arrivé et puis c'est fini, parce que c'est pas fini. Il y a une éducation à faire. Il y a une conscientisation à faire. Parce que, encore une fois, c'est une femme de trop. Donc, c'est pourquoi j'ai choisi de mettre le doigt sur ce gros bobo. C'est pas un bobo, c'est un maligne. C'est un maligne. Alors, la violence faite aux femmes est une violence très fondamentale, quand ça attaque carrément les droits humains. Et c'est un problème majeur de santé publique. Il faut qu'on en parle, parce que ça touche toutes les communautés sous diverses formes. C'est-à-dire, la violence peut se présenter sur la forme physique qu'on connaît très bien, les coups, les blessures, etc. Mais ça revêt aussi des formes différentes. Par exemple, ça peut se présenter sur une forme psychologique, et souvent les victimes n'en parlent pas ou bien ne savent pas carrément. Il y a des femmes qui en sont victimes et qui ne sont même pas conscientes quelles sont des situations de violence. Il y a la violence sexuelle aussi, parce que la femme peut se dire « je suis mariée » ou « je vis avec quelqu'un », la personne a le droit de me proposer des choses et je ne peux pas refuser. Et si on n'a pas donné son consentement, c'est de la violence. Donc, il y a la violence économique aussi. Il y a des femmes qui travaillent, qui ne peuvent pas disposer de leur salaire comme elles le veulent, parce qu'il y a le congé qui a mémise sur ça. Donc, cette violence-là, ce matin, comme je disais d'entrée de jeu, elle revêt de formes particulières. Donc, souvent, on a tendance à s'arrêter sur la violence physique. C'est elle qui est visible, c'est elle qu'on voit le plus, mais les autres ne sont pas à négliger non plus. Il faut qu'on en parle. Donc, si on parle de la violence intrafamiliale, surtout le conjoint, les enfants qui assistent à ces scènes-là et ces enfants-là qui restent marqués aussi par ça, et plus tard, malheureusement, peuvent devenir aussi des batteurs de femmes ou des femmes qui carrément se font battre par leur conjoint ou acceptent les situations parce que ces enfants ont été des témoins de ces gestes regrettables. Donc, c'est pourquoi j'ai choisi de me prononcer là-dessus et je salue particulièrement cette famille qui a été victime, quoi. Cette femme-là, je ne la connais pas personnellement, mais c'est une femme, c'est une haïtienne aussi, et puis elle a sûrement laissé des enfants, donc je les salue particulièrement et je leur dis qu'on a pensé à eux, puis c'est très regrettable ce qui est arrivé. Donc, comme je disais, les agressions sexuelles, les viols, les harcèlements, ça on n'en parle pas assez, parce que il y a des hommes qui qui peuvent faire des propositions, l'autre refuse et il continue, il insiste. Donc ces femmes-là, je leur dis qu'ils ont le droit de refuser ou de mettre fin carrément à ça, il faut dire clairement et sans équivoque à la personne que je ne veux pas et que tu arrêtes tes avances ou tes blagues de mauvais goût, parce que souvent les harcèlements surtout psychologiques peuvent commencer par des petites blagues qui ont l'air carrément anodines mais qui ont toute leur importance. Donc et je ne parle pas en tant que spécialiste, pas du tout, je parle tout simplement comme Martial disait tout à l'heure, en tant que humaine, en tant que femme, avec ma sensibilité, je ne suis pas une IA. C'est pas une IA qui parle. C'est une personne humaine. Et j'invite ces gens-là et les femmes qui sont carrément dans des situations regrettables. Si elles se sentent menacées, elles ne se sentent pas en sécurité. Il faut pas attendre que le drame arrive. Quand on sent qu'on n'est pas bien, il faut consulter, il faut en parler avec les gens qui sont autour de soi, il faut dénoncer carrément. Et si aussi on a autour de nous des situations qu'on trouve qui ne sont pas normales, il faut réagir. Alors, il y a le 911, bien sûr, qui est toujours là. Si on sent qu'on n'est pas bien, on fait le 911. Mais il y a aussi SOS violence conjugale. Le téléphone, c'est le 1-800-363-9010. Les gens peuvent toujours appeler aussi pour ceux qui sont habiles avec l'Internet. On a SOS violence conjugale. CA aussi, on peut communiquer par Internet. Il y a des ressources qui existent, mesdames. Il faut pas rester comme ça et vous faire tuer parce que on a besoin de vous. Vous êtes importantes, les femmes. On a besoin que vous réagissiez. Il faut arrêter de vous faire massacrer comme ça. Une femme, c'est une femme de trop qui est décédée là. Alors, je vais vous faire écouter une chanson que j'ai choisie, que je dédie à la famille qui m'écoute. C'est la chanson de Anne-Sylvie Rose, femme pays. Alors, nous, c'est femmes solides, les femmes de notre pays, ce sont des potomitans. Alors, je vous dédie cette chanson-là et je vous reviens.

0: Au retour, je voulais juste avant, chers collègues, de vous laisser prendre la parole, de parler sur les axes de prévention et d'action sur lesquels on devrait mettre l'accent. Premièrement, la sensibilisation et l'éducation. Il faudrait promouvoir la notion de consentement, la déconstruction des stéréotypes de genre. C'est mon mari, je veux pas dénoncer, je veux pas qu'on me juge. Ces affaires-là, il faut les déconstruire. Il y a les soutiens, les hébergements. Il faudrait qu'on renforce le financement des maisons d'hébergement pour les femmes victimes de violences conjugales et de leurs enfants. Et il faudrait aussi un encadrement juridique, appliquer plus rigoureusement les lois contre le harcèlement et les agressions et former de plus en plus d'intervenants, excusez-moi, judiciaires, de policiers et les former et leur demander d'intervenir à la prise en charge des victimes. Alors, je vous écoute, chers collègues.
1: Chers collègues, on n'est pas au boulot, là, c'est le plaisir.
2: Tu as pris l'exemple de Kerline Jean. Il y a comme un écho dans mon
3: micro. On ne t'entend pas là.
2: Ouais,
1: il n'y a rien.
2: On ne m'entend pas.
4: Ok.
3: Voilà.
4: Tu as pris l'exemple de Kerline Jean, je rappelle les circonstances. C'est une femme de 41 ans, tu parlais.
1: Oui,
4: elle avait des enfants, 3 enfants quand même. Mais dans le cas de Kerline Jean, elle avait pris la disposition. Le bonhomme n'était plus dans la maison. Ok. Donc c'est le bonhomme qui n'est plus dans la maison, mais qui se retrouve à l'intérieur de la maison à attendre cette femme. Donc oui pour les mesures de prévention, mais elle était déjà ailleurs. D'accord. Donc qu'est-ce qu'il faudrait faire en plus, parce que moi je n'ai pas tous les détails de l'affaire. Qu'est-ce qui s'est passé après? Qu'est-ce qui est ressorti donc de ces circonstances troublantes? En dehors de vraiment de le dénoncer, de prendre la disposition pour divorcer ou se séparer, etc. Comment le bonhomme s'est retrouvé à l'intérieur de cette maison? Et pendant longtemps, on a dit qu'il faisait le guet. Il venait se mettre en face, tout le monde était au courant, dans le quartier, il venait observer. Donc, si on l'a vu, est-ce qu'on a dénoncé?
1: C'est ça.
4: Est-ce qu'il y a eu une inertie des forces policières ou de justice, je sais pas. C'est là aussi qu'il faudrait creuser pour voir.
0: Je pense souvent dans les cas de violence, quand la personne a été a comparu à la cour, et souvent il y a ce qu'on appelle un périmètre de sécurité. Donc c'est-à-dire l'agresseur n'a pas le droit de fréquenter l'endroit où la victime demeure à un
4: certain. Mais il faut, je suis d'accord,
1: mais pour avoir ça,
0: mais non, les femmes souvent tolèrent que malgré que la cour donne une distance à la personne, mais souvent les femmes laissent l'agresseur les approcher.
3: Allons dire certaines femmes.
0: Certaines femmes, oui, laissent l'agresseur les approcher aussi. Il faut quand même respecter que la personne a l'air gentille, m'a agressé aujourd'hui, mais demain revient avec un autre visage, a l'air gentille et tout. Il faut respecter que cette personne-là ne peut pas m'approcher. Il faut pas le laisser rentrer dans le périmètre, et c'est là que souvent les crimes sont commis.
4: Mais je comprends que lui, il faisait le guet, comme j'ai dit, pendant longtemps. Donc ça veut dire qu'il ne pouvait pas rentrer dans la maison.
0: Peut-être.
4: Mais le jour même, il a réussi à s'infiltrer, et il y avait ses enfants qui ont vu leur père, mais qui n'ont pas compris qu'il y avait un danger imminent, d'accord? Et c'est après que le petit va dire justement et mon père a tué mon père a tué ma maman, comme ça. Mais il faudrait, oui, on agit sur la prévention, mais après aussi, qu'est-ce qu'il faut faire? Se délocaliser, changer les serrures? Est-ce que uniquement ça va résoudre le problème? C'est ça aussi qu'il faut voir. C'est-à-dire, tu t'arrêtes à une première étape, mais il y a peut-être d'autres étapes à voir. C'est ça aussi.
1: Oui, mais c'est là, si tu as une décision de la cour qui empêche que la personne t'approche dans un certain périmètre,
0: oui.
1: Tu la vois et on te dit quoi faire.
0: Il faut aviser
1: quand
0: la police.
1: Tu l'aperçois. C'est tout de suite.
0: Oui,
1: c'est ce que je te dis. Tu ne le fais pas. Tu le laisses t'approcher, mais ça t'a poussé physiquement, mais
4: ouais. Mais c'est quand les gens se laissent guider par cette obsession, par cette passion, ils peuvent aller loin là.
1: Exactement.
4: Qui se souvient du film Sleeping with the Enemy avec Julia Roberts, ok, et où le bonhomme, la fille, elle se relocalise quand même, mm-hmm. ok, elle va ailleurs dans un autre état, mais lui il arrive quand même à la retracer. Parce que lui, dans sa tête, il y a ce souci de vengeance.
0: Oui, oui.
4: Tu vois? Donc, jusqu'où on peut aller dans la prévention, je
0: parce
4: sais pas.
0: Je voulais juste ajouter qu'une fois que la personne ne respecte pas les conditions de la cour, ça devient un bris de conditions.
4: Voilà. Merci.
3: Et là, on se pose la question, jusqu'où on peut aller dans la prévention? Mais je pense que le travail, comme Myriam à un moment donné a parlé d'éducation, je pense que le travail doit être fait en amont très tôt.
0: Oui.
3: Où les jeunes, mm-hmm. très tôt, leur apprendre que, encore une fois, ce rapport de force, souvent, qui leur donne cette impression d'être plus, d'ailleurs, on nous l'avait toujours dit quand on était petit, mm-hmm. le masculin remporte mm-hmm.
0: sur le féminin, oui,
3: etc. Mm-hmm. Donc, pendant des années, on vit avec cette fausse supériorité, on croit qu'on est en droit d'avoir ce contrôle.
0: Oui, déconstruire ces préjugés, ces stéréotypes qu'on a. Il faut les déconstruire carrément.
3: C'est le travail commence au berceau, justement.
0: Oui, oui.
3: Et puis,
4: ça, je dirais, c'est pour toute forme de domination.
0: Oui.
4: Hein.
0: Mm-hmm.
4: Parce que il y a, dans des cultures, ça existe aussi, pas juste le féminicide, mais même dans les relations filiales. C'est-à-dire, une fois que tu brises l'honneur de la famille, eh ben, il y a des crimes aussi.
0: Malheureusement.
3: Qui est revenu là, cette famille qui a jugé que leur fille fréquentait, etc. Et puis qui ont décidé de
4: de se faire justice.
3: On a retrouvé dans l'eau et avec la je pense la mère, la fille.
0: Je me souviens de ça, oui, c'est vrai.
3: Un bonheur parce que encore une fois, on a jugé cette famille, ces hommes de la famille ont jugé que ces femmes ont dépassé la ligne rouge.
0: La ligne rouge,
3: c'est pour eux autres et puis le résultat c'est la mort. Donc non, il faut déconstruire, comme dit Myriam, déconstruire ces images et puis cette histoire de seul coq chanté ou bien son petit garçon de gain, toujours cette idée. Donc c'est le travail de l'enlève.
2: Quand on dit il faut le déconstruire, il faut également les élever.
4: Mais c'est ça qu'il disait Martial.
2: Oui, mais moi je pousse encore plus loin. Le garçon, c'est le garçon. Et on le voit encore, même dans les familles haïtiennes, même dans les familles italiennes, même dans les familles hispanophones, etc., etc. Le garçon, c'est le garçon. Servi à table, et qui ne fait pas telle tâche ménagère, et qui ne fait pas ci, et qui ne fait pas ça, ou même telle activité sportive. Un garçon, ça ne danse pas. Un garçon, ça n'est pas couturier, et ainsi de suite. Donc, faut déconstruire de telle manière, à ce que ce soit même déjà là.
0: Oui.
2: Nos soixantenaires, là, ils l'ont encore dans la tête, et pourtant, déjà, on leur a dit avant.
0: Mais je suis d'accord avec toi.
3: On a qu'à prendre l'exemple d'une famille, garçon, fille, etc., où la fille, on va l'envoyer danser, ballet, etc., et le garçon, karaté, football. Ça, c'est des stéréotypes parce que moi, personnellement, j'étais confronté à un choix pareil. Il n'était pas question dans ma tête, peut-être aujourd'hui encore, d'envoyer mon fils au ballet.
0: Je suis d'accord avec toi, Françoise, parce que quand on parle d'égalité, on veut que notre petite fille se sente égale. Il faudrait, dès le jeune âge, à la maison, qu'on commence à traiter notre jeune fille de façon égale.
2: Acheter des poupées, des petites voitures, pour les garçons aux filles.
4: Vieillesse.
3: Non, qui parle de ouais, je ne me vois pas acheter des poupées. C'est quoi ça?
2: De quoi donc?
4: Non.
3: Je ne me vois pas acheter des poupées à mon petit garçon.
2: Mais c'est ton problème. C'est ton problème.
4: Non,
2: ça ne regarde que toi.
4: Surtout.
2: En ce qui me concerne, ma fille avait eu aussi bien des poupées noires, que j'ai eu du mal à trouver d'ailleurs, poupées noires et éventuellement des petites voitures.
5: Elle a joué au Playmobil où il y avait garçon comme fille.
4: C'est pas toi qui lui as donné, elle voulait jouer avec le Playmobil.
5: Tout à fait.
4: Voilà.
5: Oui, mais elle voulait jouer.
4: C'est pas deux.
5: Je lui ai proposé.
3: Je comprends tout à fait. Sheila, est-ce que tu pourrais offrir une poupée à ton garçon?
4: Non, c'est pas...
3: Non,
4: lui, oui, il joue avec ce qu'il veut. Oui, s'il avait demandé une coupe, je lui aurais donné un peu de
5: papa. Mais si tu lui offres pas, comment tu veux qu'il joue avec ?
4: Écoute, Françoise, non.
5: Vous me faites rire.
4: Non. L'enfant, tu vas dans les magasins. On va dans les magasins, par exemple. On va dans les magasins de jouets. Oui. Mais si l'enfant, il choisit le jouet.
5: Quand il a 5 mois.
4: Allons dire si.
5: Quand il a 5 mois, il choisit.
4: Moi, à 5 mois, je te donne. D'ailleurs, moi, je crois pas. Je vais te dire.
5: Je te donne un nounours.
4: Non, les mobiles, les nounours, etc. Exact.
5: Voilà.
4: Un peu neutre.
5: Je te donne une petite girafe.
4: En attendant que lui, il décide.
5: Puis d'un seul coup.
4: Ou elle décide.
5: Il décide de pistolet. Hein?
4: Non, j'ai pas donné de pistolet.
5: Voilà,
4: mais écoute, celle qui te le dit, moi j'ai joué aussi avec des petites voitures.
0: Moi aussi.
4: Tu vois, je saluais mon frère aujourd'hui, mais avec mon frère, les petites voitures, ok. Avec mes frères.
3: Mon frère
4: qui est décédé, c'est lui qui nous fabriquait tous les meubles de nos maisons de poupées. Mm-hmm. Pour te dire. Donc, tout le monde jouait à la poupée. Il n'y a pas de souci. Tu comprends? C'est une question de genre et que toi tu es garçon et toi tu es fille. Ok? On jouait ensemble, mm-hmm. tout le monde. D'accord? Oui.
5: Oui, mais il y en a
4: voilà.
5: qui achètent des poupées.
4: Mais je te dis que pour certains.
5: Et pourtant, ils jouent ensemble.
4: Bon, c'est un choix d'aller acheter une poupée pour.
5: C'est pipi, comme on dit. Hein?
4: Non, mais c'est un choix. Mais je te dis, dans la culture haïtienne, vieillesse.
5: C'est ça.
4: Oui, c'est ce que je te dis.
5: Les hispanophones, les Italiens, etc. Le garçon
4: est
5: garçon.
4: Mais c'est une éducation. C'est-à-dire que tu vas pas
0: avoir... éducation.
3: Et ça,
4: jusqu'à présent, c'est vieillesse. Et tu vas trouver des hommes dans la soixantaine qui ne peuvent pas cuire un œuf. Heureusement, il y a un arbitre.
1: Je brûle l'œuf que tu veux bouillir. Je vais juste ajouter une chose. Faut dire. Dans ce temps-là, hein, parce qu'on est dans notre génération.
5: Non, mais là, on est là maintenant.
1: Françoise, quand Marcel te dit, je ne me vois pas offrir une poupée à mon petit garçon. Marcel fait référence à son époque. Mmh. Et à cette époque-là, là, cette violence qu'on voyait là, ça n'existait presque pas.
5: Donc, ça veut dire que maintenant, il va offrir une poupée à son petit-fils.
1: Aujourd'hui, si son petit-fils lui demande une poupée, je suis certaine qu'il va...
0: Le lui offrir?
1: Tout à fait.
0: Je pense.
3: Bien certain.
1: Exemple.
3: Je ne suis pas certain.
1: Ça t'appartient. Moi, mes deux filles, il y en a une, la plus vieille, c'était enfant Barbie.
5: Absolument.
1: À un moment donné, Ken est arrivé. C'était le copain de Barbie.
5: Ah oui.
1: Puis elle m'avait dit, maman, je ne veux pas de Ken dans ma maison.
5: Ben oui.
1: Je lui ai dit, c'est correct. Je ne veux pas de Ken. On ne t'achètera pas de Ken.
5: Voilà.
1: Mais ma deuxième fille, elle avait des pistolets à eau. Elle aimait ça, elle adorait ça. Je lui donnais un pistolet à eau. Même si c'était une fille.
5: Oui. Mais c'est ce que l'on voit d'ailleurs dans les familles où on disait toujours, il y a des filles garçons manqués et puis des garçons qui, eux, ont plus ce côté d'aimer jouer aux poupées, à la dinette, etc., etc. Eh bien, amenons-les, là. S'ils en ont envie, ils en ont envie.
1: Et voilà.
5: Puis ouais. Ça gêne en rien.
1: Mais...
3: Je donne le dernier.
1: Oui, rapidement.
3: Je me souviens, mes enfants étaient encore petits. J'avais un ami, Henri Caillard, pour ne pas le nommer, qui venait chez moi. Quand il venait à ma fille, il disait, ah, comment vas-tu? Belle français. Et on m'a, mon petit garçon, Sébastien, comment il a? C'est pas les français, petit garçon. Parce que, encore une fois, cette histoire, on était encore une fois obsédés par cette idée que ton petit garçon peut,
1: etc. Peut pencher.
3: Oui,
1: mais
3: oui.
5: Mais donc, comme on embrassait un garçon, pareil, même chose.
3: Alors, en tout cas, c'est un plaisir.

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0: Alors, vous savez, ça c'est pour Jean Bernier à qui je dis bon dimanche, Jean.
1: Bon dimanche, Asma.
0: Comment ça va, Jean?
1: Ça va bien, ça commence à devenir froid. L'automne s'annonce.
0: Ça fait un petit bout que l'automne s'est annoncé, Jean.
1: Oui, oui, il s'annonce tranquillement.
0: Mmh.
1: Dans sa place, et puis nous, on regarde ça aller, et puis on va s'arranger, hein, on va s'ajuster.
0: Comme on fait à chaque année.
1: On est fait dur. Hein.
0: Mmh.
1: Alors, on va commencer avec le programme de, avec le sport.
0: Oui, monsieur.
1: Bon, alors, le sport, on voit que les Canadiens se préparent sérieusement.
0: Mmh.
1: Ils ont des bons joueurs. Ils ont joué, ils ont séparé les deux équipes. Et ils ont séparé l'équipe en deux.
0: En deux, oui.
1: Pour jouer contre Toronto, qui a séparé son équipe en deux aussi.
0: Mmh.
1: Et les Canadiens ont gagné les deux matchs.
0: Exact.
1: Un match 4-3, et qui a été gagné en prolongation avec un but de Caulfield.
0: Caulfield, oui.
1: Et puis l'autre match a fini 4-1. En faveur des Canadiens de Montréal.
0: Exact.
1: Donc, Canadiens commencent à se prononcer. Je pense que, comme on l'a dit la semaine dernière, je ne sais pas si Canadiens va gagner la Coupe Stanley. Mais si on a des prétendants pour la Coupe Stanley, Canadiens fait partie de ces prétendants-là cette année.
0: Ah bon?
1: Oui.
0: Tu n'attends même pas le début de la saison, Jean?
1: Non, moi j'attends pas. Je suis sûr que les Canadiens vont jouer pour la Coupe. Hein?
0: Parce qu'ils ont ce qu'il faut?
1: Oui, ils ont ce qu'il faut.
0: Ok.
1: Ouais. Moi je pense qu'ils sont bien armés cette année, comparativement aux deux dernières années où ils étaient en préparation, en prolongation, etc. Mais je pense qu'ils font partie des 5 à 6 équipes qui vont prétendre cette année pour gagner la Coupe Stanley.
0: Bon.
1: Moi, je ne suis pas sûr qu'ils vont gagner la Coupe Stanley cette année. Mais il faut les surveiller. Et puis, ils sont prêts. Ils sont prêts. Les Canadiens sont prêts. Alors, on va les attendre. Et le match d'ouverture va se jouer le 29 septembre à Toronto.
0: Mm-hmm.
1: Et puis cette semaine, je pense qu'ils vont jouer 3 autres matchs de préparation cette semaine, je pense contre Ottawa, ainsi de suite, pour commencer leur saison le 29 septembre, la semaine prochaine.
0: Mm-hmm.
1: Donc on va les attendre, et puis on va voir qu'est-ce qui va se passer.
0: Ok, moi je leur souhaite bonne chance, parce que...
1: Bonne chance aussi.
0: Uh-huh.
1: Ils ont travaillé fort, puis je félicite les organisateurs, le président, le directeur général ainsi, et surtout Martin Saint-Louis.
0: Martin Saint-Louis, oui, Jean.
1: Martin Saint-Louis, ce qu'on peut dire, il s'est développé avec l'équipe.
0: Oui.
1: Une équipe fabriquée de jeunes, avec beaucoup de patience. Et puis, Martin Saint-Louis, on voulait le mettre dehors.
0: Mm-hmm.
1: Je sais pas si vous vous souvenez, il y a 3 ans de ça.
0: Mm-hmm.
1: Et puis, il s'est amélioré, puis il a conçu une équipe à son image. Et puis, je pense que ce qui est très important, c'est que les joueurs des Canadiens ont confiance en Martin Saint-Louis. Et Martin Saint-Louis a confiance dans tous ses joueurs.
0: Oui.
1: Il y a beaucoup de jeunes. Il a été chercher un bon joueur cette année, qui va peut-être aider un vétéran.
0: Mm-hmm.
1: Et puis, je pense que ils sont sur le bon chemin. Alors, on attend les résultats à partir de cette année.
0: Oui. Et Jean, quand tu dis que, Martin Saint-Louis a confiance en ses joueurs,
1: mm-hmm.
0: on ne fait pas juste le dire. On l'a vécu lors des éliminatoires, si on ne l'avait pas vu avant.
1: Oui, et puis avant les éliminatoires, on a pensé aller chercher d'autres joueurs. Il a dit non.
0: Non, voilà.
1: Mon équipe est complète. Et puis même cette année, dans la période de repêchage, cette année-là,
0: mm-hmm.
1: à part le nouveau joueur, comment s'appelle
0: Oui, un nom un petit peu compliqué. Là.
1: Bon, mm-hmm. n'importe là. OK, mais il n'a pas fait de changement. Et puis ça prouve qu'il a confiance dans son équipe au complet.
0: Oui.
1: Atlético Madrid mène 2-0 contre Real Madrid.
0: Eh, pas vrai.
1: Oui. À Madrid, mais chez Atlético.
0: Mm-hmm.
1: En tout cas, la meilleure équipe, il y a des problèmes d'organisation.
0: Oui, ben là.
1: On revient à d'autres choses. Parce que je regarde le match en même temps. Bon, alors, je pense qu'on va attendre
0: oui.
1: les Canadiens. Mais moi, je pense que les Canadiens sont dus pour être une équipe qui prétend gagner la Coupe Stanley pire de cette année.
0: Mm-hmm.
1: Je ne dis pas, ça peut arriver cette année, mais je pense que d'ici les 2-3 ans, là, ils vont être parmi les meilleures équipes à vouloir gagner la Coupe Stanley.
0: Bon, ok.
1: Alors, sur ce, bon entendeur.
0: Salut, oui, oui.
1: Bon, ok. La semaine dernière, on avait parlé de Shelton et de Zverev,
0: oui.
1: Pour gagner le US Open. Oui, oui. Zverev a gagné pour
0: oui.
1: la main.
0: Oui, oui, oui.
1: Il a dominé. Ils vont voir l'expérience, ça fait la différence.
0: Mm-hmm.
1: Et puis Shelton avait l'air un peu fatigué.
0: Fatigué, oui.
1: Et moi, je pense qu'il a fait, il a fait un bon bout de chemin depuis son début dans la ligue du tennis professionnel. Mais il y a des coups à manger encore. Et puis je pense que il va s'améliorer. Puis on le verra bientôt mais il est déjà parmi les meilleurs.
0: Ben oui.
1: Et il va prétendre de gagner un Grand Chelem à partir de l'année prochaine. Parce mm-hmm. que les Grand Chelem cette année sont terminés.
0: Oui.
1: Alors, c'est ça.
0: Ok. Mais là,
1: au niveau.
0: On t'a pas parlé de Félix.
1: Oui, mais c'est justement.
0: Ah, ok.
1: Je traversais chez Félix.
0: Ok.
1: La Coupe Davis,
0: toi. Oui. Oui.
1: À la Coupe Davis, et la Coupe Davis cette année, mais disons, cette année, la France était l'adversaire du Canada.
0: Mm-hmm.
1: Pour prétendre aller dans la phase finale pour gagner la Coupe Davis.
0: Oui.
1: Alors, on sait qu'il y a quelques bons joueurs qui ont été blessés, mais Félix a répondu présent dans sa ville natale.
0: Oui.
1: Et puis là, ça lui faisait plaisir, il a rencontré son premier entraîneur quand il était tout petit, etc. Ben vraiment, c'était très pathétique, le discours qu'il a tenu et la réception que les gens lui ont fait à Québec.
0: Mm-hmm.
1: Et il a relevé le défi.
0: Eh oui.
1: Ah ben hier, parce qu'il il a gagné avant-hier,
0: uh-huh.
1: et puis il a gagné hier.
0: Yeah, oui.
1: En plus, le match d'hier, c'était un petit peu tendu parce qu'il a perdu le premier set.
0: Mm-hmm.
1: Ensuite, il a gagné le deuxième de peine et de misère.
0: Mm-hmm.
1: Puis au troisième set, là, ben, disons, là, il a été consacré le meilleur joueur. Et puis, il a gagné, il a qualifié le Canada pour la Coupe Davis. La finale va se jouer très bientôt. Là.
0: Oui, oui.
1: Alors, c'est félicitations, mon cher Félix.
0: Eh oui.
1: Et puis, tu mérites ce que les gens t'ont livré. À ouais. Québec. Et puis, ils ont battu un record aussi là,
0: d'assistance.
1: D'assistance.
0: Mm-hmm.
1: Parce que ce genre de matchs ne sont pas populaires, tu comprends?
0: Mm.
1: C'est les championnats qui sont populaires, US Open et ainsi de suite. Là. Maintenant, ils ont battu un record de Coupe Davis au Canada de population.
0: Mm.
1: Il y avait plus que 10 000 personnes dans chaque match. C'est quand même extraordinaire.
0: Ben oui.
1: Et à Québec. Et puis c'est très bien. Alors, mon cher Félix, félicitations.
0: Oui, oui.
1: Tu le mérites bien.
0: Exact. Ben, tu sais, je regarde plusieurs athlètes, peu importe la discipline.
1: Mm-hmm.
0: Il y en a quand même pas mal qui, à un moment donné, a un passage à vide. Et quand ils reviennent, puis je regarde...
1: Prends Félix, l'année passée, il était à vide, Félix.
0: Oui, ben oui, l'année passée, puis il y a eu la jeune, là, comment qu'elle s'appelle...
1: Mboko.
0: Non, pas Mboko, bien avant Mboko. Léla?
1: Léla Fernand.
0: Léla Fernand, oui.
1: Oui, oui, oui, oui. Elle est née à Laval, elle. Hein?
0: Oui, oui, oui.
1: Son père est un équatorien, puis sa mère est une philippinos.
0: Oui, oui.
1: Donc, elle se défend très bien.
0: Très bien. Oh, cette année,

0: match.
1: Tu comprends? Ben parce qu'elle n'aime pas ça perdre.
0: Non.
1: Si tu te lèves pas tôt, là, elle va t'avoir.
0: Mm-hmm.
1: Et puis elle l'a prouvé contre des grandes joueuses, et puis vraiment, c'est très bon.
0: Ouais.
1: Le tennis se porte bien quand même au Canada.
0: Mm-hmm.
1: Et puis, mais l'autre joueuse, Mboko,
0: oui.
1: qui est vraiment, elle a été blessée malheureusement,
0: oui.
1: elle a blessé autant, prend du temps à se guérir. Mais quand elle va revenir, là, je pense que c'est une très, très, très grande joueuse qui va aller très, très loin.
0: Oui, tout à fait.
1: Okay,
0: oui.
1: Au niveau du tennis
0: féminin
1: dans mm-hmm. le monde.
0: Oui.
1: OK. Maintenant, et je veux. Eh ben, en deux, trois fois, j'avais prétendu parler de Madame Monique André. Tu sais c'est qui Madame Monique André?
0: Non, pas vraiment.
1: Bon, c'est la quasi-présidente de la Fédération haïtienne de football.
0: Ah, ok.
1: Ok. Pourquoi je dis quasi? Parce que la Fédération haïtienne de football n'a pas de présidente maintenant. Ils
0: okay.
1: ont formé un comité de normalisation. Ça, c'est la FIFA qui l'a fait.
0: Ok. okay.
1: Et elle est présidente de ce comité-là.
0: Okay.
1: Donc, elle agit comme présidente de la fédération, mais son vrai titre, c'est présidente d'un comité de la normalisation du football en Haïti.
0: OK.
1: Donc, maintenant...
0: Mais Jean, attends, je m'excuse. Là. Ça veut dire quoi, ça, ce comité-là?
1: Quoi?
0: Ça veut dire quoi, ce comité?
1: Mais ils ont mis sous pied un comité pour gérer la fédération.
0: Mais là...
1: Parce que les fédérations en général, les présidents et les comités sont élus par les membres.
0: Oui.
1: Bon, en Haïti, ça va pas bien. Les membres ne sont pas pertinents, etc. Patati patata, ça fait peut-être 4, 3, 4, 5 ans, je sais de quoi je parle. Ils ont essayé de mettre de l'ordre, etc. Il y a eu l'ancien président, mais le docteur... j'ai oublié son nom, là, c'est un ami à moi. On a eu beaucoup de difficultés à mettre sous pied un conseil de résidentiel en Haïti. Alors la FIFA s'en est mêlée.
0: Oh là là.
1: La FIFA a cotisé, la FIFA a dit, exceptionnellement, on veut aider Haïti, on va mettre sous pied un comité de normalisation, et c'est ce comité-là qui va gérer, en attendant que l'ordre se rétablisse, et que les clubs finissent par élire un comité. Ça va?
0: Ok.
1: Alors c'est ça la décision, c'est pour ça qu'on appelle le comité de normalisation. Ce comité-là, c'est Madame André qui a été choisie par la FIFA pour gérer, pour être présidente de ce comité. Et je connais Madame André, puis je pense qu'elle me connaît très bien aussi. Elle a mis de l'ordre dans la Fédération haïtienne de football.
0: Okay.
1: Parce que on regarde les résultats, qu'Haïti s'est qualifié, et puis qu'Haïti a eu une bonne performance dans la Coupe du Monde. Mais il faut pas oublier que c'est pas seulement les joueurs qui ont contribué à ça, c'est les membres des comités. Ok. Maintenant, je parle de Madame André et son comité.
0: Ok. Mm-hmm.
1: Donc, moi, je pense qu'il va falloir lui rendre les honneurs qu'elle mérite parce que elle a fait beaucoup. Et puis c'est une Madame. Elle habite à Montréal.
0: Ok.
1: Elle habite à Montréal depuis plusieurs années. Et puis c'est pas. Elle ne vient pas à Montréal. Elle vit à Montréal. Et puis,
0: okay.
1: je pense qu'elle fait un travail exceptionnel. Je vous le vois.
0: À distance, Jean?
1: Quoi?
0: À distance, qu'elle fait le travail?
1: Oui, oui. Mais elle, disons que, il y a personne qui va en Haïti, là, dans le comité, dans la fédération. On se comprend?
0: Oui.
1: Tout le monde est à distance avec Haïti.
0: Mm-hmm.
1: Tu comprends?
0: Mm-hmm.
1: Donc, ta question, vous veut dire quoi?
0: Ben, Jean.
1: Parce qu'il n'y a personne qui va en Haïti. Donc tout le monde, que ce soit les joueurs, les entraîneurs, ils ne vont pas en Haïti, ils fonctionnent à distance. De même que le comité de normalisation est à distance, et Madame la Présidente est à Montréal à distance. Et puis ils font leurs réunions, ils se réunissent généralement souvent, et puis ils perdent pas de temps. Alors, c'est comme ça que la fédération est gérée en Haïti.
0: Ok. Jean, moi, j'ai une difficulté avec ça. Puis, je comprends pourquoi personne ne va en Haïti. Ça, je le comprends.
1: Oui.
0: Mais que fait-on des joueurs qui sont sur le terrain?
1: Quoi?
0: Que fait-on des joueurs qui sont en Haïti?
1: Quels joueurs en Haïti?
0: Ben,

0: sur l'équipe.
1: Non, je parle des footballeurs, Jean.
0: Oui, je parle des footballeurs. La plupart des footballeurs qui jouent pour l'équipe nationale haïtienne sont nés à l'étranger.
1: Oui, mais il va falloir que ça change à un moment donné.
0: Mais ça ne changera pas.
1: Ah.
0: Mais quand est-ce que... Mais moi, sortons du football. Quand est-ce que Haïti va changer? Quand est-ce que les gens vont arrêter de détruire le pays? Et puis, la fédération est à l'image de ce qui se fait en Haïti. Malheureusement, il faut le reconnaître, il n'y a rien qui se fait. Haïti joue ses matchs dans le petit pays là qui est au nord des États-Unis, de l'Amérique du Sud là, ok. Il joue aucun match, il fait aucun entraînement, rien se fait en Haïti dans l'équipe nationale depuis plusieurs années. Tu comprends? Ça c'est la réalité. C'est pas ce qu'on veut, c'est ce qui se fait. Parce que il y a des gens qui sont malades en Haïti, des fous qui détruisent le pays au complet et le football, il passe aussi. Tu vois? Durant toute la qualification, même avant la qualification pour la Coupe du Monde, il n'y a pas un entraînement qui s'est tenu en Haïti. Il n'y a pas un match qui s'est joué en Haïti. Que ce soit les matchs aller et c'est à Suriname qui joue leur match. Okay? Et puis de temps en temps, la Jamaïque leur permet de jouer un match, etc. Ils jouent deux, trois matchs en Miami. Mais c'est malheureux de dire ça. Alors, on a mis sur pied un comité de normalisation et Madame Monique André et son groupe de travail ont fait un travail extraordinaire pour permettre, dans les circonstances, la qualification d'Haïti pour la Coupe du Monde. Et aujourd'hui encore, l'équipe se porte bien en général, quand on peut dire au niveau de la préparation, parce qu'il y a des matchs qui vont se jouer bientôt. Donc, je pense que je voulais rendre hommage à Madame André ce matin.
1: Okay.
0: Parce que je la connais, je sais qu'elle travaille bien et que avec sa rigueur, depuis qu'elle est là, on n'entend aucun scandale en Haïti au niveau de la fédération. Mais il n'y a pas de fédération en Haïti de toute façon, ok? C'est malheureux que je sois obligé de parler comme ça parce que c'est la réalité.
1: Non, mais je te comprends, Jean. Je te comprends. C'est la seule chose qui me dérange, c'est le fait que il n'y a rien, il n'y a personne qui se lève pour dire à ces imbéciles qui sont en Haïti au pouvoir de s'enlever.
0: Oui, mais il n'y a personne au pouvoir. Il n'y a pas de pouvoir en Haïti.
1: Ben, il y a des gens qui se disent...
0: Le pouvoir appartient, sauf à Miragouane, il y a du pouvoir. Hein.
1: Oui, avec...
0: avec notre cher ami...
1: Muscadin.
0: Mais avec M. Muscadin, que je respecte, que je ne le connais pas du tout, mais je pense que si toutes les villes en Haïti se comportaient comme Muscadin le fait, on n'aurait pas ces fous qui sont en train de détruire le pays, un pays si prestigieux. En tout cas, moi, j'arrête de parler du pays, je continue à parler du football.
1: Okay. Okay.
0: J'ai beaucoup de tristesse.
1: Je te comprends.
0: Ok. Mm-hmm. Bon, alors... Mais je voulais rendre hommage à Madame André parce que...
1: Non, mais bien mérité, Jean.
0: Quoi?
1: Bien mérité.
0: Bien mérité, ok. Bon, maintenant, il y a d'autres choses. Et l'autre jour, Jean-Ernest m'a appelé pour avoir de l'explication sur la qualification de CF Montréal pour la finale du championnat canadien.
1: Oui.
0: Alors, c'était un peu mélangeant, comment, c'est quoi ça? Alors, je vais prendre quelques minutes pour expliquer c'est quoi cette affaire-là.
1: Mm-hmm.
0: Bon. Le Canada a un championnat.
1: Oui.
0: Le championnat canadien qui est composé de 8 équipes. J'avais dit 6 équipes dernièrement à Jean-Ernest, mais 6 équipes c'était l'année passée. Cette année, il s'est ajouté deux nouvelles équipes, dont le Supra de Montréal, qui a été éliminé hier de la course pour le championnat de leur ligue. Okay? Ensuite, il y a la ligue MLS. Ça va?
1: Mm-hmm.
0: Bon, alors... Dans le championnat canadien que la Fédération canadienne a mis sur pied, et c'est ce qui se passe aussi dans plusieurs pays et en Europe partout, c'est qu'on fait un championnat pour décider qui est champion du pays dans ce genre de championnat-là.
1: OK.
0: Alors, les équipes qui sont qualifiées pour faire partie de ce championnat sont ceux qui jouent de la Ligue canadienne, qui est composée de 8 équipes, et les 3 équipes qui jouent dans la MLS. C'est ça qui constitue le le championnat pour la qualification de la Ligue des Champions.
1: Ok, ok.
0: Ok? Mm-hmm. Alors, le tournoi se joue en parallèle du championnat MLS et en parallèle du championnat de la Ligue canadienne aussi.
1: Ok.
0: C'est pour ça, des fois, on voit les matchs et puis c'est pas des matchs de la MLS, etc. Alors, dans le parcours de ce championnat-là, pour se qualifier pour la Ligue des Champions l'année prochaine, alors, CF Montréal a battu et Vancouver et mercredi. Mm-hmm. Ils se qualifient pour la finale qu'ils vont jouer contre Hamilton. Hamilton joue dans la Ligue, dans la Ligue canadienne.
1: Oui.
0: OK? Donc, c'est ce championnat-là qu'on a constaté que le CF Montréal s'est qualifié. Et la finale va se jouer le 21 octobre à Montréal.
1: Oh,
0: alors,
1: okay.
0: L'équipe qui gagne la finale va aller dans la Ligue des Champions. Dans la Ligue des Champions, il y a les champions des États-Unis et les champions de la CONCACAF.
1: Oui.
0: La CONCACAF, OK? Par exemple, les États-Unis ont plus d'équipes de cette Ligue-là. Le Mexique aussi, il y a plus d'équipes parce que leur championnat est beaucoup plus valorisant. Okay?
1: OK?
0: Alors, c'est ça qui est arrivé mercredi. Alors, si CF Montréal gagne le 21 octobre, ils vont aller à la Ligue des Champions durant l'année 2027.
1: OK.
0: C'est assez clair.
1: Oui, c'est très clair. Et puis, ça fait bien paraître CF Montréal.
0: Oui, c'est ça. Ça met une petite bombe sur la
1: plaie. Ben oui.
0: Ils connaissent une saison horrible.
1: Mm-hmm.
0: Ils ont encore perdu hier soir.
1: Ben oui.
0: En tout cas, c'est malheureux, mais quand même, on va les prendre comme ils sont, et puis je m'attends à ce que l'année prochaine, ils aient une meilleure équipe et qu'ils aient une meilleure performance.
1: Mm.
0: Parce que ça prend une performance pour aller jouer contre les grandes équipes mexicaines comme América, et ainsi de suite.
1: Ben oui.
0: Bon, alors, c'est ça l'affaire.
1: OK.
0: OK. Maintenant, excusez-moi. Il y a la Coupe du Monde U20 qui se joue en Pologne.
1: Mm-hmm.
0: U20 féminin.
1: Oui, oui.
0: Je vois que j'ai pas beaucoup de temps, mais je voulais en parler.
1: Oh oui, tu restes 4 minutes.
0: OK. Le Canada va jouer tantôt pour se qualifier pour la demi-finale.
1: Mm-hmm.
0: OK. Parce que le Canada a donné une très belle performance. J'ai vu quelques matchs ou quelques bribes de matchs à la télévision. L'équipe nationale féminine U20 du Canada se tire bien, très, très, très bien d'affaires.
1: Mm.
0: Ils vont jouer en quart de finale contre la Corée du Nord tantôt, à midi et demi ou quelque chose de ce genre, pour se qualifier pour la semi-finale. Et puis pour la semi-finale, il y a l'Italie qui va jouer contre l'Espagne. Et si le Canada gagne, il va jouer contre la Colombie.
1: OK.
0: Et c'est mercredi, et puis dimanche prochain, c'est la finale. Mon observation, c'est que c'est un beau championnat. Les joueuses ont performé. J'ai vu des très bons matchs. Cependant, les stades sont complètement vides en Pologne.
1: Oui, oui, oui.
0: Vides. Il n'y a personne dans les stades. Sur peut-être les parents des joueurs, des choses comme ça. Vraiment, mais je trouve que ça doit être c'est la Pologne qui organise, parce que le Canada, nous avons déjà organisé cette Coupe du Monde du vin en 2014. Moi, j'étais sur le comité, j'étais vice-président finance, et puis on a joué des matchs au Stade Olympique. Au Stade Olympique, on avait des 30 000 personnes à Toronto. On avait beaucoup, beaucoup de monde, compte tenu de la valeur du championnat, parce qu'on peut pas comparer ça à la Coupe du Monde FIFA, ni féminin, ni masculin.
1: Masculin.
0: Mais quand même, c'est la Coupe du Monde, c'est les meilleures équipes qui jouent là.
1: Mm-hmm.
0: Donc, et moi, je trouve que c'est malheureux que la Pologne n'ait pas fait plus d'organisation, fait plus de promotion, plus de publicité pour amener du monde au stade. Puis les joueuses se sont défoncées. On devrait vraiment avoir plus de monde dans le stade.
1: Mm-hmm.
0: C'est mon observation. Et parce que c'est un sport qui prend de l'ampleur.
1: Oui.
0: Les femmes et les filles, et vraiment là, on maintenant leur part dans l'évolution de ce sport-là à travers le monde entier.
1: Tout à fait.
0: Et les releveuses de ceux qui sont en Coupe du Monde masculin, ils viennent de ces équipes-là.
1: Mm-hmm.
0: Alors il faudrait quand même que la Pologne... Mais de toute façon, c'est fini parce que ça finit la semaine prochaine. Mais je pense qu'il va falloir faire plus que ça pour encore rehausser le football féminin à travers le monde entier. Et je te dis que j'ai vu des matchs, j'ai des bons matchs techniquement, physiquement et stratégiquement, ça se passe très très bien. Et je pense que les matchs que j'ai vus là, l'Espagne devrait gagner la coupe.
1: Okay.
0: Et parce que l'Espagne, selon moi, au niveau football actuellement, c'est le meilleur pays de football là, actuellement au monde.
1: Ok.
0: Quand on se parle.
1: Okay. Mm-hmm.
0: Alors, étant donné que mon temps est écoulé,
1: oui,
0: je vais le reprendre soit la semaine prochaine ou bien un autre tantôt.
1: Un autre tantôt.
0: J'ai beaucoup d'autres sujets que j'aurais aimé parler, mais à la prochaine fois.
1: À la prochaine fois, Jean. Merci beaucoup. Merci.
0: Bye-bye.
1: Bonne semaine. Merci. Alors, on fait la pause, chers amis.

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0: Quelques notes. Kachi me présente.
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0: Il nous manque des voix. Où sont-elles, ces voix qui nous manquent? Oh, je recommence.
2: C'est trop beau. Sous ces quelques notes, Kachime présente
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2: Yes, sir.
0: Alors, aujourd'hui.
3: Alors, maman, je vois.
4: Je vois comme tu es heureuse d'annoncer Kachimé en grand.
0: Mais t'as pas. Mais il y a une chose que tu n'as pas.
4: Hein, je le redis pour celles et ceux qui n'étaient pas en monde la semaine dernière. Kachimé est de retour avec son nom. Hein, on n'abandonne pas le chemin artistique. Mais Kachimé, production Kachimé. Qui revient en force et qui a repris ses activités, notamment dans un partenariat avec le Café Lounge Princesse, la Princesse. On organise, on propose des activités mensuelles pour le moment. Alors, surveillez les annonces, parce qu'il y en a une qui s'en vient en octobre.
0: Mm-hmm.
4: Voilà. Bonjour.
5: On ne sait pas
4: encore.
0: Bonjour.
4: Alors, sans plus tarder, parce qu'on a un invité en monde que je vais vous présenter. C'est un nom que vous avez déjà sûrement entendu sur les ondes de cette radio. Ça fait peut-être quelques années déjà. Mais il revient nous voir et pour parler de ce beau projet. Alors, vous savez que à Culture Mixte, l'engagement citoyen, c'est quand même un thème qui nous parle beaucoup parce que on parle de culture, mais l'engagement citoyen à la base, eh bien, ça nourrit aussi la culture sous toutes ses formes et dans toutes ses avenues. Alors, c'est toujours un plaisir pour nous d'accueillir des gens qui font la différence dans la communauté, n'importe laquelle, mais surtout celle qui nous touche de très près. Et c'est un plaisir pour moi aujourd'hui d'accueillir un homme, un jeune adulte qu'on appelle Isaac Bossuet. Bonjour Isaac.
6: Bonjour à tout le monde, bonjour à tous les auditeurs, auditrices de la radio.
4: Alors je mets la table tout de suite Isaac, autour de la table ici, il y a d'abord Asma Heurteloup qui est notre chef d'antenne, il y a moi chez la case de Culture Mixte.
6: Françoise, Madame Françoise.
4: Bourdieu,
6: et puis...
4: Martial Lamy et... Myriam Brizard. Bonjour.
6: Monsieur Jean-Bernier n'est pas là.
4: Il est en onde. Et Jean-Ernest Pierre aussi. Et Claudel Jean-Marie. Ils sont à distance, mais ils nous écoutent. Mais ici en studio, on est cinq avec vous.
6: Merci beaucoup. C'est un plaisir, un honneur aussi pour moi de pouvoir parler de, disons, tout ce qu'on entreprend dans la communauté. Et l'aspect engagement citoyen qui me touche aussi. C'est-à-dire, c'est un plaisir pour moi d'être avec vous.
4: Donc, on s'est dit, Isaac, que on vous attendait ici, dans les studios même, pour débattre donc sur ce thème qui nous intéresse fortement. Et on met la table rapidement. Alors, je rappelle aux auditrices, auditeurs, peut-être que Isaac Bossuet a fait un peu plus de place à un nom qu'on entend maintenant de plus en plus souvent, qu'on appelle Dame Sarah. Hein? C'est l'image de marque, et derrière cette image de marque, il y a l'homme, Isaac Bossuet, qui est ici au Canada depuis quand déjà?
6: Je suis rentré ici comme demandeur d'asile en 2008 avec ma femme et ma fille que je salue, Bertine Metellus, et puis ma fille c'est Magnolita Bosquet en 2008 comme demandeur d'asile. Le 1er décembre, je suis arrivé dans le froid, j'ai dû laisser Haïti où j'ai travaillé comme coordonnateur l'événement à la compagnie de tabac comme il faut.
3: Et puis, excusez-moi, après, vous dites le 1er décembre, c'est quelle année?
6: 1er décembre 2008. Le 1er décembre 2008, je suis arrivé ici, mais avant, j'ai dû laisser Haïti parce que, je sais pas, peut-être un pressentiment qui me disait que ça allait mal tourner, ou bien je sais pas, ou bien je devais créer d'autres opportunités, parce que là où j'étais, à la compagnie des tabacs comme il faut, je pensais que peut-être il allait avoir un certain plafond, parce que là, c'était une compagnie américaine implantée en Haïti. Et puis, moi, comme jeune de Cité Soleil, qui a quand même fait quelques échelons dans la compagnie, et puis j'étais comme coordonnateur de marketing, et puis là, j'ai obtenu un visa américain, et ma femme et ma fille aussi, je me suis dit, bon, qu'est-ce que je vais faire en Haïti, parce que je sais qu'il va avoir un plafond.
4: Bon, rêve.
6: J'ai décidé de tout laisser, c'est-à-dire, là, comme j'étais coordonnateur, quand même, coordonnateur à la Comifo à l'époque, quand même, je gagnais pas mal bien ma vie.
4: Bien sûr.
6: Avec voiture qui venait avec, même si j'étais vraiment assez jeune durant cette période-là. Mais j'ai décidé de tout laisser pour venir reconstruire au Canada. Mais je pouvais rester aux États-Unis. Je me suis dit, avec la langue, c'est-à-dire, j'ai beaucoup plus de chances, probablement, de pouvoir m'intégrer et pouvoir intégrer aussi la famille, j'ai fait le choix de traverser, au lieu de rester aux États-Unis, de demander l'asile, de traverser, de venir au Canada. J'ai demandé l'asile en 2008, le 1er décembre. Malheureusement, j'ai pas obtenu ma demande, comme c'était 6 ans, mais de façon normale, mais j'ai pu obtenir ma résidence après pour cause humanitaire, après 2010, c'est-à-dire j'ai passé de 2008 à 2013 sur un statut demandeur d'asile ou bien demandeur d'asile déchu à en attente d'une décision d'immigration au Canada pour pouvoir m'accepter. Et puis en 2013, j'ai pu obtenir ma résidence comme résidence permanente qui m'a pu aider vraiment à grandir. Après, je suis allé à
4: Alors, décortiqueur, hein, et comme il faut dans tout ce parcours de Cité Soleil au Canada, quand vous serez en studio, parce que moi, ça c'est un parcours qui me fascine. Donc, on passe vite là, et on est en 2008, on est au Canada, on arrive ici avec nos rêves dans nos bagages. Hein?
6: Exact. 2008, j'arrive, il faut s'adapter. N'oubliez pas, là, j'arrive dans une période durant la crise financière.
4: Tout à fait.
6: C'est-à-dire l'économie se resserre, c'est-à-dire avec un numéro d'assurance sociale qui commence par 9, trouver un emploi, c'est assez compliqué.
4: Oui, monsieur.
6: Ok. Dieu a fait grâce quand même. J'ai pu trouver mon premier emploi chez Couche-Tard quand j'ai commencé comme préposé à la caisse. Et puis après, bon, disons, j'y croyais toujours aux études, j'ai pu quand même rejoindre quelques formations ici, là, la Cégep de Saint-Laurent ou bien d'autres places. Et puis j'ai pu rencontrer dans une des formations une personne qui m'a fait trouver un emploi comme contremaître de production chez Fordia, Groupe Fordia, parce que moi-même je suis de formation, je suis diplômé à l'École nationale des arts et métiers, chez les pères salésiens comme technicien système et comme machiniste dans le fond.
4: Mm-hmm.
6: Quand je suis diplômé comme machiniste, j'ai travaillé là comme il faut, comme machiniste aussi. C'est-à-dire quand même, j'ai eu quand même une certaine expérience qui m'a permis quand même d'obtenir un emploi équivalent assez vite. D'ici 2010, j'ai pu quand même commencer à travailler comme contremaître de production chez Fordia.
4: Ça, c'est magnifique, il faut le dire. Hein? C'est pas donné à tout le monde hein, d'avoir cette équivalence-là en arrivant ici sur le marché de l'emploi. C'est magnifique.
6: Exactement. C'est-à-dire, je dis, bon, Dieu a fait grâce aussi. Ça, je crois pas vraiment tous ces exploits-là. C'est pas moi-même. Quand même, Dieu quand même ouvre le chemin. Mais malheureusement pour moi, en 2012, j'ai dû perdre mon emploi. Disons, il y a eu des mises à pied. J'ai perdu cet emploi-là. Et puis, Dieu m'a ouvert une autre place. C'était Exova, qui c'était un laboratoire de tests qui est quand même assez un laboratoire assez important à Montréal, qui faisait des tests pour système aéronautique, pour les trains, ainsi de suite, là, que j'ai pu intégrer, que quand même ce qui m'a donné vraiment un autre essor, qui m'a permis vraiment d'avancer professionnellement, payer pour moi HEC, une formation en gestion logistique, même à l'ETS, ils m'ont envoyé à l'école au niveau de génie pour étudier. Arrive en 2015, il y a eu une coupure encore, j'ai perdu mon emploi, mais de façon temporaire, et puis là, je me suis dit, je vais me lancer en entrepreneuriat. Je vais aller à l'école et puis me lancer en entrepreneuriat en même temps. Et puis, j'ai commencé une formation à l'ETS en génie logistique et opération. En 2017, j'ai pu trouver un autre emploi à part malade. En 2017, j'ai tout laissé tomber, j'ai retourné en Haïti pour aller représenter un groupe de Chinois qui avait un projet dans le domaine panneaux solaires pour faire la formation, l'installation de panneaux solaires pour des jeunes en Haïti. J'ai dû faire cette formation-là. Ben, j'ai fait cette formation-là avec l'université Quisqueya, la première cohorte que j'avais fait. Et puis après, l'année suivante, j'ai dû faire une tournée nationale de formation dans le sud, à Port-au-Prince, à Gonaïves et aussi au Cap. Ma femme m'a appelé, m'a dit, regarde, c'est bien beau, là, c'est tes initiatives, là, mais ça paye pas le loyer.
4: Hein, on est toujours un peu plus sur la balle que vous autres.
6: Exactement. Il dit, ça paye pas le loyer. Il dit, tu retournes là, c'est bien beau. Et puis, je me suis dit, bon, je vais m'enrôler dans l'armée. Et puis, elle était très contente quand je me suis enrôlé dans l'armée comme technicien système aéronautique en 2018.
4: Et puis, dans les forces canadiennes.
6: Les forces canadiennes, comme technicien système aéronautique. J'ai fait Saint-Jean avec mention. J'ai été aussi à Trenton. J'ai passé avec mention aussi. J'étais très fier vraiment de ce parcours-là. Et puis arrive 2020.
4: La COVID.
6: La COVID, incertitude. Et puis, avec les frontières, les provinces fermées. Moi, j'étais posté à Trenton, en Ontario. Ma femme qui travaille dans le domaine de la santé, était à Montréal. C'est-à-dire, là, il fallait trouver un poste au Québec, mais qui était très difficile dans le domaine aérospatial, parce que la garnison qui est là, à Montréal, dans la province à Montréal, dans le Grand Montréal, c'est à Saint-Hubert. J'ai pas pu obtenir un poste là-bas. Ça veut dire, j'ai dû sortir pour pouvoir rentrer à temps partiel. Mais par contre, après, j'ai dû laisser quand même à permanent. Mais par contre, j'ai dû laisser les forces en juillet 2020 pour me lancer à temps plein dans le projet de Dame Sarah que j'avais quand même commencé depuis 2017, pour dire. Quand même, de
4: ce projet. Alors, on rappelle aux gens, Dame Sarah, c'est quoi?
6: Mais Dame Sarah, le nom Dame Sarah vient par après, mais le projet en tant que tel, c'est faire en sorte que je pourrais trouver une source de revenus supplémentaire. Ben, pas une source de revenus supplémentaire. Je dois exprimer autrement. En tant qu'immigrant, on doit prendre soin de notre famille qui reste là-bas. Maintenant, je me suis dit, c'est comment je vais pouvoir supporter.
4: Les dépendances, les dépendants. On ne peut pas déclarer, mais qui sont là.
6: Qui sont là.
4: Oui.
6: Je me suis dit, déjà, j'ai ma famille, j'ai ma belle famille qu'on doit prendre soin. Et les autres, ce sont des gens qui peuvent travailler ou bien autre. Moi, je me suis dit, comment je vais trouver une activité économique pour eux autres qui va pouvoir m'aider après. Et puis là, j'ai parti une expérience, parce qu'il y avait un qui n'avait pas fonctionné, mais une autre expérience qui a fonctionné, que j'ai acheté chez Costco, un pack dentifrice et déodorant que j'ai envoyé en Haïti. OK? Pour ma belle-sœur qui revendait ça, et puis elle gardait une partie du profit, ou bien le profit pour commencer, et elle retournait le capital. On a fait ça à plusieurs reprises, jusqu'à ce qu'elle a pu faire un chiffre d'affaires pendant une année de 500 000 dollars américains. Maintenant, quand j'ai vu ce modèle-là fonctionner, je me suis dit, OK, je vais quand même prendre ce modèle-là pour pouvoir faire en sorte que le membre de la diaspora pourrait le dupliquer. C'est-à-dire, au lieu de mettre le membre de la diaspora face à sa famille, je vais faire en sorte que nous autres, il va pouvoir avoir un système où le membre de la diaspora va pouvoir supporter un membre de sa famille dans un commerce, mais nous autres, on serait le pont pour pouvoir garantir ça. De faire l'étude de marché, de pouvoir vendre à la personne un produit qu'on sait qu'il va vendre, et que la personne n'aura pas à vous raconter des histoires où ça n'a pas vendu, ainsi de suite. Mais malheureusement, quand en 2020, c'est arrivé la COVID, on avait dans notre entrepôt pour 200 000 $ de marchandises, et puis on s'est dit, OK, on fait quoi avec? C'est-à-dire, on voit ça en Haïti, tout est bloqué. Là, on a dit, il faut qu'on trouve une activité localement aussi pour notre projet. C'est là est venu le projet de Dame Sarah on a dû faire une étude de marché. Je salue Nersa de Richemont et d'autres partenaires aussi qui nous ont aidés de faire une étude de marché pour voir le potentiel. Et puis on a vu que, OK, il y en a des importateurs haïtiens, mais il n'y a pas une place de distribution de la communauté haïtienne. Et puis on a dit, on va commencer un projet en ligne qui s'appelle Dame Sarah, où le monde va pouvoir commander, on va pouvoir livrer. Et puis là, on a vu le potentiel qu'il y a. Il y a comme 400 restaurants haïtiens dans le Grand Montréal. Il n'y a pas un centre de distribution food service, dans le fond, qui fait le HRI, hôtel, restaurant, institution, de la communauté. On s'est dit, on va positionner une plateforme qui va pouvoir quand même desservir ces gens. Là, quand même, c'est comme un volume économique qui va ailleurs.
4: OK. Dit, à la base, vous êtes combien au début?
6: On est 5 personnes.
4: Cinq personnes qui rêvent grand et qui veulent desservir la communauté at large.
6: Exactement. Olivier Sassine, s'il m'écoute, je salue Olivier Sassine, Robert Sadriac, Wesley Fils, Noline Victorieux, et puis moi-même. Mm-hmm. On a décidé de lancer cette plateforme-là en 2019. 2020, on a loué notre premier entrepôt sur la Transcanadienne. Et puis après, en 2020 et 2021, on a déménagé, on a doublé la capacité. Et puis comme on a vu, il allait nous manquer de cash flow, on a fait une ronde de financement en 2022 pour pouvoir aller chercher 300 000 $ dans la communauté. On a trouvé quand même des investisseurs dans la communauté qui ont quand même investi autour de 300 000 pour qu'on puisse prendre cet entrepôt-là de 8 000 pieds carrés à la Chine. On a continué notre croissance. En 2024 encore, puisque l'entreprise n'est pas encore rentable, parce que c'est un projet qui est assez challengeant, on a fait une autre ronde de financement. On a trouvé maintenant notre plus gros actionnaire majoritaire que je salue, c'est Dr. Gracia Etienne. Lui qui a injecté 1,2 million de dollars, c'est-à-dire 900 000 en termes de capital et puis 300 000 en dette. Et puis ce même investisseur-là, il a décidé pour nous d'acheter à Montréal-Nord 2 bâtiments. C'est-à-dire on vient d'acquérir 12 000 pieds carrés à Montréal-Nord, cash. Mais c'est son argent à lui quand même, mais quelqu'un de la communauté qui nous a fait confiance pour pouvoir essayer d'innover.
4: Pourquoi je m'arrête sur ce point-là. Je m'arrête sur ce point-là parce que en général, on entend ici, il y a les dragons, on va présenter une idée d'investissement, etc. On entend beaucoup aussi que la communauté, des fois, n'est pas très solidaire, etc. Donc, je comprends qu'il y a des investisseurs aussi de la communauté qui sont intéressés à appuyer une idée pourvu qu'elle soit viable et sérieuse.
6: Sérieuse et viable. Et aussi un système de confiance. Parce que quand le monde il arrive, il voit qu'on a un système de gestion, les états financiers sont sortis, on déclare tout. On crée la confiance parce que ça, il faut le dire. C'est pour ça que je prends vraiment cet engagement-là de pouvoir parler. Pour dire, Haïtien, mettez tête ensemble, ok? Mais il faut qu'on explique, il faut qu'on essaye de créer ce climat de confiance-là pour attirer le monde. Ça ne veut pas dire, comme je vous dis, de façon sans gêne, là, que Dame Sarah, ce n'est pas une institution qui est rentable. Rentable veut dire on perd de l'argent, ok? Ça veut dire, mais toutefois, tout le monde le sait. On dit, puisqu'il y a une opportunité, j'invente pas cette opportunité-là. Si je parle de la communauté haïtienne, tout le monde le sait, on n'a pas les grandes surfaces. Pourquoi? C'est-à-dire, puisqu'on dit pourquoi, mais il y en a du monde qui commence à construire ça. C'est-à-dire, oui, il y a du monde dans la communauté qui investit, oui, il y en a de l'engagement citoyen, comme Dr. Grace Haïtienne, mais il y a du monde qui met de l'argent, mais qui met leur temps aussi. OK? C'est-à-dire, je parle de Barbara, je parle de plusieurs personnes qui ont vu ce projet-là, qui ont décidé, par exemple, Guidwick Bernier. Je vois Monsieur Jean Bernier qui est là, et son neveu, Guidwick Bernier, qui est le président du conseil d'administration de Dame Sarah. Depuis presque 3 ans, il s'implique à temps plein dans le projet pour nous faire trouver quoi? Pour structurer Dame Sarah pour qu'on puisse prendre des marchés publics. Quelqu'un qui écoute la radio, là, peut aller visiter, va visiter Dame Sarah, ou bien le nom légal de Dame Sarah, c'est 93-64-0936 Québec Inc. Si vous allez vérifier sur SEAO, le service d'approvisionnement du Québec, vous allez voir, on est une des entreprises qui a obtenu pas mal d'appels d'offres. Avec le ministère de sécurité publique, le ministère de transport, l'Aquarium Québec.
4: C'est ce que je vois.
6: Ça veut dire, le projet en tel, je pense que c'est le bon moment de pouvoir vulgariser ça. Un modèle comme ça, qui n'est pas encore parfait, mais au moins pour créer des petits.
4: OK. Parce que à la base, la mission de Dame Sarah, je vois, c'est d'offrir des produits alimentaires de qualité à des prix compétitifs pour tous les amateurs de saveurs internationales au Québec et au Canada. On voit très grand, là. On voit très large.
6: Ah oui, oui, oui. Par exemple, cette semaine, je vous dis, il y a le commissionnaire de la Jamaïque qui nous invite à Ottawa pour pouvoir aller voir des importateurs jamaïcains qui vont venir sur le marché.
4: Alors, quand on dit produits alimentaires de qualité, à la base, c'était des produits haïtien venant d'Haïti ou bien on parle de quel produit alimentaire?
6: Ben, produit alimentaire, avant on voulait avoir des produits venant d'Haïti, mais on sait déjà la réalité avec tous les coupures qu'il y a dans le chaîne d'approvisionnement, c'est un peu compliqué.
4: Mm-hmm.
6: Maintenant, au lieu de laisser ce flux monétaire-là aller ailleurs, on essaie d'entrer dans le Québec Inc. de pouvoir prendre une partie. Quand on regarde notre panier d'épicerie, ce qui coûte beaucoup plus cher, c'est les protéines.
4: Mm-hmm.
6: Maintenant, si ben, je vous pose la question, c'est quelle grande plateforme que vous connaissez dans la communauté qui distribue les protéines? C'est pas une entreprise haïtienne.
4: Mm-hmm.
6: Cette semaine, on vient d'obtenir notre permis pour importer de la viande. Là, maintenant, on va acheter de la viande au Brésil, on va acheter de la viande en Australie.
4: Ok. Alors, je regarde, par exemple, le modèle Ferme Loufa, ok, qui vient, qui livre la commande, etc., on commande en ligne. Est-ce que c'est un peu ça, Dame Sarah?
6: Il y a ça aussi là-dedans, parce qu'on fait la livraison porte-à-porte.
4: Oui.
6: Ok. Mais cependant, le modèle, la partie la plus rentable pour nous, actuellement, qu'on focalise plus là-dedans, c'était les food service, les restaurants, les restaurateurs,
4: mm-hmm.
6: Les service traiteurs. À Montréal Nord, on ouvre notre porte pour mm-hmm. accueillir des particuliers.
4: OK.
6: Ils vont venir acheter maintenant.
4: Donc là, vous avez un entrepôt ouvert
6: au grand public. Un showroom.
4: OK.
6: Un showroom alimentaire qui est ouvert au grand public. Monsieur, madame, tout le monde vont pouvoir venir magasiner au prix du gros. OK. C'est-à-dire, on prend notre modèle de base avec le food service qui va nous donner le volume. Ce même concept-là, on va le vraiment spread, désolé pour mon anglicisme, là, essayer de
4: j'ai pas d'agrandir, hein, d'agrandir
6: pour aller trouver les particuliers. Maintenant, c'est-à-dire avec, je vais parler aussi du marché public. Quand nous autres on fournit la viande halal dans les prisons, mm-hmm. ça nous donne un certain volume pour qu'on puisse aller chercher cette partie protéine dont je vous parle.
4: Mm-hmm.
6: Ok. Mettons, quand on va toucher les particuliers, là on est dans cette démarche-là, c'est pour ça, je pense qu'aujourd'hui on fait cette entrevue-là, pour pouvoir annoncer, là on vient de sortir notre carte de fidélité comme Costco.
4: On va y revenir.
6: Exactement. C'est-à-dire, c'est pour ça que avant d'arriver aux particuliers, il faut qu'on trouve une offre qui est assez concurrentielle et compétitive, qui va s'aligner avec notre vision. C'est-à-dire, il y avait plusieurs démarches vraiment avant d'arriver là.
4: Alors là, comme j'ai dit, la prochaine fois on va s'asseoir en studio pour parler de votre parcours spécifiquement. Là, on regarde un peu le modèle d'entreprise que vous proposez, qui a l'air extrêmement intéressant, et la différence que ça peut amener dans la communauté. On va y revenir avec cette carte de fidélité. Et on va partir peut-être en musique pour faire plaisir à Asma, mais à vous aussi, puisque j'ai choisi une pièce de Focus, c'est mon ancien groupe qui s'appelle Persévérance, qui rejoint un peu la thématique d'aujourd'hui, donc travailler, parce que j'ai retenu que à chaque fois, hein, il y a un succès, puis vous tombez, puis vous remettez en piste, jusqu'à créer ce modèle-là extrêmement intéressant. Oui. Non, pas ça, maman. Persévérance.
7: Oui, Focus.
4: Oui.
7: Oui, c'est ça.
4: Voilà. Il y a une autre chanson qui joue en arrière. Allez, on y va. Et on se retrouve tantôt pour continuer la discussion.
6: Merci.

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4: Nous sommes de retour avec l'invité de
5: Culture Mixte.
4: Voilà.
5: Donc oui, effectivement, nous sommes de retour pour cette belle conversation que nous avons entamée avec Isaac Bosquet. Je ne sais pas pourquoi je l'ai rebaptisé Bossuet. Donc, rebonjour Isaac Bosquet.
6: Bonjour.
5: Donc c'est ça, on était avant d'aller à la pause, donc on saluait encore cet engagement envers la communauté. On choisit lors de notre prochaine conversation, on reviendra sur ça et cette piqûre là qui nous prend. Il faut absolument agir sur nous-mêmes, mais aussi agir sur les autres. On veut absolument aider les autres, surtout notre communauté, à s'en sortir un peu. Et c'est ça que vous proposez avec le concept d'Amzara.
6: Effectivement. Mais J'essaie de faire comme un modèle de succès, de collaboration au niveau business. On le voit déjà, il y a beaucoup de réussite au niveau communautaire. C'est, si on prend Maison d'Haïti, les CHM, Fonds 1804, ainsi de suite, ce sont des organisations qui, quand même, depuis des années, fonctionnent, font des réductions de comptes, ainsi de suite, qui quand même existent dans la communauté. Maintenant, il faut qu'on arrive au niveau de business, commerce, affaires, à pouvoir créer des entreprises qui va créer des impacts. Maintenant, il faut mobiliser les investisseurs. Les investisseurs, ça va, monsieur, madame, tout le monde, peu importe, pas besoin d'avoir des millions pour pouvoir investir. Ils vont pouvoir investir, faire confiance et puis mobiliser et puis discipliner aussi. Okay? C'est-à-dire, oui, c'est pas parce qu'on investit dans l'entreprise, on devient le gestionnaire de l'entreprise. C'est-à-dire, il faut quand même faire cette éducation-là. Pour expliquer cette opportunité qu'on est en train de créer, il y a d'autres communautés qui le font, mais il y a un pattern. C'est-à-dire, on change pas. On veut essayer de créer un modèle de succès. C'est-à-dire, on doit faire un, par exemple, comme je l'ai expliqué, Dame Sarah a un conseil d'administration. Pourquoi une entreprise comme la nôtre a un conseil d'administration? Parce qu'on lève l'argent, on prend de l'argent du public. Il faut quand même avoir ces check and balance là. On n'était pas obligé de le faire. Mais pour rendre l'entreprise finançable, il y en a quand même des balises à mettre. Okay? Maintenant, au-delà de créer, de pouvoir attirer du monde qui va pouvoir investir, le pouvoir réel qu'on a, c'est au niveau de la consommation. Cette consommation-là, c'est comment on va pouvoir mettre, c'est pas Dame Sarah, peut-être ou bien d'autres entreprises, créer des entreprises qui vont valoir 100 millions, 200 millions, même milliards. Parce que en mesurant la communauté au niveau de consommation, on voit des chiffres. À Montréal, non seulement, récemment, on est en train de faire une étude, il y a potentialité pour la communauté haïtienne seulement de 150 millions de dollars. Maintenant, je pose la question, combien d'entreprises qui fait 10 millions, 15 millions de dollars dans la communauté à Montréal, non? Qui d'origine haïtienne. On ne le voit pas. Maintenant, c'est dans cette démarche-là qu'on est en train de travailler sans avoir de prétention, on connaît tout, mais on se fait accompagner des experts, des professionnels pour qu'on puisse arriver. Au-delà de tout ça, il va quand même essayer d'éduquer, d'expliquer à chaque étape qu'est-ce qu'on fait. Là, pourquoi on essaie de venir avec une carte de fidélité, la carte Dame Sarah Club? Tout le monde nous compare avec Costco. Ah, ok, j'ai acheté, Costco me donne ci, Costco me donne ça. Ah oui, Costco me donne 2%. Ben là, on s'est intéressé avec l'équipe, on s'est dit, okay, on va venir avec une carte qui va avoir une carte de fidélité où on va offrir les mêmes avantages ou plus. Par exemple, la carte de Dame Sarah, on dit, on compare à Costco, il donne 2%. On dit, avec la carte Dame Sarah, ça va être 3%. Costco, il plafonne le Ristoun pour 1000 dollars. Nous sommes dit, on va aller à 1500. En plus de ça, on veut faire en sorte que quand une personne a la carte de Dame Sarah, on va chercher des partenaires au niveau de consommation, peut-être station d'essence, restaurant, pour aller chercher des rabais pour la communauté. Consolider la consommation haïtienne pour qu'on puisse avoir plus d'impact. Admettons, s'il va aller voir McDonald's, je prends un exemple comme ça, ou bien n'importe quel restaurateur dans la communauté haïtienne, pour ne pas créer de jalousie, je vais dire, j'ai 1000 personnes qui peuvent commander dans votre place. J'aimerais que vous nous donniez 5% de rabais pour ces gens-là qui vont présenter cette carte-là. C'est-à-dire, la personne doit faire de la promotion. Il y a 5-10% qu'ils doivent mettre pour faire la promotion. La personne a tendance à dire oui. Mais qu'est-ce qu'on vient de faire? On vient de faire bénéficier la communauté. 5% individuellement, ils seraient pas capables d'aller chercher.
5: Ok. Et tout ça là, je pense que vous organisez un événement la semaine prochaine.
6: Le 26.
5: Le 26 septembre pour lancer cette carte là.
6: Exact. Le 26 septembre, on lance à Montréal, non, le 10320 avenue Pelletier. C'est un événement gratuit. Au contraire, on offre aussi quelques choses gratuites aussi pour les gens qui vont venir. On invite toute la communauté à venir participer. C'est de 11h jusqu'à 17h, le 26. Passez nous voir. C'est-à-dire, on va lancer la carte. Vous allez voir la carte et discuter avec les membres de notre équipe. C'est-à-dire, c'est quoi les avantages? Comment on va construire ça? C'est pas 100% fait, hein. Je dis ça à tout le monde. Oui, les rabais, vous allez pouvoir l'avoir, mais les choses que je viens de dire là, pour les rabais dans d'autres plateformes, on est en train de le bâtir. Avant même l'émission, j'étais en train de discuter avec la présidente de la Chambre de commerce Montréal-Nord, qui est Nochik, qui, elle m'a appelé pour me dire, Isaac, ok, voilà comment je vais pouvoir vous aider à pouvoir aller trouver d'autres entreprises. C'est-à-dire, nous autres, on essaie de travailler vraiment avec l'écosystème. Il y a des choses qu'on va pouvoir chercher qu'on n'a pas encore. Mais cependant, on lance la carte le 26. Au coût de $75, la personne aura $25 déjà accumulé comme crédit qu'il va pouvoir consommer. Mais cependant, ce modèle-là va nous permettre quand même de nous financer avec la carte, mais au moins d'aller chercher un volume. Quand je vais pouvoir discuter, on va pouvoir discuter par rapport au nombre. Si j'arrive à avoir 10 000, 15 000, 20 000 personnes de la communauté qui ont une carte de Dame Sarah, c'est un pouvoir qu'on a. On va pouvoir quand même discuter maintenant avec des plateformes télécommunications, peu importe qui, là, pour aller chercher un bénéfice pour nous, nous autres, on va pouvoir mesurer aussi. Parce que l'idée dans tout ça, c'est pouvoir avoir une prévision. Parce qu'on ne sait pas vraiment combien, de façon numérique, qu'on a des gens qui vont pouvoir acheter. Oui, c'est vrai, la communauté est beaucoup, mais on ne sait pas vraiment combien exactement. Ça va nous permettre de mesurer.
5: OK. Là, vous êtes en train de nous dire que Dame Sarah, ce concept-là qui a fait son chemin et qui a fait ses preuves, continue encore de grandir. Et là, c'est une main tendue vers la communauté pour grandir avec vous.
6: Effectivement.
5: Et chacun y trouvera ses bénéfices. Parce que je suis sur le site aussi et je regarde dans la section affiliation, vous dites devenez un associé d'Am Sarah. Et il y a le affiliate connection, je suppose que c'est ça fait référence à la carte de fidélité.
6: Non, pas celui-là, parce que la mise à jour va se faire. Parce que on essaie à chaque fois, comme je vous dis, cette plateforme, c'est comme une sorte de laboratoire.
5: Voilà.
6: On essaie. On fait des essais-erreurs, des choses qui marchent, qu'on garde, des choses qui marchent pas, on laisse.
5: Okay.
6: Avant, on avait lancé la partie affiliation, qui n'a pas trop bien fonctionné, ou bien au niveau de communication de notre côté, qui a eu un manque.
5: Okay. Okay.
6: Mais cependant, avec la carte de fidélité, puisqu'on est dans la communauté, avant, on était à la Chine. On est en train de revoir tout. Avec une carte qui va donner des privilèges, la personne va pouvoir accumuler 3% de ce qu'il va acheter. Il va pouvoir aussi référer d'autres personnes. Quand une personne réfère une personne pour avoir la carte, il va avoir 10% de pouvoir au niveau de commission. C'est-à-dire, mais pour Dame Sarah, on essaie vraiment d'inviter la communauté à consommer, à prendre leur carte de 1, qui vont pouvoir le mettre au moins des chiffres, la quantité là. Même s'il y a Statistique Canada, il n'y a pas encore de statistiques pour savoir combien d'Haïtiens qui vivent au Canada,
5: à
6: Montréal. C'est-à-dire, c'est peut-être Dame Sarah tout seul va pas pouvoir le faire, mais en ayant quand même, disons, une image ou bien comme une vue globale de la consommation, ça va nous permettre au moins de savoir, ok, c'est quoi la consommation réelle vraiment de la communauté qui n'existe pas encore. On est en train de bâtir des données, on est en train de bâtir toute une infrastructure qui va permettre à d'autres entreprises, la Chambre de commerce haïtienne de Montréal aussi, qu'on est membre de cette Chambre de commerce-là aussi, j'ai oublié de le mentionner, pour faire en sorte qu'on puisse vulgariser, communiquer pour dire au niveau économique, on doit prendre notre place et puis on doit faire l'impact. Maintenant, je sais que je n'ai pas le temps de parler du commerce Canada-Haïti, mais cependant, c'est une des choses aussi qu'on organise du 10 au 20 novembre. On veut faire venir des Madame Sarah d'Haïti qui vont venir acheter au Canada. Ça, c'est un autre aspect dans ce que Dame Sarah fait, où on veut impacter vraiment.
5: D'accord. Donc, on aura le temps d'en reparler. Je regarde la fiche produit, ici, la liste des produits offerts. Alors, ces prix-là, est-ce que c'est des prix Dame Sarah ou bien c'est des prix qui sont pratiqués déjà sur le terrain?
6: Ah oui. Le site internet, c'est une chose. J'invite le monde à venir voir.
5: OK,
6: c'est-à-dire, le site internet, c'est une vitrine qu'on a fait pour qu'on puisse essayer de mettre. Maintenant, le concept qu'on fait à Montréal-Nord, c'est un prix de gros que la personne va venir acheter.

0: à retourner. Maintenant, si quelqu'un va aller sur le site, il dit, OK, Damsara n'offre pas tout, oui, viens nous voir.
1: Nous, il faut qu'on voit pour acheter.
0: Exactement. Voilà. C'est pour ça qu'on évite le monde au 10320 Avenue Pelletier. Passez nous voir. Vous faites un détour, c'est tout près. On est à Montréal, on est à Montréal Nord. Je pense, on est entre industriel et Pineuf. C'est très facile. Et en plus, on travaille pour avoir de stationnement et ainsi de suite pour pouvoir accueillir toute la communauté.
1: Il y a personne qui fera Asma acheter en ligne. Il faut vraiment qu'elle voit ce qu'elle achète. Maintenant, les avantages de cette carte de fidélité. Est-ce que je lis bien $25 de crédit dès l'adhésion?
0: Oui. C'est comment ça marche, puisqu'on demande $75. Oui. Maintenant, $25 va être comme un crédit de consommation déjà que la personne, dès l'adhésion de la carte, va pouvoir acheter du café à la sauce. Je ne sais pas si vous connaissez le café
1: très
0: à la sauce.
1: Très bien et que j'adore.
0: C'est notre marque privée, par exemple. Oui. Café à la sauce, c'est la marque privée de Dame Sarah.
1: Okay? Excellent.
0: C'est-à-dire comme Costco qui a la marque Kirkland, Dame Sarah a sa marque privée aussi. On a de l'huile, on a le café qu'on fabrique. OK. Maintenant, le $25, la personne va pouvoir consommer directement avec sa carte. Et accumuler aussi le 3% pour les commandes, les commandes que la personne va passer après. Maintenant, la carte, c'est une carte de privilège pour un magasin que la personne va pouvoir bénéficier. En ligne aussi, on va adapter notre offre pour que ça reflète l'offre qu'on a au magasin que la personne va pouvoir aussi magasiner en ligne. Mais, je vous lance cette primeur-là, on est en train de travailler sur un réseau de bornes tactiles qui va être un peu partout, dans les églises, dans les restaurants, dans les centres communautaires, pour avoir des échantillons de produits, pour faciliter, pour rejoindre plus la communauté. C'est-à-dire, le monde va pouvoir commander tout ce qu'il veut.
1: Donc, tout ça va être dévoilé, au fait, le samedi 26 septembre.
0: Oui, le monde va pouvoir jouer. On a déjà des bandes qu'on a commandées en Chine qui s'en viennent. Il y a déjà des bandes sur place que vous allez voir aussi, le concept. Et c'est très accueillant. Et en plus, notre magasin s'est fait aussi pour accueillir des personnes à mobilité réduite. Mm-hmm. On a pensé ça aussi. C'est-à-dire, on veut accueillir des gens qui ont de la mobilité réduite. Mais si vous avez de la famille, amenez-les, venez le 26, venez voir le concept. Ça va avec plaisir qu'on va vous
1: accueillir. Je serai là. Puis je note aussi que il y a un cadeau d'anniversaire, une attention offerte chaque année à la date de votre... Ça m'intéresse parce que c'est bientôt le mien. Hein? Donc, mais c'est très intéressant tout ça. Moi, j'ai hâte d'aller voir. Samedi prochain, je serai là pour entendre un peu plus sur cette nouvelle opportunité qui s'offre à nous.
0: Ah, mais pas de problème. On attend tout le monde et j'espère vous serez là en grand nombre pour au moins découvrir le concept, faire des suggestions. C'est-à-dire, on est là aussi, on veut s'améliorer dans le concept. C'est-à-dire, on pense pas qu'on a tout fait et puis on arrive à un niveau où c'est déjà fait. Mais on veut s'améliorer et puis prendre le bon modèle et puis pour pouvoir avancer. Parce que notre ambition avec ce projet-là, c'est de mettre une première entreprise haïtienne à la bourse de croissance de Toronto.
1: Oui, j'ai vu ça. Mais on est sur la bonne voie, je comprends. Alors, il y a une question de mon amie Myriam ici.
2: Toutes mes félicitations, Monsieur Isaac, pour votre initiative. La communauté haïtienne en avait grandement besoin, mais quels sont les critères d'admission? N'importe qui peut devenir membre de...
1: Excellente question, Myriam. Tu seras bien noté.
0: Pour la carte?
2: Oui, pour la carte.
0: Ah, n'importe qui.
2: Ah, ok.
0: N'importe qui.
1: Même
0: quelqu'un qui a un commerce, ou un particulier, n'importe qui pourrait avoir la carte.
2: Ok. Donc, on a besoin de carte d'identité, normalement le permis de conduire, pièce d'identité avec notre photo, quoi.
0: Oui, l'information qu'on va garder, c'est nom, prénom, numéro de téléphone, adresse courriel.
1: D'accord.
0: Puis, la date d'anniversaire, on n'a pas besoin de l'année.
1: Surtout, mais est-ce qu'il y a un rabais spécial pour les aînés comme Martial?
0: c'est ça que je vous dis, c'est que le projet va s'améliorer. On ne l'avait pas encore mis en place. Probablement, on va travailler pour un offre senior pour la communauté. Parce que ça, c'est comme je vous dis, on veut vraiment aller toucher plus de monde que possible et puis donner l'opportunité. Mais c'est pas parce qu'une personne est personne âgée là et pas grand-femme, non.

0: Oui, c'est ça. Il y a une question de Françoise.
1: Au contraire, les personnes âgées devraient même avoir un bonus. Bref, bonjour, Isaac, c'est Françoise. Moi, je voulais simplement savoir, donc l'adhésion, la carte, n'est pas mariée à une quelconque carte bancaire.
2: Comme non, pas encore.
1: Là, on peut payer avec tout, si on vient.
2: Oui, oui.
0: C'est bien ça, c'est une belle remarque.
3: Excellente remarque.
0: Une belle remarque.
3: C'est bien noté.
1: Je peux venir avec mon bas de laine et mes dollars en sonnant
0: les trébuchants. Oui, donc on vient avec du comptant et n'importe quelle carte pour payer.
2: Pour n'importe quelle carte pour payer.
3: American Express, vous le prenez parce que cette carte-là, on ne l'aime pas tellement.
0: American Express, de moins en moins. Hein.
3: Ah oui, oui, c'est
0: ça. Reste chez les Américains.
2: Mais non, nous autres, on prend tout. On prend tout.
0: Même là.
4: Et toujours sur le modèle.
0: C'est Martial, notre aîné. Vas-y.
4: Dis-moi, est-ce que sur le modèle Costco, est-ce que le service après-vente, ça veut dire
0: oui, la possibilité belle remarque.
4: De retourner, parce qu'à Costco, c'est quelque chose d'extraordinaire.
0: Vous
4: retournez n'importe quoi. Vous achetez une plante.
0: La plante est morte, on la retourne. Ouais,
2: Ben oui. Regarde, puisque dame ça, on n'est pas à Costco.
0: C'est ça.
4: Non, je comprends le modèle.
0: On se le dise dès le départ.
2: Cependant, il y a cette responsabilité-là aussi qu'on a comme entreprise dans la communauté. C'est-à-dire, aussitôt qu'on vend quelque chose, on est responsable.
4: Voilà, c'est
2: l'utilisation.
4: C'est ma question.
2: Que le prix que vous avez payé quelque chose pour une utilisation X, ça ne répond pas, on le reprend. OK?
0: Oui.
2: Mais on fait ça, mais c'est juste pour dire à la communauté, c'est comme, on n'est pas encore rendu comme Costco pour. Mais il y a l'aspect retourner. Vous pouvez retourner les produits. Mais avant même de l'acheter, de vérifier. Mais comme on n'est pas encore dans l'électronique, on est dans l'alimentaire pour l'instant.
0: Okay.
2: Il va y avoir d'autres produits de consommation, admettons, pour détergents ou bien d'autres produits de consommation qu'on aura. Mais quand on va arriver dans l'aspect électronique ou ce genre de choses-là, ça va être la même chose qu'ailleurs. On veut pas créer deux standards. C'est-à-dire, je ne veux pas que quand quelqu'un va parler de la communauté haïtienne qui fait des affaires, on va dire, on va créer deux standards. Les choses que vous trouvez chez Walmart, chez Costco, ça devrait être pareil partout, parce qu'on a des assurances. Il faut qu'on prenne des assurances qui vont nous couvrir.
0: Oui, tout à fait. Mais Costco, c'est particulier. C'est pas vrai que tu as mangé la moitié du bocal de Mamba. Puis après, tu viens me dire que, ah non, c'était pas assez goûteux, ou bien cette fois-ci, non, et puis on le reprend quand même. Eux autres, ils s'organisent, je sais pas, mais il y a cette anecdote-là du petit superviseur. Je pense que j'étais à Toronto, et je le soupçonne d'origine haïtienne, non, d'origine jamaïcaine. Il y a quelqu'un qui retourne un lit chez Costco après près de 3 ans, je vous l'ai raconté. Oui. Puis la politique a de reprendre quand même. Lui, il dit, not on my watch. Non, aujourd'hui, non, je ne vais pas reprendre. Pas question. Il a dit, mais vous devez avoir quand même un petit peu de gêne. Après 3 ans, vous venez ramener un matelas, c'est pas possible.
3: La prescription est terminée.
0: Oh mon Dieu, franchement, du n'importe quoi. Non, on ne va pas rentrer là-dedans.
2: Exactement.
0: Mais il y a Asma qui avait une question.
2: Okay.
5: Non, mais c'est par rapport à la question de Martial, parce que juste avant que tu parles du bocal de Mamba, là, je me posais la question, compte tenu que ce sont des produits alimentaires pour
0: consommables
5: pour l'instant, je comprends un peu, à moins que c'est de la viande, et puis bon, on voit rendu à la maison que bon, ça paraît pas bien, peu importe là, mais on achète un sac de riz, exemple, et on a cuisiné un peu de ce riz-là, et on s'est rendu compte en la cuisinant que, puis c'est juste à titre d'exemple, hein, je ne dis pas que ça existe là, que c'était un riz dans le temps, ça fait, je sais pas combien, là, on en a reçu ici pour les paniers de Noël, là, un riz plastique. Mais le sac a été ouvert. Est-ce que le retour sera accepté? C'est vraiment un exemple hypothétique.
2: Moi, ce que j'essaie de dire à la communauté, Dame Sarah, c'est une entreprise, point. C'est pas une entreprise haïtienne ou une entreprise canadienne.
5: Oui, ça, on comprend ça.
2: On ne veut pas créer deux standards. Admettons, quand il y a l'Agence des inspections des aliments. Oui. Pour nous donner le permis de pouvoir importer de la viande, il s'assure qu'on a notre permis. OK, on a un plan de prévention. OK, les étiquettes, le fournisseur, même des tests de laboratoire. Ça veut dire, il y en a tellement de démarches à faire, surtout dans le domaine alimentaire. Ça veut dire, oh, peu importe ce qui arrive, et en plus de ça, il va avoir des assurances. L'expérience qu'on veut créer à travers Dame Sarah, on aimerait quand vous entrez, il y a le sourire. La personne va vous accueillir.
3: Mmh.
2: OK? Le service après-vente aussi, il doit être fait avec le sourire. Parce que si vous êtes satisfait pour le retour, vous allez référer d'autres personnes. Pendant que nous autres, on va faire des veilles aussi. C'est-à-dire, on connaît les pratiques. Maintenant, si on voit qu'il y a de l'abus, on va quand même dire à la personne qu'il y a de l'abus. Mais s'il n'y a pas d'abus, la personne achète un sac de riz, pour l'exemple que vous avez donné, il y a un problème avec le sac de riz. Vous le retournez, avec plaisir, on va pouvoir le reprendre. Maintenant, c'est-à-dire, il faut qu'on, aussitôt qu'on a ce retour-là, qu'est-ce qu'on doit déclencher à l'intérieur de Dame Sarah? C'est un processus de vérification pour voir est-ce que ce batch-là, ce lot-là qu'on a vendu, il y a un sac de riz qui a un problème.
0: Exact.
2: Mm-hmm. Pareil. Pour ne pas laisser qu'il va y avoir 2, 3, 4, 5 personnes qui vont pouvoir consommer ce riz-là, et puis après, ça va jouer sur notre réputation, et ainsi de suite. Maintenant, si ce produit-là, on voit qu'il y a un problème, il faut mettre en place un processus de rappel.
0: Magnifique. Ça,
2: à l'intérieur de Dame Sarah, on fait rien au hasard, là.
0: Mais je retiens que...
2: On a un système de gestion intégré qui fait en sorte que chaque facture qu'on donne, qu'on peut retracer à qui qu'on a vendu la marchandise. S'il y a un rappel, il faut qu'on puisse rappeler pour dire à la personne, ah, vous avez acheté tel produit, admettons, Santé Canada peut décider de mettre un rappel sur un produit. Après analyse, je dois rappeler tout ce produit-là. Mais il faut que je garde une traçabilité de toutes les choses que j'ai vendues pour demander à la personne qui a acheté dans les 30 derniers jours un produit chez Dame Sarah de pouvoir le ramener. Parce que ce produit-là n'est pas sain pour la consommation.
0: C'est bien de le mentionner qu'il n'y a pas de double standard. Ça, on retient ce mot-là, ça fait toute la différence. Alors, le temps file, il ne nous reste que quelques secondes. Je prends une question de Myriam.
3: Alors, Monsieur Isaac, j'ai bien entendu que vous avez dit que l'entreprise ne s'adresse pas qu'aux Haïtiens, mais vous visez quand même la communauté haïtienne majoritairement, j'imagine. Dans notre milieu, nous avons une défaillance au niveau du service à la clientèle. Alors, comment vous pensez contrer à ce manque-là?
2: Les gens qui travaillent, ils doivent être contents d'ailleurs. On essaie quand même de respecter soit le salaire minimum ou plus sur le marché. On essaie pour attirer de bons candidats, c'est-à-dire au niveau d'embauche. Maintenant, au niveau de formation aussi. C'est-à-dire, l'image de l'entreprise, c'est chaque personne qui représente cette entreprise-là a une responsabilité envers cette entreprise-là. Tous les employés de Dame Sarah possèdent des actions de Dame Sarah.
3: Ah, OK. Ça veut dire que les gens sont impliqués personnellement et ils seront formés, c'est-à-dire vous allez mettre l'accent sur un bon accueil et un service de qualité.
2: Aussi, moi je vous dis, les employés possèdent les actions de Dame Sarah en plus.
0: Voilà, donc ils ont
2: intérêt. Autant que Dame Sarah a fait du succès, ça va être bon aussi pour eux autres.
3: Ok, tout à fait.
2: C'est-à-dire, les employés de Dame Sarah, sauf les derniers rentrés là, pour ne pas induire personne en erreur, ont les obligations des Dame Sarah. Si vous allez voir dans le mur là, il y a les noms des employés là-dedans.
3: Ok. Et si on veut devenir actionnaire chez vous,
0: ça va être samedi prochain. On rappelle le lieu et l'heure de la rencontre.
2: 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L'heure de la rencontre, c'est de 11h. On vous attend de 11h jusqu'à 17h. Vous allez passer, on va vous accueillir avec sourire.
0: C'est un plaisir de vous avoir. Donc, on se voit la semaine prochaine. Merci beaucoup et puis bonne continuation.
2: Merci à vous tous.
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0: Mesdames, Messieurs, nous sommes de retour avec Pierre-Michel Béliva, Ismaël Robert, Thilou Jean-Paul qui est là, oui. Thilou, je suis...
1: Désormais, je me tais pour que Thilou parle, parce que tu te rappelles cette blague?
0: Je suis...
1: Tu te rappelles cette blague de Pierre-Emmanuel, sur Duvalier, le complot, sur les classes, c'est bon, pour tout bagaillot.
0: Thilou ne dit rien parce qu'il sait que Marc Carné est en train de nous écouter. Parce que les gens sont sur le dos de Marc Carné. Les gens sont sur le dos. Et les gens disent, les gens ici disent que Marc Carné, le super premier ministre de l'équipe, qui dit 20 millions de personnes, tous les problèmes sont résolus ici au Canada.
2: Non, on n'a pas dit ça comme ça.
3: C'est juste que je sais que vos positions sont irréconciliables puisque chaque groupe défend un système, alors que moi, je n'ai pas de système préférentiel. Je regarde plutôt comment est-ce qu'on peut travailler à une meilleure justice, à un niveau social plus équitable. Maintenant, qu'on mette des étiquettes sur ce qui doit être fait, bon, ça c'est autre chose.
0: Monsieur, il y a une enquête de corruption qui est en cours à Toronto, et moi, c'est, vous allez voir, là, je vous dis, c'est le meilleur des pires systèmes. Le monde est corrompu. Moi, lorsqu'on me dit encore une fois que c'est les petits pays pauvres, les pays d'Afrique, les Africains, les ça. Monsieur, quand je regarde ce qui se passe, et vous l'avez lu le texte de la presse, c'est grave, c'est gros. Et dites-moi, messieurs, c'est des policiers qui sont pris la main dans le sac, leur conversation ont été enregistrées par des enquêteurs, n'est-ce pas, et qui les ont trouvés la main dans le sac avec des mafieux, des gens qui sont prêts à tuer pour l'argent, etc. À Toronto, là, à Toronto, je n'aurais jamais ou presque jamais cru que ça pourrait se faire. Mais étant donné que je ne suis pas né de la dernière pluie, messieurs, je sais que le monde, que vous soyez capitaliste, communiste, socialiste, ils sont tous, les gens sont corrompus. Quand vous mettez quelques argent à table, là, les gens sont corrompus.
1: Moi, je suis d'accord que les gens peuvent être corrompus. Ok? Donc, c'est que ça, c'est pas moi qui dirais le contraire. Néanmoins, tenant compte d'une certaine réalité, et même si vous refusez de l'entendre, il y a des principes qui catégorisent un système en particulier. On sait que le système capitaliste, il y a des paramètres, quand on l'analyse, qu'il faut tenir compte. C'est-à-dire, et premièrement, ce système existe de par ce que j'appelle déjà la corruption. Ce système existe de par ce qu'on appelle la répression. Ce système existe aussi par ce qu'on appelle, dans un autre terme, de l'attirance. C'est-à-dire, dans un premier temps, on te dit, venez, nous sommes le meilleur, comme tu dis que c'est le meilleur. Donc, à ce moment-là, vous allez vous enrichir, il n'y a pas de problème, vous trouvez du travail, un peu de... Mais quand vous êtes dans le milieu ambiant, c'est-à-dire dans la réalité, c'est autre chose. Et quand vous commencez à être nuisible pour le système, à ce moment-là, c'est la répression. Et non, c'est deuxièmement, c'est la corruption. Et quand on fait, on te dit, tu es utile, on a besoin de toi, on te corrompt. Par exemple, il y a plusieurs sortes de corruption. Quand on permet, parfois, le policier dont on parle aujourd'hui, et qui est corrompu, mais ce policier-là bénéficie d'un pouvoir qu'on lui donne qui permet d'agir mieux que moi. C'est-à-dire qu'il y a une confiance qu'on lui fait, il y a une autorité qu'on lui donne, c'est-à-dire qu'il n'est pas surveillé. C'est-à-dire que moi, du premier coup, on m'aurait eu là-dedans. Ça ne veut pas dire que c'est seulement les policiers qui sont corrompus. Donc, ça, il n'y a rien qui est étonnant pour moi qu'on trouve des policiers. D'ailleurs, je suis habitué.
0: Dans le système capitaliste.
1: Mais dans tout le système, il peut y avoir de la corruption. Mais oui, c'est ce que je dis. C'est ce que je dis. Mais moi, je dis que il y a un système qui est nourri par des paramètres. Sans ces paramètres-là, ce système-là ne peut pas survivre. C'est clair.
0: après ils vont dire que je ne leur donne pas la parole.
4: Mais je suis entièrement d'accord avec Ismaël parce que normalement, dans un pays comme le Canada, ça n'aurait pas dû. Un pays qu'on connaît, parce que le Canada a quand même une réputation de pays sérieux, mais en dépit de tout ce qu'on peut penser, là, ça n'aurait pas dû avoir lieu, ça n'aurait pas dû se produire, mais là où il y a l'homme, il y a toujours l'hommerie, qu'il soit caucasien, qu'il soit de n'importe quel
0: communiste, capitaliste.
4: Il y aura toujours ça. Quand on sait que le salaire d'un policier est indexé au coût de la vie, et c'est-à-dire que le policier a les moyens de vivre, et ça ne devrait être pas du tout, même le mot pardonnable ne devrait même pas être utilisé parce que c'est pas normal. Voilà.
1: Et surtout, c'est quelqu'un à qui l'on donne un pouvoir.
4: Voilà.
1: Pour agir comme le dernier.
4: Il y a un pouvoir discrétionnaire pour la faire.
0: Allô, Tidou.
3: Ismaël a dit quelque chose qui fait réfléchir. Et je pense que ça doit être causé que ces paramètres-là, il y a un système qui en a besoin pour sa survie. Et on fait beaucoup d'efforts, évidemment, pour assainir le capitalisme, pour que tout se fasse dans les règles du jeu. Mais on a l'impression vraiment qu'il y a des paramètres de corruption, d'abus, qui reviennent tellement souvent dans presque tous les pays, dans presque tous les gouvernements. On se demande si effectivement ces paramètres-là ne font pas partie intégrante du système.
0: Vous pouvez poser la question. Moi, poser la question, c'est y répondre. Non, c'est l'homme qui a toujours cette tentation-là, que vous soyez au nord, au sud, à l'est ou à l'ouest. L'homme a toujours cette tentation. Et tout à l'heure, dans une autre émission, à cette antenne, j'ai dit la même émission, mais une autre partie de l'émission, que j'aimerais, moi, si c'était possible, retourner à ce qu'on appelait le troc. Mais à partir du moment où on a changé le système de troc pour créer l'argent, messieurs, le système, que vous soyez capitaliste, communiste, il y a l'homme est corrompu parce qu'on veut toujours avoir toujours un peu plus. On voit les pays agir de la même façon que l'humain, que le citoyen, parce qu'on veut toujours en avoir un peu plus, un peu plus, un peu plus. On veut toujours avoir de l'argent. Et oui, quel que soit l'endroit, moi je ne veux pas plaider pour un système ou un autre, et c'est pour ça que j'ai toujours dit que le système ici, oui, on en parle ici, mais il y a d'autres systèmes où on n'en parle pas, ça ne se dit pas, et puis on entend moins parler de ça, mais l'homme, en général, va toujours profiter de sa situation, que vous soyez un chef

0: position pour faire un peu plus pour vous-même, pour votre famille, pour des amis. Oui, c'est l'humain qui est comme ça.
1: Mais souvent, on a l'habitude d'attribuer à un système, c'est-à-dire sur le compte de l'individu. Moi, c'est les principes d'abord. Okay? C'est-à-dire qu'il soit un individu X ou Y, c'est voir d'abord les principes. Je donne un exemple. Je vais citer cet exemple parce que je sais que j'ai analysé et qu'on ne va pas être poursuivi pour ça. Parce que s'il fallait qu'on soit poursuivi, je ne citerai pas parce que j'ai à cœur la radio. Tu comprends?
0: Tout à l'heure, tu vas dire un nom.
1: Non. SNC Lavalin. Tu rappelles SNC Lavalin?
0: Ah oui.
1: Bon, tu rappelles de ça. Tu sais que c'est une compagnie. On sait comment cette compagnie a, en fait, ses tentacules ont été partout pour faire de la pour travailler, mais surtout dans la corruption. Et est-ce que tu sais que cette compagnie n'a pas disparu? Mais c'est le nom. Ils ont changé de nom. Ils ont enlevé le nom carrément.
2: Absolument.
1: Et ça veut dire quoi? Ça veut dire que ces mêmes personnes qu'aujourd'hui qui étaient... bien entendu, on a fait payer à quelques individus gênants qui étaient au devant de la scène, on les enlève. Mais c'est le même.
2: Absolument.
1: C'est la même chose qui reste.
2: On change d'enrobage.
1: Tout à fait. Donc c'est pour dire que ça encore, je reviens. Alors, avec les principes pour moi. C'est les principes qui demeurent.
0: Dans certains régimes, pas vrai, SNC Lavalin avait des rapports avec le régime de Kadhafi. Le régime de Kadhafi, ben vous allez voir, SNC Lavalin a dû payer, ça c'est, il faut le dire, contre la volonté de notre premier ministre d'alors, Justin Trudeau, avec qui j'étais moi-même totalement en désaccord. Et au contraire, je disais que lorsque nous, les peuples, et c'est ça nous, en Occident, on se fait complice de ces organisations-là, sous prétexte que ces entreprises-là vont créer de l'emploi et vont créer de la richesse et nous amènent des produits dont on tire les principaux éléments du sous-sol de ces pays pauvres, n'est-ce pas, et nous les vendent à rabais, à vil prix, comme on dit.
2: Ah oui, absolument.
0: Mais est-ce que nous pensons aussi que nous faisons de nous des complices?
1: Bien sûr.
2: Ah mais oui.
1: Bien sûr. C'est ça. Là tu parles. Pour ça tu nous rejoins là. Qu'est-ce que je veux dire?
0: Je me bats sur les principes du système. Je comprends. Et il n'y a pas de système meilleur qu'un autre.
1: Non. J'ai rien dit. On a qui est meilleur que les individus.
0: Dans un régime total. Comme en Chine, vous décidez de faire une manifestation seulement ou vous fout en prison.
1: Mais quand tu dis la Chine, c'est un régime totalitaire. Est-ce que les États-Unis, c'est un régime totalitaire? Aujourd'hui. Le régime états-unien aujourd'hui, c'est très autoritaire.
0: Ne compare pas les deux.
2: D'accord. Est-ce que cela justifie que la Chine soit autoritaire?
1: Je suis d'accord à 100% avec toi, Thilou. Mais ce que je veux dire, c'est que c'est parce qu'on prend toujours en référence ce pays, alors qu'aujourd'hui la justice n'existe pas et le parlement n'existe pas. Dis-moi,
0: la justice n'existe pas.
1: Pour moi, ça n'existe pas aux États-Unis. Explique-moi l'importance.
2: Pourquoi toujours glisser à regarder ce que font de mal les États-Unis quand on critique ce qui se fait de mal en Chine? Mais que la justice n'existe pas aux États-Unis ou partout ailleurs, c'est une chose. Mais est-ce que c'est un fait qu'on ne puisse pas manifester en Chine? L'idée, c'est de savoir, puisqu'on ne peut pas manifester en Chine, est-ce que c'est bien ou est-ce que c'est pas bien? Ce n'est pas de savoir si ça se fait.
1: Je resterai pas à ne pas manifester. Est-ce que je suis d'accord? Semaine dernière, je disais, en tant que militant, parce que c'est ma vie, j'ai toujours manifesté. Je suis toujours pour que les peuples se prononcent. Cependant, je ne puis m'empêcher de savoir le pourquoi qu'on empêche une manifestation.
0: Ne pas savoir pourquoi.
1: Non, mais oui, je dois poser la question.
0: Mais tu sais.
1: Je dois poser la question.
0: Tu sais pourquoi?
2: C'est sûr qu'il y a. Il y aura toujours certaines occasions, certaines manifestations dont on pourra justifier l'interdiction. Je ne remets pas ça en question.
1: Voilà.
2: qu'un pays n'ait jamais de manifestation, ce serait comme renvoyer l'image pour dire que le peuple, la population est toujours content et d'accord à ça.
1: Non, pas du tout. Moi, je suis un militant. Je
2: vais poser la question.
1: Non, je suis d'accord avec toi. Je suis d'accord avec toi. C'est-à-dire que moi, je suis un militant. D'ailleurs, un militant né dans un pays, c'est-à-dire dans le système capitaliste, donc c'est en moi, parce que je suis un révolté. Donc, je ne saurais, en fait, empêcher à d'autres qui voudraient faire valoir leur point de vue. Néanmoins, n'empêche que je puisse analyser, c'est-à-dire pour savoir, parce que, et je prends l'exemple de Cuba. Là encore, j'aime prendre des exemples pour que les gens comprennent ce que je veux dire. Je prends l'exemple de Cuba. On sait que Cuba, c'est un pays sous ce qu'on appelle un blocus guerrier depuis 60 et quelques années. Et on sait ce que font les États-Unis, c'est-à-dire en donnant de l'argent, sachant que ces gens-là qu'ils ont mis dans la misère en ont besoin pour manifester. Est-ce que ces gens-là qui vont brûler le peu qui existe à Cuba, est-ce qu'à Cuba, sous prétexte que c'est un régime autoritaire et que ce régime empêche à des gens manipulés par les États-Unis de manifester, est-ce que je suis prêt, moi, à dire ils n'ont pas le droit de faire ça, sachant que ce que font les États-Unis...
0: Je ne dirais jamais ça.
1: Mais je ne dirais pas ça parce que je sais que les États-Unis sont en train d'utiliser non seulement les médias, de l'argent, un peu tout.
0: Ismaël, oui. Le jour où tu diras que moi je ne peux pas juger Cuba parce que je suis un communiste pur et dur et puis...
1: au contraire.
0: Je ne peux pas être vraiment juste en jugeant Cuba. Là, je serai un petit peu plus...
1: au contraire, tu te trompes.
0: Tu n'es jamais critique vis-à-vis
1: de Cuba. Non, non, tu te trompes. Tu te trompes.
0: Tu n'es jamais
1: critique vis-à-vis de la Cuba. Non, c'est pas vrai.
2: Évidemment, ici, on n'est pas posé des questions l'un à l'autre, mais j'aimerais quand même savoir si, est-ce que si Ismaël se retrouvait, s'il vivait en Chine ou à Cuba, est-ce qu'il serait dans les rues?
1: Pour certaines raisons. Pour certaines raisons, comme les Cubains sont dans les rues. Il y a plein de Cubains qui sont dans les rues, qui protestent pour des raisons. Mais pour quelles raisons je serais dans la rue? Oui, je serais dans la rue parce que je sais qu'il y a des Cubains qui protestent, qui sont dans les rues. Cependant, il y a d'autres Cubains manipulés par le système pour déstabiliser le pays, pour contre anti-révolutionnaire, je ne serai pas aux côtés de ces gens-là.
0: Est-ce que tu sais que dans les pays de dictature, chaque fois qu'il y a une manifestation, on dit que ces gens-là sont manipulés et qu'ils sont là pour déstabiliser le pays aussi?
1: Non, je ne dis pas ça.
0: C'est le même. Non, mais je te dis, est-ce que tu sais que c'est le prétexte qui est utilisé?
1: Je ne sais pas.
0: Lorsqu'on empêche à un peuple, pour aucune raison au monde, on ne devrait empêcher à un peuple.
1: Non, mais j'ai rien. Bon, ici, moi, je me suis fait gazer ici.
0: Je te dis ici aussi. Pour aucune raison au monde.
1: On peut empêcher.
0: Pour la bonne raison.
1: On peut empêcher. Si tu me dis les raisons.
0: C'était pour la bonne raison qu'on t'avait gazé.
1: Je vais t'expliquer. C'est pour la mauvaise raison parce que j'ai été à Québec.
0: Voilà.
1: Parce que le sommet de l'OEA, parce que nous, on manifestait, on est anti-système. C'est-à-dire ces gens-là, on manifestait parce qu'on ne voulait pas que les gens nous voient, qu'on manifeste. J'étais gazé. Nous étions gazés.
0: Vous n'êtes pas parce que on vous a dit d'enlever la cagoule.
1: Non, j'avais pas de cagoule.
0: On doit aller à la pause et puis les dernières 30 minutes réservées uniquement à Haïti, messieurs. On fait la pause

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0: Mesdames et messieurs, nous sommes de retour pour cette fois-ci aborder la question haïtienne. Messieurs, c'est une situation catastrophique. Le mot est, l'adjectif est trop faible pour parler de la situation en Haïti, mais ça me permet de revenir et je pense que je vais chercher Tilou pour regarder ses yeux, qu'il soit d'accord avec moi en disant que qu'on arrête avec la situation d'Haïti de faire semblant que ça fonctionne. Ça ne fonctionne pas. Il faut arrêter de faire semblant et arrêter de, quand je dis de faire semblant, l'école qui fonctionne, mais quelle école? Quelle école qui fonctionne? D'avoir des projets avec la FRG. De quelle FRG dont on parle?
1: Force de répression.
0: De parler des élections. De quelle élection parle-t-on? Alors, ça fait quelques jours que l'école est reprise, en tout cas la fin des vacances, la rentrée. Combien d'enlèvements on a déjà eu? Moi-même, je me pose la question. J'aurais été en Haïti et avoir des enfants, est-ce que j'aurais envoyé mes enfants à l'école? Pas sûr. Parce que on a assez dit que lorsque quelqu'un quitte la maison, on se pose la question, est-ce que la personne va rentrer l'après-midi? Mais là, c'est encore plus vrai. Alors tout ça, c'est parce que nous participons à la mascarade électorale, à la mascarade de l'école, à la mascarade de pays qui fonctionnent normalement, alors que rien n'est normal dans un pays. Arrêtez ce foutu pays-là et demandez et faites ce qu'il faut pour rebattre les quatre et faire en sorte que ceux qui ne peuvent pas agir, là, ben, qu'ils laissent leur place. Ça n'est pas normal que le pays fonctionne comme ça.
2: Mais il fonctionne pas tellement. Nous accommodons tellement facilement. Je me rappelle qu'au début, lorsqu'on venait de fermer l'aéroport, fermé ou pas fermé, bon, ça on peut en discuter, l'aéroport de Port-au-Prince, et ça faisait un tollé, on avait l'impression vraiment que c'était catastrophique. Et puis là, je me rends compte que de plus en plus, ici, ben, voyage de temps à autre, et je ne parle pas de voyage d'urgence, hein. Il y en a qui vont juste visiter, et puis ils sont d'accord pour faire les sept péripéties, prendre un avion, atterrir au Cap, ensuite savoir est-ce qu'ils vont payer les points de passage des bandits. Nous nous en accommodons et ça devient tout à fait normal. Au point, l'autre jour, je me suis demandé, mais est-ce que les autorités ont la pression pour ouvrir l'aéroport ou pour faire que ça fonctionne? Je ne suis pas sûr.
3: Et Jean-Ernst a posé la question. Et c'est peut-être la façon de poser la question avec laquelle je ne suis pas d'accord. Tu es dans un moment indéfini, tu dis « on ». Mais qui ce « on-là » qui va arrêter ça, mon ami? Parce que tu as déjà posé la question,
0: c'est là qui s'en va. C'est le même « on » qui fait semblant, qui permet à ces gens qui se disent en autorité de continuer à brasser, à faire semblant qu'on va en élection. Mais c'est le pays qui va en élection. On envoie les enfants à l'école, mais c'est le pays qui envoie les enfants à l'école. Il faut que le pays arrête de participer à la mascarade. Quand on dit vous participez à la mascarade, c'est peut-être contre vous-même, mais vous participez quand même.
3: Mais tu sais aussi, c'est-à-dire ce on-là ne va pas en fait décider comme ça. C'est-à-dire, je sais que tu fais référence au peuple. Je sais que tu fais des références au peuple.
0: Je te dis, Pierre-Michel et Ismaël et Tilou, moi, si je suis en Haïti, j'ai mes enfants, je ne les envoie pas à l'école pour se faire kidnapper parce que le risque est toujours là. Mm-hmm. Et les bandits peuvent faire ce qu'ils veulent. Mm-hmm. Alors, tu as une chance de plus lorsque tu gardes tes enfants à la maison pour avoir un œil sur eux par rapport au fait que tu les fais. Et puis, les écoles qui sont dans des zones sous contrôle des bandits, sous contrôle, pas même à risque, sous contrôle des bandits,
3: c'est un territoire perdu.
0: Alors, à ce moment-là, ces écoles-là sont fermées et vont ouvrir un petit peu plus loin, dans la direction de Delma 31, en direction toujours plus haut, jusqu'à Pétionville. Est-ce que moi, je continue à rester, à habiter dans la zone? Est-ce que je vais permettre à mes enfants de faire voyage ou à pied ou en autobus avec le risque de se faire
3: kidnapper. Poussons l'analyse plus loin. Poussons l'analyse plus loin. Et tu me connais, je suis un peureux, c'est clair. Mes enfants, je ne les enverrai pas à l'école. Cependant, je dirais aussi, je suis capable de donner un minimum d'instruction à mes enfants. Mais est-ce qu'on va demander à quelqu'un à peine qui sait lire et écrire de ne pas envoyer? Et c'est pour ça, je vais plus loin, c'est pour ça que je dis que il faut qu'il y ait ce qu'on appelle des éléments organiques de cette société qui soient d'accord pour qu'ils fassent leur boulot comme il faut. Qu'est-ce que j'appelle les éléments organiques? C'est-à-dire la classe moyenne. Et il y en a quand même, parce que la conscience n'est pas quelque chose inné, c'est une acquisition. Est-ce que ces gens-là sont à même de comprendre la réalité? S'ils sont à même de comprendre la réalité et qu'ils ont travaillé une certaine conscience pour dire que ce que nous sommes en train de faire là, nous sommes en train de nous auto-détruire. Donc à ce moment-là, et c'est maintenant qu'il faut arrêter. Que ce soit nous, si nous disparaissons, et c'est un moindre mal, mais que nous contribuons à faire disparaître nos enfants, c'est pire. Donc alors là, pour le bien-être, le bonheur de nos progénitures, arrêtons la chose aujourd'hui, soulevons-nous pour que le lendemain soit meilleur pour nos enfants. Mais bon. C'est là que je suis, et je vais, quand je dis... Qui se ont, j'allais répondre quand même pour dire que moi je suis pour ces genres de choses, dans la mesure où je ne peux pas baser la réponse à cette question sur ceux-là qui sont au pouvoir, sur la classe moyenne, c'est-à-dire possédante, je ne peux pas baser ça sur la petite bourgeoisie, sur la bourgeoisie commerçante, c'est-à-dire qui exploite la situation, tu nous as parlé, l'accommodement, il y a des gens qui font de l'argent aussi avec cette situation. Donc pour moi, ceux-là qui se retrouvent dans une situation infra-humaine, qui voient qu'ils ne peuvent plus vivre, ils vivotent, tous ces gens-là, les éléments organiques doivent se mettre ensemble pour dire basta. Basta, c'est le moment de se soulever ensemble pour qu'on, au moins, qu'on puisse penser à redorer le blason, faire en sorte que le pays revive. Voilà.
1: Ce on-là n'inclut pas la population dans sa majorité, parce que il est démobilisé, il est empêché de vivre, que ce soit à Carrefourfeuille, que ce soit la Cité Soleil, il est empêché de vivre, il est empêché, je l'ai dit la semaine dernière, je vais le redire aujourd'hui, d'aller chercher le primum vivere, ce que nous appelons dans notre succulent créole le brassé, le vivre PIA pour rejoindre ça, pour manger. Alors donc, ce on-là n'inclut pas cette population-là, et puis ce on-là, je ne pense pas que ces gens qui sont au pouvoir comprennent que comme ils n'ont pas de légitimité, comme ils n'ont pas de légalité, ils sont les suppôts de... Et puis c'est ça le problème, c'est qu'il faut toujours revenir à ça. Ils sont les suppôts des Occidentaux, les suppôts des Américains, les suppôts du corps groupe. C'est ces gens-là qui les ont placés. Parce que si les thèses de la population, maintenant, c'est aux gens de la population, et ça prend des leaders, ça prend des gens capables de...
3: C'est ce que j'appelle les éléments organiques.
1: C'est de faire de lance pour porter les gens à ne serait-ce que se soulever pour dire ok, assez c'est assez, et puis on va aller reprendre le pays. Mais comment on le fait? On ne peut pas le faire parce qu'on utilise les gangs pour démobiliser, pour déposséder,
3: pour tuer.
0: Monsieur Tilou.
2: Je rejoins Pierre-Michel, le peuple est neutralisé, on ne peut pas l'inclure là-dedans. Et c'est là tout le drame de l'affaire, c'est comment est-ce qu'on se sort de cette situation-là. Je suis d'accord avec toi qu'il faut arrêter de faire semblant et de s'accommoder comme si le pays était normal. Maintenant, ceci étant dit, c'est comment trouver cette solution-là. De tous les secteurs, tous ceux qui devraient amener au moins une idée de solution, semblent, je dis bien semblent, faire partie du complot. Et c'est là que ça devient très compliqué, on ne sait même plus à qui s'adresser.
0: Alors, Thilou, le pire dans toute cette histoire-là, c'est que c'est lorsqu'on n'est pas légume dans la soupe, mais qu'on participe quand même à donner vie à cette soupe-là. Et les bandits légaux se retrouvent en bonne compagnie parce qu'ils ont un bon prétexte. Ils ont un peuple à qui tu peux tout faire. Mais le peuple ne se soulève plus.
1: Parce qu'il est démobilisé.
0: C'est certainement pas. Mais moi, tu me dis, parce que moi, je constate que le peuple est insoulevable.
1: Non,
0: et il y a des raisons pour lesquelles, et je comprends. Mais c'est au peuple quand même. Moi, je dois faire appel au peuple. C'est ce peuple qui, lorsqu'il reste sur sa glace ou son bloc de glace, n'est-ce pas, fait dire aux autorités, entre guillemets, n'est-ce pas, ben, que le peuple n'a aucun problème et que même si on devrait retourner encore des milliers et des milliers des États-Unis, les autorités sont prêtes à les accueillir, etc. Parce qu'ils sont bien, le peuple est bien dans sa misère. Alors, c'est cela, c'est cette prétention-là qu'on doit leur enlever. Le peuple doit commencer, parce qu'il n'y a personne qui va dire à un parent d'envoyer ses enfants à l'école dans les circonstances qu'on voit là. Et je n'ai pas dit que c'était seulement les kidnappings qui font problème, qui donnent problème avec la question des enfants qui vont à l'école. Il y a plein d'écoles qui n'ont tout simplement pas d'établissement, qui n'ont soit pas de mobilier, qui ne peuvent pas recevoir les élèves. Alors pourquoi faire semblant? Qu'est-ce qu'on fait là?
3: Mais est-ce que aussi il ne faut pas agir sur les éléments, sur les paramètres qu'on peut agir? Qu'est-ce que je veux dire par là? On sait que aujourd'hui dans le pays, Haïti, tout le monde est rejoignable à partir d'un téléphone, la radio, tout ça. Et c'est vrai, on a parlé de corruption tout à l'heure, mais c'est un élément capital dans la société haïtienne, la corruption. Donc, si l'on veut réellement aider ou bien participer à cette chose, est-ce que nous qui sommes conscients ou bien les éléments conscients ne doivent pas interpeller, c'est-à-dire questionner, hein, agir sur les paramètres, à savoir les médias. Moi, j'en fais partie, et je ne sais pas, c'est pour ça peut-être que j'accorde une importance capitale aux médias, mais pour moi, je pense que, à partir des médias, les éléments organiques peuvent commencer par agir. À savoir, voir, parce que c'est vrai, c'est baigné dans la corruption les médias en Haïti. Mais par contre, c'est pas tous les médias, il y a des éléments qu'on peut utiliser. Et nous aussi, on est capable de commencer par faire ça. Par exemple, n'oublie pas, ce que nous souvent nous faisons, c'est faire un détachement entre Haïti et la diaspora. Et c'est pas vrai. Il y a un prolongement. Et beaucoup de ces choses qui se passent en Haïti ont ce qu'on appelle des corollaires dans la diaspora. Donc, nous qui sommes dans la diaspora, nous pouvons commencer par agir, à savoir essayer d'identifier ces éléments-là pour se mettre ensemble, questionner-les de manière pas timide, réelle, et parce que ici on a ce privilège. Et ils ne peuvent pas nous faire trop de mal.
0: On est d'accord, et on dit à peu près la même chose, mais encore faut-il qu'on responsabilise le peuple qui reste amorphe.
1: Non, mais il est démobilisé.
0: Mais oui, je comprends que le peuple est démobilisé. Oui. Démobilisé ou à mort, c'est la même chose.
1: Quand on t'empêche de rester.
0: Moi, je sais de quoi je parle. Hein. Le régime de Duvalier était un régime de bout dur, comme on disait.
1: Mais le peuple n'était pas démobilisé.
0: Ah ben oui, le peuple doit apprendre à se remobiliser. Parce qu'on dit que c'est un peuple qui trouve ses ressources lorsqu'il est vraiment pris dans les cordes.
1: Si tu ne pouvais pas rester chez toi, si tu ne peux pas rester.

0: Vous vivrez, j'insiste, parce que c'est comme ça.
1: Est-ce que je peux vous apprendre un secret?
2: Est-ce que je peux vous apprendre un secret aussi?
0: Vas-y.
2: Le prix dont vous vivrez.
0: Oui.
2: Monsieur, aujourd'hui, les choses changent littéralement. Et chaque jour, on invente à mettre la diaspora à contribution. Aujourd'hui, on vous dit, on fait de la publicité en Haïti. On vous dit que moi-même, là où je suis, je peux commander une pizza, payer le repas et puis
0: faire livrer en Haïti.
2: Oui. Ça a commencé avec les sacs de riz et des affaires, et là, ça tombe dans les menus détails, et au jour le jour, c'est la diaspora qui est mise à contribution. Et c'est là où il est important de dire, mais messieurs,
3: Silo est en train de dire quelque chose.
2: Silo, est-ce que c'est une bonne chose qu'il est en train de dire, Silo?
3: Non. Je t'accompagne là-dedans. Je dis que même dans les détails, c'est devenu un pays sous perfusion.
2: Comment nous sommes en train de contribuer aussi. Quand on dit qu'on envoie à manger, qu'on envoie le prix Boum Vévéré dont parlait Pierre-Michel Bolivar, on se dit oui, c'est un membre de la famille, c'est un ami, il est en train de mourir, mais tout tombe sur le dos de cette diaspora, et puis ce que nous sommes en train de faire, c'est bon, mais il a ses limites. Ce que nous sommes en train de faire, c'est de dire au peuple, mais on veut compter sur nous, nous sommes là. Mais un peuple qui sait qu'il peut compter sur la diaspora, sa diaspora, et puis la diaspora est toujours là, est disponible, et puis nous avons les moyens, nous allons intervenir. Est-ce qu'il aura tendance à vouloir faire ce qu'il doit faire, ce qu'il est le seul à pouvoir faire?
1: Mais je dis mon secret. J'avais un secret. Vas-y. J'ai un secret à dire tout à l'heure. Mon secret. Monsieur. Je ne suis pas arrivé ici à 10 ans, ok? Je suis arrivé ici adulte. Je faisais partie déjà des organisations en Haïti. Est-ce que vous savez que tout ce que vous voyez qui se passe en Haïti, que ce soit 1 million, 2 millions de personnes dans la rue, ce n'est pas le peuple qui se soulève un jour?
0: C'est organisé, oui,
1: un peuple non organisé ne peut pas se soulever comme ça. Vous allez voir ce que les gens font aujourd'hui, ils essaient de faire disparaître toutes les petites organisations des quartiers, des sociétés, de sorte que ce que nous souhaitons, à savoir de voir ce faisceau ensemble et se soulever et aller au bout de la peine. Donc
2: pourquoi j'ai l'impression que tu veux dire exactement le contraire de moi? Pourquoi j'ai cette impression? C'est peut-être pas vrai là, mais c'est une mauvaise impression que j'ai. Je te dis que moi-même, si je n'ai pas à manger, et je sais que je ne peux pas compter sur Ismaël pour m'envoyer une pizza, une orange, n'importe quoi, parce que la chose devient facile, et qui fait l'argent, c'est Pierre-Michel Bolivar, le grand Manitou, n'est-ce pas, qui fait de l'argent, parce que c'est lui qui livre, c'est lui qui fait tout, n'est-ce pas? Bon, oui, j'envoie de l'argent à manger, j'envoie une pizza à Ismaël, c'est une journée, demain est-ce que je pourrais, demain c'est peut-être quelqu'un d'autre, etc. Je suis en train de rendre paresseux.
1: J'ai pas dit le contraire. Mais ce que je veux te dire, il ne faut pas que tu t'attendes à que tous ces gens-là, d'un jour, se soulèvent pour dire que j'ai rien à manger, je vais me soulever. Non, ça ne se passe jamais comme ça.
3: Ça, je suis d'accord. Parce que Jean-Anel met l'accent surtout sur le comportement ou la responsabilité de la diaspora. Et dans cette histoire, le nœud de l'affaire, c'est à quel moment on passe de la situation individuelle à
2: la collectivité, Tilou. La collectivité, c'est des individus.
3: Quand on a un frère, une soeur, sa maman en Haïti, comment est-ce qu'on va dire, vous avez quoi, à partir de ce mois-là, je vous ne voyez plus rien, prenez votre décision.
2: C'est même pas ça, Thilou. Moi, ce que je dis, nous avons une responsabilité. La responsabilité ne peut pas se limiter uniquement à envoyer une pizza, envoyer un sac de riz, envoyer la viande, etc., etc. Et nous voyons depuis

0: nous lui envoyons, si nous envoyons tout ce qu'il manque, n'est-ce pas, nous lui envoyons le plus possible.
1: Mais je te garantis, ce travail de conscientisation que tu demandes, c'est important. Mais ça ne va pas se faire avec un individu. Il faut que ce soit à l'intérieur d'un groupe organisé. C'est-à-dire que ces gens-là se retrouvent, par exemple, moi je viens de Gomarin et je collabore avec une école. Donc je peux demander à tous les parents qui se mettent ensemble, qui se réunissent, et parce que l'association ici envoie de l'argent pour leur dire, écoute, si vous ne faites pas ça, si vous ne plantez pas un arbre, je ne peux pas vous envoyer. Donc à l'intérieur d'une organisation, mais si tu le fais pour une personne, c'est pour ça. On ne dit pas le contraire. Ce travail de conscientisation que tu demandes individuellement, ça n'empêche pas, pour que ce soit réellement réaliste, pour que ce soit efficace, il faut que ce soit à l'intérieur d'une organisation en Haïti.
0: Où est-ce que la responsabilisation de la diaspora va s'arrêter, messieurs? Moi, je pose cette question-là. Avec ce que je viens de vous décrire, là, je ne sais pas si Bolivar est au courant
2: que la chose devient
0: à ce point banal. C'est plus envoyer de la nourriture, envoyer là, c'est une pizza commandée, etc. etc.
2: Ouais, ça, c'est pour un moment, précis.
0: Mais de plus en plus, la chose va finir par prendre l'argent, n'importe quoi, pour l'école, pour ci, pour ça, messieurs. Où est-ce que la chose va s'arrêter?
2: Mais elle ne peut pas s'arrêter, Jean-Ernst, parce que c'est la famille, c'est les gens, c'est impossible.
0: Mais aujourd'hui, c'est plus la famille, c'est un ami, c'est une station de radio qui fait une émission et qui vous dit que, bon, voilà, un tel vient de perdre son logement et puis, etc., il faut envoyer de l'argent. C'est comme ça que ça se passe. C'est ce que je mentis, nous?
1: Non, c'est une réalité. Moi, chaque matin, j'écoute ça. Chaque matin.
3: Mais comme le dit Bolivar, quand on réfléchit à la communauté, à la collectivité, oui, ça se tient. Mais individuellement, c'est difficile à faire.
2: C'est impossible.
1: La façon de
0: résoudre. Pas impossible.
1: Moi, je dirais que c'est pas impossible, mais il faut mettre tous ces individus-là à l'intérieur d'une organisation. Sans l'organisation, ne vous attendez pas à ce que quoi que ce soit change dans ce pays, monsieur.
0: Moi, ce qui s'est passé en 86, ce n'était pas à l'intérieur d'une organisation. Ce qui s'est passé en 86, c'était...
2: Les contextes ne sont pas les mêmes.
0: Hein? Non, mais les contextes ne sont jamais les mêmes. 1804, ce n'était pas le même
1: contexte. Il y avait des éléments, Jean-Ernest, des organisations qui travaillaient.
0: Aujourd'hui, il y a des éléments.
1: Est-ce que tu sais que Jean-Ernest, lors du soulèvement de Duvalier, il y avait des gens qui travaillaient, des organisations derrière tout ça?
0: Ça veut dire qu'il n'y a rien à faire.
1: Oh non, au contraire, moi je dis, il faut s'organiser. C'est ça que je dis.
2: Regardez. Moi je pense que ça fait partie d'un plan global. Et Haïti, c'est un laboratoire pour. On essaie des choses à partir d'Haïti pour pouvoir aller les appliquer ailleurs aussi. Et ils ont fait une chose simple, ils ont essayé, ils savent que le peuple haïtien est capable de se mobiliser. Donc qu'est-ce qu'ils ont fait? Ils ont, avec les gangs de rue, ils ont réussi à démobiliser la population. C'est-à-dire, vous ne pouvez pas rester à Carrefour Feuille, vous ne pouvez pas rester à Carrefour, vous ne pouvez pas rester à Cité Soleil, vous ne pouvez pas rester à...
0: Mais ça, c'est un autre problème.
2: Non, mais c'est le même problème.
0: C'est un autre problème.
2: C'est un élément
3: Jeunesse, sans toujours oublier que ce qu'ils demandent là, que les gens prennent leurs responsabilités ou leur destin en main. Il y en a qui l'ont tenté.
0: Oui.
3: On a tenté d'affronter les bandits.
0: Absolument. Messieurs, est-ce que vous voulez que je vous dise, depuis ce temps-là, où on mobilisait, et ce Jovenel Moïse 2016, n'est-ce pas, qu'on a fait le pays là.
2: Mais le pays
0: mais s'il te plaît, tout à l'heure, il m'a dit, tu as vu, hein, Pierre, Ismaël, comment il m'a demandé. Mais là, Bolivar, c'est comme ça. C'est un peuple qui est mobilisable grâce à un chien jambé individuellement.
1: C'est la fin. C'est la fin qui tenait les jambes.
0: Alors, je suis en train. Vous.

0: vous, vous mettez la, votre doigt dans ma gorge, je suis obligé de dire les vraies affaires. Le peuple va se mobiliser lorsque vous lui donnez Racine Bobou, et puis là, le peuple va se mobiliser. Mais, bon Dieu de bon Dieu, il faut dire à ce peuple-là qu'un peuple ne vit pas que de pain et de goyave.
1: Mais ce que tu dis là, ça se fait, ça doit se faire, mais à l'intérieur d'une organisation.
0: Non,
1: aucun peuple non organisé peut faire quoi que ce soit de valable.
0: Le peuple n'était
2: pas toujours, s'il est démobilisé.
0: Le peuple n'était pas toujours comme ça, monsieur.
2: Ah, mais absolument. C'est pour ça que j'ai dit les contextes ne sont pas les mêmes.
0: Alors, les contextes
2: ne sont pas. Ceux qui travaillent aujourd'hui, en sorte que ça ne marche pas,
0: aujourd'hui,
2: ils ont d'abord trouvé la faille. Ils ont dit, bon, écoutez, on va les démobiliser. On va les empêcher de
0: fonctionner. Israël Weber va te dire non. C'est pour mille... Je ne sais pas. Hein. J'avais des citoyens responsables en 1804, mais en 86, ils ont tué 3 enfants à Gonaïve et voilà, bang, bang, bang.
1: Ah, mais c'est ça, je te dis, ne fais pas cette erreur, parce qu'il y avait des gens organisés à l'intérieur des sociétés qui utilisaient ces événements-là.
2: Mobilisation.
0: Mais non. Tu vas voir ce qui s'est passé, même l'armée s'est retourné contre Duvalier et la chose s'est faite.
1: Mais alors, est-ce que je peux ajouter juste un petit quelque chose? Parce que tu as fait référence au 1804. Vois caïman que les gens aujourd'hui interprètent, je ne sais pas, tout vaudou, tout ça. C'était une réunion politique. Une organisation.
2: Mystico-politique.
1: Mais moi, je vois ce côté politique, c'est-à-dire cette réunion-là.
0: Battez-vous en
1: C'est-à-dire, les gens se réunissaient, se mobilisaient, la conscience. On soulevait la conscience des gens, donc à l'intérieur d'une organisation. Mais individuellement, on n'aurait pas pu.
0: Ils vont chérir à se fâcher, monsieur.
1: Ah oui,
0: la place. C'est son heure qui arrive. Merci, Tilou Jean-Paul.
3: Merci beaucoup, Jean-Ernest. Merci, Bolivar. Merci, Ismaël. Toujours un plaisir. Et puis, on se donne rendez-vous pour samedi prochain.
0: Merci, Bolivar.
2: Merci tout le monde. Merci. C'est un plaisir, monsieur.
0: Bon. Alors,
1: tu connais.
0: Tu peux pas faire ça, mon frère. Tu reviens.

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1: 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Les jours avec, on est déjà avec. Mais les jours sans, il faut faire avec le AM 1410. Exactement 14h02 à l'écoute de votre AM 1410 à Montréal. Mesdames, messieurs, je suis au studio en direct, studio Anne-Marie-Pierre, pour un événement bien spécial quant à moi, quant à l'avenir de l'émission qui va suivre. Il s'agit de vous présenter un collègue, un ami qui va à partir de maintenant s'occuper de cette émission, qui va être l'animateur de cette émission Accord d'artiste culture en cœur. Et vous savez pourquoi? C'est qu'il y a environ un mois et demi, deux mois, Henri nous a quittés. Il est parti probablement pour un monde meilleur. Et la vie doit continuer. C'est vrai, la vie doit continuer. Et qui d'autre va permettre à la vie à corps d'artiste de continuer? C'est quelqu'un qui était déjà avec Henri. D'abord, quelqu'un qui cumule plusieurs années d'expérience radiophonique, qui a une culture générale et qui s'appelle tout simplement Reginald Dedelva. On aimait dire Reginald Dedelva dans le temps. Reginald, comment ça va?
2: Bonjour, Jean-Hernz. Merci de me recevoir. Et aussi, on s'est vu avant-hier, justement, dans le cadre de cet hommage à Henri Salgado, le commandant du train. Et nous, ça fait longtemps que nous militons à l'intérieur de la communauté. On s'est croisés, recroisés dans différentes activités. Notamment, il y avait ce colloque qui a donné lieu à cette rencontre, d'abord pour le Conseil des Haïtiens élus de Montréal, le CEPAM. Et le CEPAM est devenu CPAM avec la force des choses et avec le temps, évidemment. Et on reste toujours accroché à cette communauté dans, que nous devons construire et que nous devons bâtir, et de rencontrer les anciens, c'est-à-dire la vieille garde, si on veut. Ça a été quelque chose d'émouvant aussi, et c'était l'occasion de saluer le départ d'un ami, d'un collègue, et évidemment d'un militant aussi comme nous, pour construire cette communauté haïtienne de Montréal que nous aimons bien.
1: Alors hier soir, donc on dit vendredi soir, on a parlé, beaucoup parlé de Henri Salgado. Et c'est pas pour faire peur à Reginald Dedelva qui connaît Henri Salgado et qui connaissait Henri Salgado sous toutes ses coutures, mais il reste Reginald, qu'il s'agit de chaussures énormes à porter pour le personnage qu'était Henri, n'est-ce pas, avec une capacité extraordinaire à faire des jeux de mots, n'est-ce pas, à donner un sens à son émission et à captiver l'attention de ses auditeurs. Alors, Reginald Dedelva, moi je suis conscient, je sais que tu es conscient, comme directeur de la radio, ben je te confie cette responsabilité, sachant très bien que tu as la capacité de faire le travail comme il se doit. Alors, Reginald, je pèse encore mes mots pour te dire bonne chance, Reginald, parce que quand on fait ça, on ne le fait pas pour un an, pour six mois, mais on le fait pour longtemps, et tant que Dieu nous prête vie, Reginald.
2: Exactement, et c'est exactement ça le défi, d'une part. Bien sûr, ce sont des bottes de 100 lieues qu'il faut chausser, et bien entendu, j'ai régulièrement remplacé Henri par le passé, à son émission à Tout Art, Tout Artiste, et c'est normal qu'il me demande de le remplacer pour Accord d'artistes et cultures en chœur. Cependant, je ne pensais pas que c'était aussi une façon pour lui de me céder les commandes de du train de l'art qui était dans à la station, à la, cette nouvelle station qu'est CPAM. Et voilà, donc le destin a voulu que les choses se fassent ainsi pour moi, quoique lui il a préparé la chose. Et ça m'a fait penser à justement les débuts de CPAM il y a 25 ans près maintenant, où nous avions cette rencontre avec Pierre Saint-Sauveur, avec Serge Ambroise, avec Asma bien sûr, et puis avec les autres qui étaient autour de cette table. C'était un projet, et ce projet est une réalité, et voilà que la station va célébrer ses 25 ans, et c'est ainsi que moi, j'arrive aussi dans le cadre de cette équipe, de cette
1: tu
2: diffusion.
1: Tu seras 25 ans plus jeune que nous.
2: Absolument, voilà.
1: Alors sur ce, parce que tu as une émission qui est déjà bien ficelé, bien préparé.
2: Très
1: je
2: juste.
1: Te cède l'antenne en te souhaitant encore une fois, là, je pèse encore mes mots, bonne chance.
2: Merci. Et nous avons l'occasion d'avoir avec nous, donc, en wagon de tête aujourd'hui, Monsieur Pierre Rolandin. Comme nous disions un petit peu tout à l'heure, je remercie déjà le directeur de la station, Monsieur Jean-Ernst Pierre, un collègue, un ami de longue date, et que nous nous sommes rencontrés dans des circonstances un peu différentes, mais c'était vraiment l'occasion de se lancer aujourd'hui dans cette émission pour parler de créole. Bien que la station soit une station qui diffuse naturellement en français, mais vous savez, les Haïtiens, nous parlons créole, et le créole, c'est quelque chose qui vient tout naturellement lorsque l'on se trouve devant une situation qui nous confond. Par conséquent, le créole, ça a commencé d'abord avec des colloques, ça a commencé avec Bonzil Créole, ça a commencé avec un tas de choses, de réunions qui se faisaient parfois à l'UQAM, à la salle Marie-Jeanne-Lajoie, ou autour. Et on se retrouvait souvent au pavillon Judith Jasmin. Et voilà que arrive un monsieur qui va, à un moment donné, décider de mettre sur pied une organisation qui va avoir pour nom de baptême le KEPKA. D'abord, Pierre Rolandin, Pierre Rolandin, je dois dire, c'est une question de, je suis dans le bain en ce moment, c'est vrai. Mais Pierre Rolandin, bonjour.
0: Bonjour, Réginal, ça fait plaisir d'être ici à CPAM et puis à votre émission. Mais avant toute chose, je tiens à rendre un vibrant hommage à la mémoire de Monsieur Henri Salgado pour cette belle œuvre à corps d'artistes cultueux en cœur qu'il nous laisse en héritage. Quant à toi, mon cher Réginal, je suis particulièrement honoré d'être parmi les premiers invités à accompagner ton retour au micro. Je sais que ce retour est intimement lié à Henri Salgado, ce qui donne à cette première émission en direct une signification toute particulière. Je te remercie d'avoir pensé à moi, mais aussi à la 25e édition du Mois du Créole à Montréal.
2: Donc voilà, c'est un anniversaire qui est une symbiose en quelque sorte, puisque 25 ans pour CPAM, pour la station, 25 ans pour le Mois du Créole et le KEPKA, voilà des similitudes qui vont permettre de tisser serré, comme on dit.
0: Définitivement, parce que quand on parle de créole, on ne parle pas seulement de la langue, on parle également de culture, on parle de toute la diversité que comporte le mot créole, que ce mot charrie avec lui. Donc oui, et on se retrouve à travers ces deux 25e célébrations anniversaires. Donc et puis c'est encore une coïncidence heureuse d'être ici à CPAM.
2: Je me rappelle Pierre Roland à l'époque où j'étais jeune collégien, à l'époque, c'était la transition du secondaire au collège, et il y avait déjà les colloques qui se faisaient pour la journée du créole. La journée du créole qui a été située aux alentours du 28 octobre, et c'est une date que je me rappelle qu'il y avait toujours des manifestations. Mais à l'époque à Montréal, c'était toujours à l'automne que les gens semblaient tout de suite un petit peu après la rentrée, et on entrait dans une phase où il y avait souvent des manifestations, des réclamations, où on brandissait sa culture, on brandissait autre chose aussi. Il y avait la question politique, bien sûr, mais on se retrouve à avoir cette notion du créole qui devait être parlé et qui devait être sauvegardé aussi en termes de culture, en termes de langue et en termes de moyens de communication. Comment est-ce que Pierre Rolambin va devenir celui qui va justement présenter le mois du créole? Parce qu'au départ, c'était une journée.
0: Oui, tout à fait. Et il y a plusieurs facettes à cette introduction. Et si on parle, si on en prend une, par exemple, l'origine ou la genèse de ce qu'on a peu appelé célébration du créole. Et on connaît tous et comité Banzil.
2: Voilà, Banzil créole.
0: Exactement, qui regroupait et des artisans et des intellectuels des pays créolophones, qui notamment des Caraïbes et de l'océan Indien. En 1983, le Comité international des études créoles tenait une rencontre en Louisiane, plus précisément à Lafayette, et le Comité Banzil a été invité. Et c'est là que la Journée internationale du créole allait prendre place, comme tu viens de mentionner, mais avec une petite nuance. La journée fut adoptée au mois de mai 1983, mais la première célébration de la Journée internationale du créole a été célébrée au mois d'octobre de la même année, c'est-à-dire au mois d'octobre 1983. Et c'est là que la communauté haïtienne venait occuper une position extraordinaire. Et Madame Adeline Chancy, anciennement directrice de la Maison d'Haïti, regroupait les créolophones de Montréal, parce que elle aussi, elle avait participé à cette rencontre du Comité international des études créoles à Louisiane, aux États-Unis. Donc, revenue à Montréal, donc, elle a rassemblé tout le monde, non seulement les créolophones de Montréal, mais aussi beaucoup de Québécois à travers des ministères comme ministère de la culture, ministère de l'immigration. Et nous allons avoir à Montréal pour la première fois la Journée internationale du créole, une des plus grandes célébrations dans le monde créole. Pour nous en Haïti, à ce moment-là, Haïti était sous la dictature. Il n'était pas question de célébrer cette journée. Mais les Haïtiens de l'extérieur, disons nous particulièrement à Montréal, eh bien, cette journée était grandiosement célébrée ou marquée. On a marqué cette journée grandiosement. Ce qui fait que, maintenant, pour la question du 28 octobre, il y a la Dominique qui a un statut spécial quand on parle de célébration du créole. Et depuis des lunes, la Dominique célèbre ce qu'on appelle Créole Day. Et en 1983, quand il arrivait le moment de choisir la date pour la Journée internationale du créole, eh bien, la référence était automatique. Comme la Dominique célébrait Créole Day le dernier vendredi du mois d'octobre, pas le 28 octobre, notez bien.
2: Le dernier vendredi.
0: Le dernier vendredi du mois d'octobre, alors, automatiquement, la date de la Journée internationale du créole devenait le dernier vendredi du mois d'octobre.
2: Qui est tombé un 28.
0: Un 28
2: octobre. En 1983.
0: En 1983. Mais ce qui va arriver plus tard, c'est que ce soit même ici à Montréal, ou bien dans les autres îles, dans les Caraïbes, ou bien dans l'océan Indien, les gens vont retenir 28 octobre. Ce qui va faire que les années suivantes, les gens vont automatiquement dire, bon, la journée internationale du créole le 28 octobre. Donc, jusqu'à présent, donc, les gens retiennent cette date, le 28 octobre, comme journée internationale du créole. Mais maintenant, on parle plus aussi, la question était plus précisément sur le mois du créole. Mm-hmm. Bon, Adeline, comme on le sait, était une exilée politique. Après 86, Adeline n'a pas négocié son retour en Haïti. Donc, je ne sais pas, peut-être 86, 87, mais presque automatiquement, elle est retournée chez elle.
3: Absolument.
0: En Haïti. Et de 87, on pourrait dire jusqu'à 1998, il y avait une sorte de flottement, une sorte de vide. Bon. Et nous, le Kepka, nous sommes le Kepka a pris naissance en 1997 et notre célébration allait être en 1998 en face au Centre Saint-Pierre, en face de Radio-Canada.
3: Tout d'abord, est-ce que on peut rappeler ce que le sigle du Kepka veut dire? Parce que ça s'écrit avec K. D'abord, on commence avec K.
0: Oui.
3: Et ça a été quand même une raison de polémique, en quelque sorte. À un moment donné, il a fallu expliquer le K créole qui venait effectivement, qui faisait partie de ce sigle. Peux-tu nous rappeler, s'il vous plaît?
0: Alors, si Kepka, c'est comité.
3: Mm-hmm.
0: Alors là, je vais le dire dans les deux langues, en français et en créole. En français, on dit comité international pour la promotion du créole et l'alphabétisation. En créole, on dit comité international pour promotion créole et alphabétisation.
3: Ce qui explique les deux A.
0: Exactement. Voilà.
3: Voilà.
0: Voilà. Et puis, je pense que les gens finissent par s'y adapter maintenant avec le sigle de Kepka.
3: Tout
0: à fait. Oui, c'est facile et pour tout le monde maintenant, je pense que oui. Oui.
3: Alors, ce comité, finalement, a eu un local au Centre Saint-Pierre, justement en face de Radio-Canada. Et à une époque où la langue française était le sujet de conversation au niveau politique ici au Québec, comment a été et s'est fait la cohabitation justement pour arriver à négocier d'abord la journée du créole, ensuite aller vers le mois du créole?
0: Et il faut dire que dès qu'on respecte l'espace dans lequel on se trouve, eh bien, on a beaucoup de chances, beaucoup de possibilités que les choses se déroulent harmonieusement, bien. Et c'est notre cas, c'est le cas de Kepka. On a, jusqu'à présent, on n'a jamais eu de reproches ou quoi que ce soit. Et bon, nos activités se déroulent normalement. Et je peux même vous dire que nous avons eu comme président d'honneur du mois du créole le président de l'Assemblée nationale du Québec, Monsieur Michel Bissonnette.
3: Mmh, okay.
0: Et par la suite, il nous a demandé de préparer une visite de la communauté haïtienne à l'Assemblée nationale du Québec. Et nous avons été reçus en, je vais vous dire, avec beaucoup de respect, beaucoup d'honneur, une rencontre très chaleureuse. Nous avons dîné et avec l'ensemble des députés, toutes les parties politiques confondues. Donc, et c'est pour cela que je vous dis que lorsque les choses, on respecte l'espace, l'environnement dans lequel on se trouve, parce que on fait la promotion du créole, mais on n'est pas là pour lutter contre les langues.
3: Mmh.
0: Et c'est la raison pour laquelle nos publications sont toujours faites en deux langues, en français et en créole. Donc, si on veut que les personnes en face de nous comprennent ce qu'on dit, notre promotion, alors il faut savoir, se rendre compte, mais écoute, oui, on veut faire la promotion du cœur, bien sûr, mais l'ensemble des gens autour de nous parlent français. Donc, et aussi, il faut faire attention, nous faisons même attention, et dans quand lorsque nous embauchons, par exemple, des personnes, nos employés, nous tenons à ce que ces gens-là connaissent un minimum en matière de français, c'est-à-dire pouvoir écrire au moins sans faire de fautes. Bon, on fait tous des fautes, parfois aussi surtout des fautes de français, mais il y a un minimum à respecter. Donc, nous tenons à ce minimum-là, même lorsque nous faisons la promotion du créole.
3: Je vois. Maintenant, effectivement, lorsque l'on parle du Kepka, parce que moi, j'ai appris cette nuance en regardant ce sigle-là, le comité que j'avais l'habitude d'écrire avec C, évidemment. Oui. Et là, je me suis mis à comprendre les nuances que le K, parce que le C n'existe pas en créole.
0: Définitivement, oui.
3: Et le K est celui qui va remplacer le son que l'on fait et qui va permettre d'écrire certaines choses. Et c'est là que je comprends que le A, quand on dit ak, qui veut dire avec, ou bien qui est une, en fait, qui signifie avec ou bien et en créole, c'est là que j'ai compris la raison pour laquelle maintenant ce n'est plus écrit comme ça se faisait auparavant sur les disques, par exemple. Quand on regarde certains disques des années 70 ou bien des années 60 et qu'on regarde les titres étaient écrits à la manière française, mais avec le paradigme créole. Et les choses vont changer à partir de ce moment-là. Ce qui m'amène à la librairie qui se trouve au Kepka maintenant. De nombreux livres, comme par exemple certains des livres que j'ai eus dans mon enfance lorsque j'allais à l'école, comme la géographie, l'histoire d'Haïti, ce sont des livres qui se sont retrouvés à un moment donné à la librairie du Kepka. Et j'ai cru comprendre que le Kepka avait fait rentrer ces livres-là pour la librairie et les revend. Et on peut avoir certains exemplaires, justement, comme Jacques Roumain, ou avec
0: Gouverneur
3: de la Rosée, justement. Et ce sont des livres que l'on peut retrouver au Kepka.
0: Tout à fait, tout à fait. Alors là, si je comprends bien, et la question, c'est que là, on parle de graphie créole, on parle d'orthographe. Comment écrire le créole? Et faut dire que nous avons, c'est ce qu'on dit nous les Haïtiens, ou bien la République d'Haïti, a une graphie créole depuis décembre 1979. Mm-hmm. Avant 1979, on pouvait écrire le créole comme on voulait parce que il n'existait pas de graphie. Si moi j'utilisais ma propre graphie pour écrire, eh bien personne ne pouvait pas me reprocher quelque chose parce que il n'y avait pas de graphie. Mais à partir de décembre 1979, le gouvernement haïtien a dit, mais maintenant, à partir de maintenant, voici comment qu'il faut écrire le créole. Il y a une graphie. Évidemment, cette graphie a été modifiée à deux reprises et par l'Académie créole haïtienne. Tantôt, et tu m'as parlé du C, et qui en créole, on utilise un K, par exemple, café. Mm-hmm. Si on veut écrire café à la place de K, C, A, F, E, accent aigu, on va écrire K, A, F, E. Alors, pour les initiés, notons que, en créole, il n'y a pas de accent aigu. Ça n'existe pas en créole, mais le E que nous prononçons régulièrement est toujours ouvert.
3: Ouvert.
0: Oui, si je dis par exemple le mot vérité, je vais m'appeler en créole, m'appeler V-E-R-I-T-E, je ne mettrai pas d'accent sur le E à la fin, mais je vais quand même prononcer E, je prononcerai pas E. Donc, on parle de graphie depuis 79, c'est ça qui fait la différence, c'est que la graphie haïtienne, c'est-à-dire la façon d'écrire le créole, a été un modèle pour les autres pays créolophones, que ce soit la Martinique, la Guadeloupe, la Guyane et les pays de l'océan Indien. Bon, c'est sûr que les gens vont venir avec un orthographe un peu modifié. Par exemple, ils vont garder un accent aigu sur le E, vont faire des petits changements, mais à la base, c'est la graphie du créole haïtien qui est appliquée un peu partout pour écrire le créole. Et donc, pour cette partie de votre question, pour aussi donner un petit aperçu aux gens qui aimeraient bien apprendre à écrire le créole, oui, il y a des livres à notre librairie, librairie Kepka, parce que quand on parle de promotion du créole, on ne peut pas passer son temps à faire des discours, uniquement des discours, il faut être concret. Et c'est la raison pour laquelle nous avons pensé, avoir une librairie, que cela pouvait être une chose d'une grande importance pour notre communauté, notamment pour nos jeunes. Mmh. Moi, j'étais scolarisé et suis en Haïti. Je connais un peu l'histoire d'Haïti, même si je suis pas historien, mais pour l'avoir appris à l'école. Mm-hmm. Donc, même les jeunes, les enfants qui sont nés ici dans la communauté, ben, il faut des outils pour les aider à être fiers d'eux-mêmes. Et c'est pour la raison pour laquelle nous avons mis cette librairie sur pied, et nous avons aussi d'autres activités comme des cours de langue créole et des rencontres littéraires et un petit service de traduction et même le salon du livre Québec-Caraïbes-Océan Indien qui aura lieu cette année et le 10 octobre au Musée des Mémoires montréalaises et pour sa 5e édition. Et en plus, donc, vous voyez, donc, il faut faire la promotion du girl, c'est bien, mais il faut créer des événements. Et c'est ce que Kepka a pendant ses 25 ans, a bien appris à faire, c'est-à-dire mettre des activités pour la communauté, pour le public, pour les publics créolophones, parce que faut noter, lorsque nous prononçons le mot créole, nous ne pensons pas uniquement à Haïti, et nous pensons aussi au pays des Caraïbes, qui notamment ceux qui parlent le créole à base lexicale française, et quand nous retrouvons également et dans l'océan Indien, comme l'île Maurice, et les Seychelles, et la Réunion, les îles Rodrigues et autres. Donc,
3: les régionalismes ont des particularités différentes qui font que ça teinte quand même ces créoles-là d'une saveur et d'une sonorité un peu particulière. Cependant, la base reste la même.
0: Tout à fait, parce que je suis bien content que tu as touché cet aspect-là, et parce qu'assez souvent, les gens trouvent comme prétexte « Ah, moi, je suis haïtien, l'autre est martiniquain, on ne se comprend pas, on ne parle pas la même langue, ou l'autre est, je sais pas, réunionnais, mauricien, etc. » Mais attention, le créole, c'est une langue vivante, comme toutes les autres langues. Pourquoi doit-on être plus exigeant envers le créole que les autres langues? Mais le français du Québec n'est pas le français de l'Algérie, n'est pas le français de la République démocratique du Congo, n'est pas le français belge, ni le français de la Suisse, et même le français de France. Et en France même, les différences sont le breton, ils ont des différences et des régionalismes. Ici au Québec, si on laisse Montréal, eh bien, on va au Saguenay, vous allez voir qu'il y a une différence quand même assez marquée, des nouveaux mots, tout ça.
3: Effectivement, Pierre-Roland, nous allons faire une courte pause parce qu'on a été vraiment de longue haleine jusqu'à présent, mais on va faire la pause justement qui va nous conduire à la publicité et nous allons revenir sur cette pensée-là concernant justement les régionalismes et ces différences qui font toute une couleur au niveau de la langue.
1: Tout à fait.
3: Merci beaucoup. Okay.

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0: Justement, voilà, après avoir fait cette courte pause, on s'est arrêté à cette station pour paraphraser un petit peu le commandeur du train de l'art, Henri Salgado, qui est toujours avec nous et en esprit, bien sûr. Retournons un peu à cette période qui me revient en ce moment et dont les souvenirs s'imprègnent dans ma mémoire. À une certaine époque, on parlait justement de cette, je dirais, ressemblance entre le joual, donc le français du Québec, et le créole. Il y avait évidemment la notion de bien parler français qui était à un moment donné, même au niveau politique, il fallait défendre la langue française au Québec. Et on s'est rendu compte, à un moment donné, que le joual et le créole avaient des particularités et des ressemblances, et même avaient en commun certains mots. Comme par exemple dans le cas de, tu viens de mentionner le lac Saint-Jean. Au lac Saint-Jean, on dit il fait frette. Et on dit aussi arrange ton fal. Ou bien ferme ton fal. En créole haïtien, on dit ferme un falou pour pas prendre grippe. Et puis, et fait frette jodi, hein. Ferme un falou pour pas prendre grippe. Et on dit la même chose au lac Saint-Jean. Et on s'est rendu compte que, effectivement, cette particularité venait des premiers habitants qui sont arrivés ici, qui venaient de Saint-Malo, notamment, et qui sont arrivés au Canada et au Québec. Et en Haïti, il faut penser aussi à la colonisation, et il faut penser que les marins qui partaient de Saint-Malo avaient également cette même façon de s'exprimer. Et on va retrouver ça à travers les langues qui ont été conservées, qui ont conservé justement cette façon de parler. Et on arrive justement à faire le lien avec le créole haïtien, les régionalismes que l'on retrouve notamment dans tous les pays où nous avons eu des colons français. Et on arrive justement à parler de l'océan Indien, où il y a une sonorité et une musique qui est un petit peu différente. Le Kepka a mis l'accent sur ces différences et nous a amené à reconnaître les ressemblances. Est-ce que tu peux nous dire comment est-ce que tu t'y es pris, justement, pour rentrer dans cette bataille et être en quelque sorte le porte-flambeau, l'étendard même de cette lutte contre le créole pour établir le mois du créole ici.
1: Et pour le créole. OK. Et bon, ce qu'il faut dire, c'est que bon, il y a comme tantôt, il y a et cette ce rapprochement entre le joual et le créole haïtien, il y a aussi notre début, si on veut dire, comment que nous sommes pris pour entrer dans cette lutte pour la promotion du créole. Et d'après un aspect de, pour répondre à un aspect de la question, à savoir qu'on trouve des mots ici au Québec dans le créole haïtien, les chercheurs nous disent que quand on parle du créole haïtien, 60% des mots viennent du vieux français. Et quand on sait aussi que le gouvernement français, c'est-à-dire était ici au Québec. Il y a les mêmes fonctionnaires qui administraient le Québec, eh bien, nous les avions aussi en Haïti. Et certains,
0: À Saint-Domingue, allez.
1: oui, à Saint-Domingue, à ce moment-là, certains noms de personnages que vous voyez dans les rues de Montréal
0: Exact.
1: étaient fonctionnaires. Certains, il y en a pas beaucoup, mais il y en a. Mais je me souviens pas exactement lequel de ces deux-là, soit Papineau ou bien Deslauriers. Et non, certains, Lemoine aussi, qui est très connu aussi. Donc, c'est un de ces trois personnalités a servi le gouvernement français à Saint-Domingue. À Saint-Domingue. Bon, il faut un peu de recherche, on pourra préciser ça un peu plus tard. Et donc, il y avait, même au départ de la fondation du Québec, ben, il y avait des présences. L'autre aspect aussi qui faisait voyager les mots, les esclaves.
0: Mm-hmm.
1: On prétend assez souvent qu'on n'a jamais eu d'esclaves et au Québec, mais la réalité est le contraire. Il y avait des esclaves qui venaient des Caraïbes, pas nécessairement d'Haïti, mais qui venaient des Caraïbes, que les fonctionnaires amenaient avec eux. Et c'était très rentable. Quand on achetait 10 esclaves dans les Caraïbes pour les amener au Québec, mais ici, on vient les revendre, on faisait une fortune.
0: Absolument.
1: C'était extrêmement rentable. Bon. Et Madame Angélique, on connaît tous son histoire.
0: Ouais.
1: Et donc, ce qui fait que les mots voyageaient. Ok, donc c'est pas étonnant aujourd'hui si on dit fret, et en Haïti couramment on dit fret, et on trouve ce mot-là ici aussi au Québec.
0: Mm-hmm.
1: Et en finalité, comme j'ai dit pour cette partie-là, c'est que les chercheurs nous disent que 60% des mots qu'on trouve dans le créole haïtien viennent du vieux français. Alors, bon, il y a toutes des études, il faut faire des études pour tout cela, mais pour comme déblayer, etc., clarifier les choses. Mais la réponse est peut-être là, sans donner une réponse exacte, mais il faut voir ça dans sa globalité.
0: Mm-hmm.
1: Et maintenant, qu'est-ce qui m'a amené à défendre la langue créole? L'histoire, c'est que, bon, moi, je suis né à la campagne.
0: Mm-hmm.
1: Je suis né à la campagne, dans le sud d'Haïti. J'ai eu le privilège d'être né sur une grande habitation. Une grande habitation située entre deux montagnes. Et sur l'habitation, il y a une seule maison. L'habitation est entourée de toutes sortes de fruits qu'on pouvait imaginer, des cocotiers, abricotiers, des avocatiers, et puis deux petites, bref, et c'était vraiment une vie heureuse. J'ai eu une enfance heureusement, j'ai pas à me plaindre de mon enfance. Je m'en rappelle que nous avions deux, ce qu'on appelle glacis ou deux terrasses.
0: Mm-hmm.
1: Et puis le soir, on réunissait des gens, il y a certains voisins qui venaient, et on tirait des contes et des devinettes et tout ça. Je suis né un peu dans cette atmosphère. Et déjà, ça, on pourrait dire que ça a commencé un peu par là. Plus tard, à 6 ans, et on m'a envoyé à l'école au centre, c'est-à-dire à Chantal.
0: Mm-hmm.
1: Mais je suis pas resté longtemps. Je suis resté là à peu près 2 ans, et un de mes frères qui vivait à ce moment-là à Port-au-Prince est venu, il a dit à mes parents, eh bien, si vous le laissez à Chantal, il ne saura pas lire, il va être analphabète, donc il faut l'envoyer à Port-au-Prince. Donc on m'a amené à Port-au-Prince, je me suis ramassé chez les Salésiens, où j'ai pu faire mes études primaires, par la suite mes études secondaires, et plus tard, en 70, je suis arrivé au Québec, où j'ai aussi fait le Conservatoire national d'art dramatique à Port-au-Prince, et j'ai aussi la comptabilité, tout ça. Et arrivé ici au Québec en 1970, j'ai étudié l'administration des affaires et à l'UQAM. Et bref, le créole, c'est-à-dire, et surtout quand j'étais au premier, je me rappelle assez bien que on nous défendait de parler notre langue.
0: Ouais, effectivement, sur la cour de récréation.
1: Oui, on nous défendait de parler notre langue, mais que je trouvais injuste. Et alors, chez moi, dans ma famille, nous parlions tout le temps, nous ne connaissions pas d'autres langues que le créole. On savait pas son nom, on parlait, mais on savait pas si on parlait une langue ou quoi que ce soit d'autre. Mais, et arrivé à l'école à 6 ans, je recevais une punition, par le fait que je ne pouvais pas m'exprimer en français, que je trouvais injuste. Et j'ai toujours gardé ça en moi. Plus tard, je me rappelle au lycée, je commençais à écrire en créole. Et alors,

promotion de ma langue, de la défense de ma langue, de ma langue maternelle, de ma langue maternelle. Alors, donc, et ça a commencé par là. Et plus tard, j'allais faire la rencontre de Madame Adeline Chancy, qui elle était déjà impliquée à un niveau quand même assez élevé. Mm-hmm. Et tout ça a commencé par là. Et puis, on pourrait dire, de 98 à 2001, on célébrait à Montréal la Journée internationale du créole. Mais justement, en 2001, une journaliste est arrivée, elle m'a dit, « Bon, Pierre, mais pourquoi seulement une journée de célébration du créole? Pourquoi pas deux semaines, un mois, six mois? Pourquoi pas ça ?» Bon, j'ai noté la question, mais j'ai pas dit, à ce moment-là, j'avais pas une réponse précise, mais la question était notée. Et l'année suivante, le 5 octobre 2002, et le mois du créole fut institué à l'Université du Québec. L'Université de Montréal. À l'Université de Montréal, oui. Et avec le support de Nathan Ménard, qui, à ce moment-là, était directeur du département de linguistique et de traduction. Et Nathan Ménard a intéressé les recteurs de l'Université de Montréal à ce moment-là, et puis qui a pris part à la journée où on instituait le concept de mois du créole. Je dois vous dire, j'ai eu beaucoup de difficultés avec plusieurs personnes de la communauté, parce que selon elle, j'avais pas le droit d'instituer le mois du créole, je devais aller à l'UNESCO, je devais trouver l'autorisation de monsieur ci, de monsieur ça. Alors, mais finalement, heureusement, pour la première édition, nous nous sommes assurés d'avoir des gens compétents avec nous, des meilleurs, parmi les meilleurs. Mm-hmm. On a eu Franck Etienne. Et nous, on a eu Liliane Pierre-Paul qui a fait le déplacement. On a eu Albert Waldman de l'Université Indiana. Donc ça, pour vous parler des gens qui font de la recherche, comme Monsieur Waldman, qui a créé, fondé l'université et ce qu'on appelle Creole Institute, qu'il a créé. Et notre frère et des gens a étudié à l'Université Indiana. C'est là qu'il a fait son doctorat. Mmh. OK? Nous nous sommes assurés d'avoir les meilleurs avec nous pour instituer cette journée qui, heureusement, depuis 5 octobre 2002, n'a pas raté une année d'édition. Donc, nous avons eu la chance et l'opportunité d'être accompagnés de la communauté, je dois le dire. Ça aussi, il faut le mentionner. Et nous avons toujours été accompagnés par la communauté. Parce qu'en fait, le travail que nous faisons, c'est pour qui? C'est pour la communauté. Pour la communauté. Et le mois du créole, maintenant que nous avions institué le 5 octobre 2002, n'appartient plus à Kepka, mais n'appartient plus à la communauté. Parce que le mois du créole se trouve dans les diasporas créolophones aux États-Unis, se trouve dans les Caraïbes, Martinique, Guadeloupe, Guyane, se trouve aussi dans l'océan Indien, à La Réunion, à l'île Maurice, aux Seychelles, un peu partout. Donc, en 25 ans, on a fait du chemin. Donc, et tout ça, c'est grâce parce que la communauté nous a soutenus ici à Montréal. Donc, le mois du créole n'est plus l'affaire de Kepka. Le mois du créole, c'est l'affaire de tout le monde. Si, par exemple, ça vous tente d'organiser une activité parce que c'est le mois du créole, ben, allez-y. Si vous êtes pasteur, vous dites c'est le mois du créole. Moi, je veux apporter mon apport

0: le mois d'octobre, je ne prêcherai pas en français, je vais prêcher en créole. Mais allez-y, pourquoi pas? Donc tout le monde peut marquer le mois du créole à sa façon. Voilà.
1: Pierre Roland, nous allons justement, après ça, nous allons parler encore du créole et de ce qui s'est fait au créole et au niveau des communications, justement au cinéma aussi. Le créole est utilisé aujourd'hui. Mais cependant, il y a un événement, le 3 octobre, c'est effectivement le lancement qui va se faire du mois du créole cette année. Et nous avons un spectacle qui sera présenté en tout début de ces manifestations. Nous allons écouter un petit peu de musique et revenir tout à l'heure avec justement Pierre Rolandbain qui va nous parler des invités qui seront là pour ce spectacle en ouverture du mois du créole prochainement.

0: Et voilà, c'était donc Kassav qui nous interprétait justement cette belle pièce avec Jocelyne Béouard, qui sera à Montréal le 3 octobre prochain, Pierre-Roland Bin.
1: Effectivement, et qui d'autre que Jocelyne Béouard, celle qui a amené le créole à un niveau qu'on ne pouvait pas penser. Partout sur la planète, eh bien, Jocelyne ne chante qu'en créole. Alors qu'elle a l'opportunité, qu'elle avait le choix de chanter en français. Mais par conviction, elle dit, moi je chante, je suis martiniquaise, ma langue maternelle c'est le créole, je chante ma langue. J'amène ma langue à des niveaux qu'on jusque-là qu'on ne pouvait pas espérer. Le créole est amené non seulement dans les Caraïbes, d'accord, mais en Amérique du Nord, en Europe, et même dans les pays en Afrique, un peu partout. Jocelyne chante partout. Donc, qui d'autre pour célébrer avec nous? Et bien sûr, Tony Chasseur, qui est quand même une personnalité qui se passe de présentation. Qui d'autre que Jocelyne pour, quand on veut vraiment marquer cette journée, 25e édition d'un événement, que Jocelyne. Donc c'est la raison pour laquelle nous avions fait le choix de Madame Héberon. On pouvait trouver d'autres personnes, bien sûr, mais les autres personnes aussi ont leur place. Mais sauf qu'il fallait, on ne pouvait pas prendre tout le monde. Donc finalement, on a opté pour Madame Héberon, qui va être avec nous au Monument National et le 3 octobre, accompagné bien sûr de Tony Chasseur, mais pas seulement. Nous avons pensé aussi à nos artistes locaux, comme Barbara, comme Rebecca Jean,
0: Rebecca Jean.
1: comme Rebecca Jean, comme Harold Faustin et Samina, comme aussi à Jean-Christophe Germain. Jean-Christophe Germain,
0: À la voix.
1: et c'est un ancien du groupe Malavoie.
0: Il participe de temps en temps avec eux, parce que j'ai entendu
1: Effectivement,
0: mention.
1: oui, parfois, il organise présente des événements pour nous. Donc, la communauté est présente, en termes, quand on parle des artistes, mais le mois du créole, ce n'est pas seulement le 3 octobre. Et bien sûr, nous attendons les gens le 3 octobre en grande quantité au Monument National, au 1182 boulevard Saint-Laurent, le 3 octobre à partir de 19h. Mais aussi, nous invitons les gens à aller visiter notre site web au www.moisducreole.ca et vous allez avoir une belle surprise. Par exemple, nous rendons hommage à Franz Caseus. Est-ce que nos jeunes connaissent Franz Caseus?
0: C'est un interprète classique
1: Oui,
0: de
1: c'est
0: la
1: ça.
0: guitare
1: Ben,
0: haïtienne.
1: bien sûr, lui, on pourrait dire, c'est le pape de la guitare classique
0: Absolument.
1: d'Haïti. Alors, il est décédé malheureusement.
0: Et même pour la Caraïbe.
1: Oui, non, il est international.
0: International.
1: Il est international.
0: Et ce que beaucoup de gens ne savent pas, c'est que Franz Caseus a été le directeur musical d'Harry Belafonte pendant très longtemps.
1: Oui, tout à fait, c'est ça. Donc, c'est des gens qui sont des nôtres et puis qui contribuent à notre fierté. Alors, oui, nous allons rendre hommage à Franz Caseus. Il y a deux personnes dans le monde qui exécutent son répertoire. Il est décédé à environ 25 ans. Et une des personnes, c'est Monsieur Alberto Messica. Il vit à Venise. Eh bien, il va partir de Venise pour venir à Montréal, pour venir marquer cette 25e édition du Mois du Créole avec nous. Et
0: Cribaud.
1: Il y a, mais oui, Monsieur Ribot aussi, le deuxième, qui vit aux États-Unis. Donc, il y a ces deux personnes-là. Et en plus, on peut parler aussi de la musique classique haïtienne. Est-ce que les gens-là, est-ce qu'on connaît vraiment, quand on parle de musique classique haïtienne, est-ce qu'il y a beaucoup de gens qui savent que nous avons
0: des
1: des compositeurs de renommée internationale? Eh bien, avec David Bontemps, bon, celui-là, au moins, nous le connaissons. Nous le connaissons. Et il va être le 17 octobre et va donner un récital de piano. Et 17 octobre, quand on parle de 17 octobre, on parle de quoi?
0: On
1: parle de Dessalines, de la mort de Dessalines.
0: Non, pas de la mort de Dessalines.
1: Pardon?
0: On parle de mon anniversaire.
1: Donc vous êtes Dessalines aussi. Donc on va te célébrer aussi.
0: Il n'est pas mort.
1: Bon, okay. Il vit en toi. Ok. Là j'ai compris. Merci. Donc voilà, c'est ça. Le 17 octobre, oui, on va rendre hommage à Dessalines à travers un récital de piano qui sera donné par David Bontemps. Il va y avoir beaucoup d'autres choses. Il va y avoir des dictées, des expositions de peinture et il va avoir une pièce de théâtre que nous, bon, les gens de la communauté aiment ça, le théâtre. Donc,
0: On va à la pause et on revient tout à l'heure.
1: Ok, voilà,
0: on va à la pause.
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0: De retour avec vous, bien sûr, avec Pierre Rolambin en wagon de tête et en wagon de queue. Nous avons maintenant Jean-Alex Solman et nous avons Schiller avec nous. Tout à l'heure, nous allons les rencontrer. Mais je dois dire d'abord que pour faire le lien et la jonction avec les deux wagons, que Jean-Alex Solman présente ce film Sans Prend Souffle 2, Sans Prend Souffle. C'est déjà une traduction et c'est un générique créole qui vient d'un classique du cinéma et il a décidé de l'utiliser. C'est à cause justement de cette montée du créole et de cette émancipation du créole que dont nous parlons ici, Pierre Roland. Alors, Jean-Alix Holman qui est avec nous et qui nous a rejoint. Bonjour Jean-Alix.
6: Bonjour Gérard, bonjour à tous ceux qui nous écoutent.
0: Et nous avons aussi avec nous l'un des acteurs du film « Sans pensouf 2 », Schiller. Schiller, le nom de famille, je ne me viens pas tout de suite.
6: Schiller, plaisir. Bonjour à vous, Réginald, et à tous les auditeurs.
0: Voilà, merci beaucoup. Nous retournons donc tout à l'heure avec ces messieurs pour parler de ce film qui sera présenté en créole. Tous les dialogues sont faits en créole dans le film « Sans pensouf 2 ». Et il y a une raison à cela, on va le savoir tout à l'heure. Mais terminons avec Pierre Roland d'abord, qui voulait nous parler tout à l'heure de quelque chose de précis. Alors, justement, la programmation, pour aller trouver la programmation du mois du créole, du festival du mois du créole. Et où est-ce qu'on peut se rendre? Est-ce qu'il y a un site sur le Skepka ou comment est-ce qu'on va trouver ça?
1: Oui, alors, et parfois... Alors, juste avant, et le mot festival, on évite le mot festival. Mmh. On dit tout simplement mois du créole. Mois du créole.
0: Mois du créole.
1: Ok. Alors, et oui, pour avoir toutes les informations, on peut aller au www.moisducreole.ca ou aussi, pour les, on peut aussi composer le 514-802-0546. Je reprends www.moisducreole.ca ou 514-802-0546. Donc, j'invite la communauté dans sa totalité à participer grandement, activement, chaleureusement à la 25e édition du mois du créole. Nous, nous avons, au Kepka, nous avons fait notre part, c'est de préparer la programmation et d'essayer de faire en sorte que lorsque les gens viennent, eh bien, ils soient satisfaits. Et le reste du travail, ce qui reste comme travail à faire, ne dépend pas de nous, dépend de la communauté. Comme j'ai mentionné tantôt, le mois du créole n'est pas à nous. Le mois du créole, c'est le mois du créole de la communauté. Le mois du créole contribue, c'est un apport à la société québécoise, le mois du créole. C'est aussi un apport à la société québécoise, mais un apport collectif, un apport collectif à la société québécoise. Donc, c'est à nous, c'est notre responsabilité de participer activement, mais aussi de faire, de recommander le mois du créole à vos amis, au travail, etc. Donc, pour terminer, est-ce que je termine? C'est
0: oui,
1: ça? Bon, alors, si je termine, alors, je remercie l'émission, toi particulièrement en régional, je remercie CPAM aussi de nous avoir accueillis chaleureusement et on se dit bon, nous vous attendons dans nos activités. Alors merci beaucoup.
0: Absolument. Mais Pierre Roland, je vais vous demander de rester avec nous encore un peu parce que il va y avoir justement cette discussion sur le film Sans pensouf 2. Sans pensouf 2, évidemment, si on fait une traduction, la meilleure des traductions que l'on pourra faire pour un tel film, c'est À bout de souffle. Et À bout de souffle, c'est Jean-Luc Godard, c'est un classique du cinéma français avec Jean-Paul Belmondo et c'est quelque chose, qui, c'est une référence aussi. Jean-Alix Holman, Sans pensouf 2, parce que Sans pensouf 1, ça a existé, ça a été justement un exercice en quelque sorte, un exercice pour écrire un scénario et le titre Sans pensouf est venu tout naturellement. Comment est-ce que, Jean-Alix, vous avez d'abord pensé à vouloir réaliser ce film avec cette référence et cette, je dirais même, cette inspiration du centre de À bout de souffle?
7: Tout d'abord, j'ai voulu faire un film d'action, un film où il y a beaucoup d'action.
0: Et la poursuite, évidemment, c'est le thème de ce film. C'est pour ça que on dit sans prendre souffle.
7: Oui, où il y a un couple qui est poursuivi par des malfrats. Mm-hmm. Donc, tout au long du film, les gens étaient là, on était avec eux. Mm-hmm. Parce que ça, quand on dit sans prendre souffle, cela veut dire cela ne s'arrête pas. Donc c'était ça le but de ce film, et puis c'est un film qui a été super bien reçu, bien apprécié. C'est la raison pour laquelle j'ai réalisé un deuxième, parce que les gens en redemandaient.
0: Voilà. Alors, d'abord, je dis bonjour à Jean-Alix, puisque, pour l'introduire auprès du public, Jean-Alix Holman est un réalisateur, scénariste, acteur également, dans ses propres films. Il fait un cinéma d'auteur. Ça a commencé...
7: Monteur aussi,
0: absolument, puisque c'est lui qui fait le montage de ses propres films. Donc, c'est un cinéma d'auteur, finalement. Alors, le cinéma d'auteur, c'est un cinéma qui demande énormément, parce que en plus d'être le monteur, le réalisateur, le directeur et l'acteur, Jean-Alix Holman est aussi celui qui va chercher la finance, les finances pour financer ses films, et qui est aussi le démarcheur, en plus d'être celui qui va qui va se présenter devant les sponsors ou les commanditaires pour obtenir des fonds pour pouvoir réaliser ces films. Alors, ce n'est pas quelque chose de facile, parce qu'on imagine que porter tous ces chapeaux, toutes ces casquettes, ça a un prix et un coût. Et à un moment donné, de pouvoir en plus jouer dans ces films, c'est quelque chose d'extraordinaire, d'être celui qui dirige en même temps qu'il regarde l'action se dérouler.
7: Oui, c'est tout à fait. Je crois que c'est vraiment, c'est énorme comme travail. Je vois des réalisateurs américains qui ont un budget considérable, 200 millions, qui vont vous dire carrément que c'est très difficile de réaliser. C'est le rôle le plus difficile. Mais quand on joue, quand on est juste acteur, on ne se soucie que de son jeu, de son personnage. Alors que quand on est réalisateur, rien ne doit nous échapper, quoi. Mm-hmm. Donc on est là, on est à l'affût, on regarde tout, puis on change, parce que le script, avant tout, c'est un canevas. Donc c'est pas parce que t'as un scénario que tout est joué. Il faut changer des fois. Quand tu es derrière ton ordinateur que tu écris, donc en donné, tu imagines les choses, c'est dans ta tête. Mais quand tu es sur le plateau, c'est là que tu vois que là, ça peut pas se faire, on peut pas dire ça comme ça. Des fois, l'acteur a de la difficulté à dire telle ou telle chose. Il faut changer, il faut que ça ait le même sens. Donc, c'est très compliqué, surtout sur ce film que je viens de réaliser. Mm-hmm. Et puis
0: mais avant d'arriver au film, parce que je vous interromps, Jean-Alix Holman, pour revenir au titre même, qui est un clin d'œil à un film classique, et on le mentionnait tout à l'heure. Il y a eu le 1, maintenant il y a le 2. Pourquoi avoir choisi Sans prendre souffle?
7: C'est parce que je vois que le titre allait bien à l'action.
0: C'est une traduction, ou bien est-ce que c'est tout simplement une citation?
7: Non, c'est en pensant exactement à ce film-là. Mm-hmm. C'est une référence à ce film français.
0: À bout de souffle.
7: Oui, c'est
0: donc,
7: tout à fait.
0: Effectivement, lorsque on fait la traduction, sans point souffle serait la traduction normale et je pourrais dire naturelle même d'à bout de souffle.
7: D'à bout de souffle.
0: Et à bout de souffle, on le sait, c'est la période cinématographique de Jean-Luc Godard qu'on a appelé toute cette période le terme. C'est du cinéma d'auteur, mais c'est la nouvelle vague.
7: La nouvelle vague,
0: et c'est l'un des films, je dirais, fétiches de la nouvelle vague, qui est toujours cité, avec Jean-Paul Belmondo, et le nom de l'actrice m'échappe en ce moment, qui a tenu le rôle, et on retrouve effectivement cette structure dans le film Sans prendre souffle, avec un personnage masculin et un personnage féminin qui, en quelque sorte, font la carapate. si on veut. Alors, il arrive, le premier, déjà, c'était toute une situation que l'on comprend, comment est-ce qu'ils se sont rencontrés et qu'ils se sont mis tout simplement, oh là là, ils se sont mis tout simplement à fuir ensemble, la main dans la main finalement, et à faire face à toutes sortes de péripéties et à toutes sortes de dangers. Le premier film se termine et on se retrouve maintenant dans un deuxième film. Et là, on voit que Jean-Alix Holman fait référence aussi à son passé de judoka, avec les films Uchimata, qui ont été présentés justement depuis le début des films de Jean-Alix Holman. C'est signé Uchimata, et on va lui demander pourquoi Uchimata. Que veut dire Uchimata?
7: Uchimata, c'est le mouvement de judo, là. C'est le king des mouvements de judo, là. Mm-hmm. C'est le plus beau. Donc, j'étais un fervent pratiquant de ce mouvement-là. Et puis, c'est ce mouvement-là qui m'a permis d'être champion à un nombre incalculable de fois, qui m'a permis de participer aux Jeux Olympiques, aux Championnats du Monde, aux Jeux Panaméricains, Jeux Centre Caraïbes. J'ai participé à beaucoup de compétitions. Ici aussi, j'ai fait de la compétition. Même les judokas canadiens, ils me connaissent parce que j'ai combattu contre eux. Donc, ce mouvement-là m'a tellement aidé au cours de ma carrière. C'est la raison pour laquelle, avant, j'ai toujours utilisé ce mot-là, le nom de ma compagnie cinématographique, c'est Uchimata. Mm-hmm.
0: Judoka, d'abord.
7: Oui, tout
0: et
7: à fait.
0: Qui devient, par la suite, qui va s'intéresser au cinéma.
7: Mais j'ai toujours, depuis que je suis tout jeune, j'ai toujours été intéressé par ça.
0: Par le cinéma, par le cinéma.
7: Ça a été
0: cinéma,
7: toujours un grand amour, quoi.
0: On parle du cinéma
7: du
0: ou
7: cinéma,
0: du
7: cinéma.
0: Ou du judo. Ouais. Donc, le cinéma. Et Jean-Alix décide de devenir scénariste. Donc, il fait l'école de scénarisation à l'UQAM. Oui. Et c'est là qu'il commence à apprendre la technique pour écrire le scénario.
7: Oui.
0: Et à partir de ce moment-là, il y a de nombreux films. Et Jean-Alix, tu as choisi de faire du cinéma d'auteur au moment où on commence à rentrer avec le cinéma haïtien. Est-ce que c'est une coïncidence ou bien c'est quelque chose de prévu?
7: Donc, moi, je voulais faire du cinéma. Je voulais juste faire du cinéma. Je crois que quand j'ai terminé, j'ai envoyé un scénario dans presque toutes les maisons de production, mm-hmm, à Montréal. Et puis, j'ai pas eu la réponse que je voulais avoir. Donc, et puis là, j'ai décidé de réaliser un court-métrage, Un homme de son époque, qui a été présenté dans le cadre du festival Vue d'Afrique. Mm-hmm. En fait, c'était dans un club de judo que j'ai montré ce film-là à des gens.
0: Ah bon?
7: Ils m'ont dit, ah, mais pourquoi ne pas le présenter? Bon, ils ont bien aimé. Et puis, quand j'ai réalisé quand je voulais réaliser Convoitise, je voulais pas être l'acteur principal, mm-hmm, du film. J'ai fait appel à d'autres acteurs. J'ai pas pu trouver, parce que être acteur principal, c'est le rôle le plus exigeant, quoi. Ça demande beaucoup plus de temps de tournage. Donc, comme j'ai eu du mal à trouver l'acteur que
0: je voulais, hein,
7: donc j'ai décidé de faire ce rôle-là après avoir trouvé Fabienne Cola. Mm-hmm. C'est quelqu'un qui m'a référé Fabienne parce que je la connaissais pas avant.
0: Elle venait d'arriver ici.
7: Oui, elle venait d'arriver. C'est mon ami Ronnie Lubin, lui aussi qui fait des films haïtiens. Mm-hmm. Il m'a dit, ah, moi je connais Fabienne, et puis je l'ai contacté. Quand je lui ai envoyé le script, ben, elle est tombée en amour avec le script, et elle m'a contacté tout de suite, et puis... C'est ça, depuis ce moment-là, on est devenus amis, quoi.
0: Il faut voir. Et justement, Fabienne Cola est celle qui a lancé ici le festival du film haïtien. Et ça n'a pas duré beaucoup. C'est une vague qui n'a pas duré longtemps, si bien qu'aujourd'hui, on peut dire que, à Port-au-Prince, en Haïti, en général, toutes les salles de cinéma ont fermé à partir de la projection du film I Love You, Anne. Et ça veut dire quelque chose d'extrêmement important, parce que I Love You, Anne a détrôné Harry Potter, les X-Men, et aussi la saga des...
7: Fast and Furious.
0: Et les Haïtiens sont retournés voir I Love You, Anne à plusieurs reprises, et ont délaissé les productions qui venaient de l'étranger lorsque ce film est sorti. Et tout de suite après la sortie de ce film, les salles de cinéma ont fermé en général partout en Haïti. Donc, si bien qu'aujourd'hui, il n'y a plus de salles de cinéma pour présenter des films. Et le cinéma haïtien, avec aussi la prolifération des films, entre guillemets, fast-food, je peux le dire, qui ont surfé sur une tendance qui venait notamment de la Floride, eh bien, le cinéma haïtien a périclité et ça a été la fin du festival en même temps. Cependant, on parlait de films d'auteur, Jean-Alix Oldman continue et est peut-être l'un des seuls, puisque René Lubin est beaucoup moins prolifique. Et même que nous avions Wilfort Estimable, à un moment donné, qui a fait la série de Gaston Macoquin, et qui, aujourd'hui, ne fait plus autant de production, et ne réalise plus autant. Donc, Jean-Alix est le seul qui continue jusqu'à présent. Ça doit pas être facile, surtout quand on a passé au travers d'une pandémie, et pendant laquelle on a commencé à tourner un film qui était la suite du Sang prend souffle 1, donc Sang prend souffle 2. Ça a pris combien de temps pour tourner ce film?
7: Ben, c'est un film qui est au moins, j'ai mis 5 ans.
0: 5 ans.
7: 5 ans sur le tournage. Ouais.
0: Alors que dans le cas de Sang prend souffle, habituellement, Jean-Alix Oldman tourne à l'intérieur de moi, rapidement. Oui. Moi, j'ai dit, la première fois que j'ai joué avec Jean-Alix Oldman, je me suis dit, c'est le gars qui réalise le film en temps, un long métrage, dans un temps record. En 3 semaines maximum, le film est tourné.
7: Ouais.
0: Et là, nous avons un film qui dure 5 ans. Et nous avons justement, en la personne de Schiller, qui est avec nous, celui qui joue le rôle, parce qu'au départ, ce n'était pas lui qui devait jouer.
7: Non, c'était pas lui.
0: Et il remplace Graffi Junior, qui a joué dans le premier et qui devait jouer le rôle de son jumeau. Et finalement, Schiller devient, non pas le jumeau, mais il devient le grand frère, qui vient venger son frère cadet.
7: Oui.
0: C'est bien ça?
7: Oui, bien sûr.
0: Schiller, bonjour.
8: Bonjour, Réginald.
0: Oui. Alors, justement, j'ai été curieux et j'ai voulu savoir, Schiller, si c'était le premier film, la première production à laquelle Schiller avait participé. Est-ce que c'est le cas?
8: Non, ce n'est pas la première fois que je joue dans un film.
0: Mm-hmm.
8: Et j'ai joué il y a quelques années un très bon film aussi, un film d'action. C'était avec Carlo Santelo.
0: Mm-hmm.
8: Et ça a été un très bon film, mais c'est un film qui a été présenté à plusieurs reprises en Haïti. D'ailleurs, je suis chanteur, mais les gens me reconnaissent plus comme acteur.
0: Ah bon je ne savais pas que vous aviez plusieurs cordes à votre arc.
8: Oh oui, quelques-uns. Donc, j'ai animateur, etc. Donc, c'est ça.
9: Et Carlo, en entendant ma voix, il aimait... Il m'a dit, ça, c'est la voix de mon Batman.
0: Mm-hmm.
9: Et c'est comme ça, ça a été mon premier contact avec le cinéma. Mais je pense qu'il y a eu un conflit entre les producteurs. C'est un très bon film, mais qui est pas sur YouTube, qui est nulle part.
0: Mm-hmm.
9: Sauf que ça a été présenté en Haïti à plusieurs reprises. Pourquoi, je sais pas. Les gens en Haïti, et aussi, dans ce temps-là, c'était dans le temps des copies, etc. Voilà. Donc, ça s'est vendu beaucoup en Haïti aussi. Mais c'est surtout en Haïti que les gens sont au courant de ce film.
0: Ce que je voulais dire tout à l'heure aussi, pour faire un petit peu le pont entre notre premier sujet et le second, la particularité de Sang prend souffle est que les dialogues sont écrits en créole.
9: Mmh.
0: Et le film se déroule en créole. Pratiquement, les comédiens parlent en créole et les dialogues sont faits en créole. Est-ce que c'est la première fois que Schiller joue en créole?
9: Bien, le film de Carlo était aussi en créole, mais aussi que c'est comme, bien que j'ai grandi à Montréal parce que je suis arrivé à l'âge de 6 ans, le fait que je sois chanteur et je chantais à l'église, donc j'ai toujours utilisé le créole. Donc c'était assez facile pour moi de m'adapter, de jouer en créole.
0: Et ça, c'est quand même quelque chose de particulier, de singulier, Jean-Alix Oldman, d'écrire en créole un scénario. Et c'est une pratique qui a commencé justement en Haïti. Je me demande, j'étais en train de penser à Rassoul Labouchain avec son titre Anita. J'essaie de me rappeler si Anita était uniquement créole, je ne me souviens plus. Je sais par contre que le film qui avait été réalisé sur le gouverneur de la Rosée est l'un des premiers films où le créole a été utilisé, mais c'était un créole qui restait très près du texte de Jacques Roumain à l'époque et qui était encore dans un créole très francisé. Mais Jean Alix Holman, écrire un scénario en créole, est-ce que c'est difficile?
7: Ben en fait, mon premier scénario, Convoitise, mon premier long métrage, c'était complètement en français.
0: En français.
7: Avant mes scénarios, finalement, j'ai décidé d'écrire des films en créole, parce qu'il y a des gens qui me disent, ah ben si c'est en créole, parce que c'est pas ça qui va changer un scénario, parce que les Chinois, ils écrivent leurs films en mandarin, et puis, si le film est bon, on va le sous-titrer, ou même faire le doublage.
0: Okay.
7: Donc, la qualité du film ne dépend pas forcément
0: de la langue.
7: Mais quand on parle en créole, c'est comme moi, je vous le savez bien, vous qui êtes là, que à l'époque où on allait à l'école, tout était en français. C'est la nouvelle génération. Moi, j'écris même pas trop bien créole. Parce que je suis pas de cette génération-là. Mais quand on parle sa langue, on dit, il y a une fluidité, et dans tout ça. Il y a une fluidité, on réfléchit pas. Donc, alors que quand on parle en français, que tu sois éduqué en français, si ta langue maternelle n'est pas le français, des fois tu réfléchis pas toujours en français.
0: Ouais. Justement, Schiller, à un moment donné, a une diatribe qu'il fait en créole, et c'est justement il y a des gens qui ont vu la bande-annonce et qui disent le méchant est vraiment méchant. Et il y a des façons de parler en créole où on va se mettre carrément en joie le vert pour faire le lien et le parallèle. Alors, comment est-ce qu'on va chercher l'émotion pour la présenter dans le créole qui va justement toucher le spectateur?
9: Comme je dis, je refais encore un parallèle. Pour moi, un bon chanteur est un bon acteur.
0: Okay.
9: Il faut vendre ce que l'on chante. Il faut que les gens sentent qu'on vit ce qu'on est en train de dire au public. Donc, et en plus, tout jeune à l'église, souvent, les jeunes garçons ne veulent pas jouer de rôle. Donc, étant chanteur de l'église, c'est souvent moi qui jouais les pièces de théâtre aussi.
0: Je vois.
9: Donc, ça m'avait donné un genre de pratique, si je pourrais dire, pour apprendre à prendre le rôle. Et on voit même au cinéma américain, il y a beaucoup d'acteurs que c'est à partir de la chanson, on les a pris et puis on les a transformés en acteurs. C'est sûr que j'ai été chanceux, les deux films que j'ai joués, et j'ai eu deux bons réalisateurs. Donc, j'ai eu quelqu'un qui est assez facile à coacher, si je peux utiliser l'anglicisme. Donc, Jean-Alix, je me suis fié à lui. Quand il me disait « Schiller, c'est bon ».
0: C'est parfait. Voilà. Donc, justement, pour revenir à ce que disait Pierre Rolambin un peu plus tôt, le créole, à un moment donné, il y avait quand même, justement, à cause des réprimandes, à cause de tout ce qu'on nous faisait subir, en quelque sorte, lorsqu'on parlait créole, il y avait une distance entre ce que l'on ressentait dans notre âme et ce que l'on voulait transmettre. Parce que très souvent, ce qu'on voulait transmettre, on était censuré. Parce que quand on veut traduire ses émotions du créole au français, il y a une espèce de censure dans le rendu. Mais quand les mots sortent directement, crus, comme par exemple, j'ai vu le méchant, je l'ai vu à un moment donné qui disait les choses, on ressent effectivement la colère, on ressent cette violence que l'on entend. Nous allons faire une courte pause et on revient tout à l'heure de notre côté pour continuer avec nos invités.

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0: Directement du studio Anne-Marie-Pierre, nous sommes là à parler et à converser aussi pendant que nous sommes en coulisses. Alors voilà, on parle cinéma, on parle créole et on parle des prochains événements à venir, évidemment en coulisses aussi et pendant que nous sommes à micro fermé. Alors de retour, je vous rappelle, mesdames, messieurs, que nous sommes en compagnie de Pierre Rolambin qui est toujours avec nous, Jean-Alex Solman qui nous a rejoint, ainsi que Schiller, le nom de famille de Schiller Cézille, voilà, qui va être justement le méchant à aller voir. Et Schiller nous disait tout à l'heure que le premier film dans lequel il a joué, il a tenu le rôle d'un Ougan et en créole. Alors, ce qui est paradoxal, puisque Schiller nous parlait aussi du fait qu'il vient de l'église et qu'il chante à la chorale de l'église et tout ça. Donc, il est chrétien. Et Schiller, quelle a été justement la réaction de maman la première fois qu'elle a vu ce film dans lequel tu as campé ce rôle?
1: Oh my God. Ma mère n'a pas regardé le film complètement parce que, premièrement, elle a dit « Pourquoi j'ai pas pris le rôle du bon ?» Donc j'étais très méchant, et pourtant le pire c'est que, comme je vous dis, je suis arrivé très jeune au Canada, je n'ai jamais vu une cérémonie de loi, je ne connais rien de Ougan, tout simplement c'est mon instinct qui a parlé dans le film. Mais quand elle m'a vu, sauf que le monteur, qu'est-ce qu'il a fait pendant que je faisais le rôle du prêtre vaudou dans le film, il a mis la marque 666 au haut de ma tête, comme la bête, etc. Alors, ma mère, ça a été la goutte qui a fait déborder l'eau, et la base, et elle a juste fermé. Et elle a dit, un père d'enfants, mes enfants étaient là aussi. Là, mes enfants avaient quoi, 7, 8 ans, dans ça. Ma fille, je me rappelle, elle a dit, grand-maman, papa n'est pas comme ça. C'est un film! Mais ma mère ne l'avait jamais conçu. Et même des confrères qui ont vu le film, ils m'ont dit, mais Schiller, on savait pas que tu étais aussi bon acteur. Et puis, à la fin, on a dit, mais il y a une seule chose que je dois te reprocher. Tu es tellement un bon gars, pourquoi c'est ce rôle qu'on t'a donné? Et là, je leur ai dit, mais écoutez, comment va se faire ce film si personne ne doit jouer le méchant? Tout le monde va jouer le bon rôle. Et c'est pour ça que, bon, j'avais dit, il va falloir que je joue un rôle qui va venir comme montrer que je peux jouer d'autres choses que le méchant. Mais depuis ce film aussi, je pense que c'est là que peut-être Alex m'avait joué pour la première fois. Et depuis ce temps-là, je pense que c'est le film Rage, je pense qu'on devait jouer ensemble. Tu m'avais approché, mais Graffy voulait absolument le rôle, donc on n'avait pas à jouer. Et c'est comme ça, bon. Mais, et même ce film, je pense que je devais jouer le deuxième rôle, le rôle de Maurice. Ouais. Et puis bon, c'est à la fin que ça a tombé sur moi. Et là, c'est le public qui va décider. Mais je pense, mais qu'est-ce que j'aime dire du film d'Alex? Contrairement, le premier rôle, je le compare à celui de Graffy. Il tue pour rien. Tandis que ce rôle-ci, je l'aime beaucoup plus parce que je trouve que c'est plus un acteur, parce que je dois me venger, j'ai une cause. C'est pas, je tue pas pour rien. C'est pas gratuit, pas plaisir.
0: Il y a une chose aussi, lorsqu'on est scénariste, la technique de scénarisation. Quand on dit, bon, il tue plus rien, c'est pas toujours le cas. Parce que il y a une technique que l'on appelle, on charge. Okay. Il faut charger le méchant afin de justifier à la fin son exécution. Donc, sa mise à mort.
2: Parce que dans le premier second souffle, là, on va pas dire que Graffy, parce que lui, c'est un proxénète, si on veut. Voilà. Lui, il devait protéger son business, là. Il a son business. Il veut pas, si on s'en prend à son business, lui, il va te détruire. C'est ce qu'il voulait. Quand le personnage comment elle s'appelle, de Sabine, qui travaille pour lui.
1: Qui lui apporte son manger.
2: Et puis qui s'est sauvé, qui est monté dans ma voiture. Et tout de suite, je devenais insensible. Parce que lui, elle lui donnait de l'argent, là. Elle lui procurait de l'argent.
1: Alors, moi, ce que je voulais dire, c'est comme, je pense que le public va trouver plus noble ma cause que celui de Graffy. C'est dans ça, Graffy, c'est comme l'autre aussi dans le premier film que je jouais.
2: Bon, on va pas t'aimer plus, là.
1: Non, j'ai pas dit qu'on va m'aimer. Mais je pense que ça va être plus sympathique.
2: Je veux dire, on va t'aimer comme méchant.
1: Voilà.
2: Tu fais un méchant très, très, très, très méchant. Mais, parce que normalement, dans le premier film, là, lui est arrivé une fois que je veux dire, son business, là, mais si je peux l'appeler comme ça, monte dans ma voiture. C'est à partir de ce moment-là qu'il est là, alors que dans ce film-là, tu es au tout début. C'est pas la même chose. Là, là on voit tout, on voit la raison pour laquelle, et puis dès le début, tu dis pourquoi tu ce que tu veux faire. Même dans la bande-annonce, on voit ce que tu veux faire.
0: Il y a une chose.
2: Mais avant de passer, il faut signaler le rôle de Lacaille aussi, là. On va pas s'en échapper, là. Mais Réginal a joué dans le premier, puis il a fait un personnage très marquant.
1: Très, très bon.
2: Très, très marquant. Il a super bien fait ça, un flic véreux, qui est là, par qui toutes les mauvaises choses passaient. Donc, c'est pour ça que je rends hommage à ce personnage-là, en donnant le prénom de Réginal au maire de Montréal, quoi. Parce que il a marqué le film, quoi.
0: Il faut dire que Lacaille, qui était le nom de ce personnage, de ce policier véreux, eh bien, il jouait un double jeu.
2: Oui.
0: Donc il a fallu jouer dans un registre qui permettait aux gens de voir la duplication de ce bonhomme, et de là à introduire aussi Yvon Chéri, que nous attendions mais qui semble-t-il n'est pas arrivé, et Yvon Chéri qui jouait avec Jean-Henri Clairvaux, c'est les deux détectives à l'époque qui fonctionnaient ensemble et qui menaient l'enquête. Alors Lacaille leur mettait les bâtons dans les roues, et ce, de façon subreptiste, et justement, j'aurais aimé savoir comment est-ce que Yvon a approché le personnage cette fois-ci, alors que son camarade n'était plus là. Mais bon, la question reste en suspens, puisque il faudra attendre qu'Yvon Chéri nous rejoigne à un moment donné ou à un autre, dans une autre émission peut-être, pour nous parler de ça. Mais le premier film est très important, effectivement, pas nécessairement pour comprendre le deuxième, mais pour voir un petit peu la diégèse. Et quand je parle de diégèse, je parle de l'environnement du cinéma et du film.
2: Voir l'univers.
0: De l'univers du film, effectivement, et de S'en prend souffle, en fait, effectivement, parce que la raison pour laquelle la quête du deuxième film, de S'en prend souffle 2, on ne sait pas encore pourquoi est-ce que ça arrive qu'ils recommencent à fuir en cavale Sabine et le nom du personnage que tu joues, et David, voilà. David et Sabine qui se remettent en cavale, on ne sait pas pourquoi. Encore, on le découvre et on va le découvrir, c'est le 26.
2: Le 26, c'est ça.
0: C'est donc le dimanche prochain, c'est bien ça?
2: Oui,
0: c'est samedi.
2: Au Centre Leonardo da Vinci.
0: C'est bien dimanche.
2: On peut toujours me contacter au 438-998-3594. Mm-hmm. 438-998-3594. Et puis, avant de l'oublier, si quelqu'un veut acheter un billet, puis il ne peut pas se déplacer, il peut m'appeler, me faire un virement, me donner son nom, que je vais noter, que vous pourrez entrer facilement, juste en donnant votre nom. Donc, mais avant de finir, il y a quelque chose de très important que je voulais dire par rapport à ce film-là. J'ai une anecdote par rapport à... Parce qu'on a fait un combat dans le film, un combat final avec le bandit.
0: Et ouais, en judo.
2: Alors. Tu vois, dans les grands films, il y a des doublures, il y a pas mal de choses. Exact. On n'a pas eu beaucoup de temps pour pratiquer. À un moment donné, je pensais que monsieur Cézile allait nous
0: quitter. Faire faux bon.
2: Parce qu'à un moment donné, il a fallu qu'on lui jette de l'eau sur la tête. Parce qu'à un moment donné, il est couché, mais je voyais qu'il respirait plus. Là, parce que le combat devait durer, on devait se battre beaucoup plus. Là, ils m'ont dit, non, il faut arrêter là.
0: Okay. Donc, qu'est-ce qui s'est passé, Schiller, justement?
1: Vous avez... Alex, il m'appelle, et c'est très compliqué de faire un film. Vous pouvez demander à Alex, je me suis toujours mis disponible. Parce que je sais, en étant maître d'un ben, moi je sais comment c'est difficile d'organiser quelque chose. Donc, j'ai pas dormi.
0: Okay.
1: Et je ne m'entraîne plus comme j'ai l'habitude de m'entraîner. Donc j'arrive tout fatigué, on n'a pas mangé. Et puis on est là, on fait toutes sortes de pirouettes, karaté, judo. Et à un moment donné, je sens, et on n'est plus très jeune. Okay. Donc je pense que
2: c'est ce qu'il m'a dit.
1: Ah, j'ai commencé à perdre le souffle, j'ai senti la tête tourner un peu. Un, j'avais pas dormi. Deux, j'avais pas mangé. Voilà, parce que je suis pas quelqu'un qui mange de très tôt. Mmh. Et là, on était rendu presque 2 heures l'après-midi, 3 heures l'après-midi, et aussi, comme je vous dis, même monter les escaliers, c'est déjà difficile. Ouais,
0: c'était le cas, ça explique la pamoison, donc on est tombé en pamoison, justement, dans, voilà, le, dans ce cadre-là.
2: Ouais, mais comme je vous avais dit, général, ce film-là, la réalisation de ce film-là m'a un peu sauvé, quoi. Parce que le film a duré 5 ans, pendant ces 5 années, j'ai vécu un événement très douloureux, quoi. Mm-hmm. Sans la réalisation de ce film-là, pas seulement la réalisation, l'amour pour le cinéma. Je crois que cette passion-là m'a sauvé parce que c'est comme une espèce de contrepoids. Pendant que je souffrais de quelque chose qui me torturait, puis il y avait cet amour que la réalisation de ce film-là. Je voulais tellement faire ce film-là. Pourquoi les autres réalisateurs ont arrêté de faire du cinéma? C'est parce que on n'a pas vraiment de plateforme.
1: Exact.
2: Il n'y a pas un réseau de distribution. Il n'y a plus de réseau de distribution. Avant, il y avait les DVD, il y avait pas mal de choses. Alors que maintenant, il n'y a que les grands premiers qui nous restent. Mmh. Donc, moi, quand je faisais le film, je ne pensais même pas à la dire, je voulais faire ce film-là. Parce que moi, avant tout, je suis réalisateur. Les gens, ils disent, c'est comme un artiste, là, on devient pas, on peut pas être artiste aujourd'hui, puis demain, on ne l'est pas. On est artiste, on ne l'est pas. On a ça à l'intérieur, il y a le feu qui brûle. Il fallait que je fasse ce film-là.
0: Ce qu'il faut comprendre, on en parlait tout à l'heure, justement au moment où je disais que les salles de cinéma ont fermé en Haïti après la projection d'I Love You One. Et ce qu'il faut comprendre, c'est que le public haïtien, pour l'une des premières fois, s'est reconnu dans le personnage incarné par Tonton Bichat. Et à partir de ce moment, ça explique l'engouement que le public haïtien, que le peuple haïtien a eu en se reconnaissant sur l'écran. Et ça, c'est psychologiquement, c'est une espèce de d'éveil. C'est un éveil important pour un peuple de pouvoir collectivement s'identifier à un personnage qui est projeté.

0: C'est du n'importe quoi, parce que les cinémas ici, c'est ton cinéma,
1: Mmh.
0: c'est ce qu'on est. On voit où est rendu ton peuple. Donc
1: Exactement.
0: quand tu regardes un film haïtien, c'est toi-même que tu regardes. Dire que tu regardes pas de film haïtien, mais tu n'es pas allemand, t'es pas français, t'es pas chinois non plus.
1: Justement, c'est-à-dire
0: Donc,
1: qu'à ce moment-là, il y a un blocage qui se fait au niveau de l'identité même de
0: tout à fait.
1: l'individu face à son reflet sur l'écran. Et si on empêche cela, on peut maintenir cette population, cette collectivité, cette communauté, on peut la maintenir à un niveau où elle n'arrivera pas à s'émanciper.
0: Oui, mais pour grandir, original, et on a besoin de son peuple, c'est comme ça.
1: Ah, absolument.
0: Maintenant, on va sur Netflix, on voit il y a beaucoup de films africains, beaucoup de séries africaines, bien faites, bien réalisées, de bons acteurs. C'est parce que le public suit, parce que le peuple suit. Dès que c'est africain, ils viennent, mais on dirait qu'avec nous, c'est plus son problème. Les gens ne veulent pas se déplacer. C'est nous, le cinéma haïtien.
1: C'est parce que en ce moment, bon, il y a aussi le fait que on est devenu un peu plus paresseux parce que on a avec le streaming, c'est disponible dans son salon. Donc beaucoup, je pense que le cinéma en général a subi aussi le contre-coup de la technologie qui fait que les gens maintenant veulent rester chez eux
0: Je
1: pour
0: suis
1: regarder.
0: d'accord, mais quand il y a les blockbusters, les gens, il y a un film là qui vient de se taper 2 milliards de dollars. Ils ne vont pas se déplacer pour des petits films. C'est comme moi, quand il s'agit d'une grande première. Une grande première, c'est un événement. Quand on me dit oui, on va. Moi, j'ai été voir un film dans un cinéma, dans une petite salle, ben, j'ai payé presque 40 dollars. Alors que ce n'était pas un événement. C'est juste. C'est confortable. C'est un siège confortable. Mais je payais pour parce que je voulais voir le film. Parce que quand c'est un événement, les films américains, non seulement les grandes premières sont accessibles seulement aux grands producteurs et quelques rares invités. Après, ce film-là va être distribué dans, c'est pas 100 000 écrans à travers le monde. Donc, l'argent va être fait. Ou 200 000, 300 000. Mais nous, quand on fait une grande première, surtout nous, actuellement, on n'a pas de réseau de distribution. Ça n'existe
1: Ça
0: pas.
1: n'existe
0: Et puis,
1: pas.
0: les gens qui parlent de YouTube, moi, quand on met un film sur YouTube, c'est après des années, des années, des années, parce que c'est pas vraiment rentable.
1: Mais il y a des festivals qui existent ici, notamment on parlait tout à l'heure de Fabienne Cola.
0: Oui, mais un festival, on va pas payer pour participer dans un festival, c'est plus gratifiant. Quand ton film va à Cannes et puis le film y est bien reçu, on voit ton savoir-faire, ça peut t'ouvrir des portes. Mais Cannes, ils vont pas te payer, là. Ils vont pas te donner de l'argent pour ton film, même si ça coûtait 100 millions de dollars.
1: Ok, ça c'est ce que le grand public ne sait pas, justement, s'il est.
2: Ce que j'ai envoyé ça beaucoup sur mes réseaux sociaux. D'où la question. La plupart de mes amis sont en Haïti. Comment vais-je pouvoir voir ce film? Donc, j'avais pas encore demandé la question à Alix non plus. Donc, oui, on va avoir les présentations ici. Comme Alix vient de le dire, il sera pas sur YouTube. Moi, je ne sais pas quoi leur répondre. Parce que comment ce film va être disponible?
0: Okay. Moi, il dit, c'est comme il y a une amie qui m'a dit, est-ce que ça va être présenté en République dominicaine? Moi, si je trouve un producteur qui est intéressé, qui veut, un promoteur qui veut présenter le film, je suis ouvert. L'objectif du film, à la base, c'est pour que plus de gens puissent le voir. C'est ça l'objectif. Quand on écrit pas pour soi-même, on écrit pour les autres. Et si quelqu'un est intéressé, mais le film ne sera pas sur YouTube. C'est clair.
1: Donc, comment est-ce que si les gens ne se présentent pas pour aller voir le film cette fois-ci, ça veut dire
0: Ils vont pas voir le 2.
1: qu'ils ne verront pas le 2 après la projection
0: Non.
1: qui va se faire le
0: Moi,
1: 26?
0: je prévois de faire une autre présentation à Ottawa.
1: Je veux voir.
0: Et je suis en pourparlers pour la Floride, mais pour le moment, j'attends. Et
1: Ça nous amène à poser la question à Pierre Rolambin. Est-ce que, par exemple, dans le cadre du mois du Créole, l'ouverture au cinéma haïtien serait une possibilité pour pouvoir faire des projections à l'intérieur du mois du Créole? Est-ce que c'est une possibilité envisagée?
3: oui, bien sûr. Merci pour la question, parce qu'on a déjà présenté des films et dans le cadre du mois du Créole. L'année passée, non, oui, c'est ça. L'année passée, nous avions accueilli à Montréal.

0: une actrice qui nous avait amené un film de la Louisiane pour nous pour oui, un film de la Louisiane. Okay. Donc oui, le cinéma c'est un art au même titre que le théâtre par exemple. Mm-hmm. Donc le cinéma a sa place dans le monde du créole parce que comme nous disons au début, le créole n'est pas seulement une langue. Mais
1: c'est pas seulement une langue, mais c'est un moyen de communiquer au départ. Mais c'est la culture
0: c'est,
1: aussi.
0: Oui, c'est la façon charrie. De nous montrer. C'est ouais. la façon de nous montrer. Et puis pour se montrer, il y a plusieurs aspects. Ok, on peut se montrer par les vêtements que nous portons, par la nourriture que nous mangeons, par la danse. Donc on fait un choix d'expression. Mm-hmm. Le cinéma a définitivement une place. Assez souvent, et le syndicat présente des films. Et, par exemple, le film de notre ancien chanteur et magistrat, comment il s'appelait encore là
2: celui qui est mort.
0: Pardon?
1: Non, Sweet Mickey, non?
0: Non, chanteur et magistrat. Chanteur, il était chanteur, très connu.
1: Jacques Sauveur Jean.
0: Non, et très connu partout, chanteur de niveau international. Et puis il devenait magistrat aussi en Haïti. Et, je peux pas m'en rappeler de son nom, bon. Mais il y a des gens dans le public qui nous écoutent, qui devinent qui.
2: C'est pas Boulo Valco, c'est pas.
0: Non, c'est pas Boulo Valco,
1: C'est Jacques Sauveur Jean.
0: Non, pas Jacques Sauveur Jean. Non, Jacques Sauveur n'était pas magistrat. Là, je vous parle de magistrat.
1: De magistrat.
0: Oui.
2: Magistrat de Port-au-Prince.
0: Pardon?
2: C'est pas de Port-au-Prince.
0: Oui, de magistrat de Port-au-Prince. De
2: Port-au-Prince.
0: Bon, en tout cas, le nom va me revenir parce que c'est quelqu'un de très connu et puis assez populaire. Oui, mais... Pardon?
2: C'est un chanteur engagé, je crois.
0: Eh ben, ça alors, ben, bref, c'est pour vous dire que le syndicat régulièrement présente des films dans le mois du créole.
3: Donc,
0: définitivement. Mano Chalmai. Voilà.
1: Mano, hein, Mano.
0: Oui, Mano. Mano, qui connaît pas Mano, voilà.
1: Effectivement.
3: Oui, je savais pas qu'il était magistrat.
0: Oui, oui.
1: Effectivement, il était le maire du Port-au-Prince.
0: Oui, mais oui.
2: J'ai vu à... Baladou.
1: Exactement.
0: Oui, ça a été réalisé par le syndicat.
1: Voilà. Alors, la question que je vais poser avant qu'on se quitte, parce que nous sommes à la fin, est-ce que, par exemple, le film pourrait être, étant donné que la grande première a lieu le dimanche 26, est-ce qu'il y aurait une chance d'avoir, durant le mois du créole, une projection du film 100.2?
0: C'est à étudier. Oui, c'est à étudier parce que il nous reste quelques jours libres. Mm-hmm. Et parce que le mois du créole de cette année, et si on prend le mois du créole, dans un mois, il y a environ 30-31 jours, on a actuellement, je crois qu'on a 27 activités dans le mois. C'est le mois pour, si vous ne saviez pas encore, c'est le mois d'octobre, le mois du créole. Donc, oui, si ils le veulent bien, on peut s'asseoir et essayer de faire quelque chose.
1: Ben voilà, vous êtes autour de la table, messieurs, vous en discutez tout de suite après. Alors,
2: oui, vous êtes invité à la date première. Hein,
1: absolument.
0: Oui, c'est sûr. On peut même l'insérer dans la programmation.
2: Non, c'est le 26 septembre.
1: Samedi 26 septembre pour la projection du film 100 points souffle 2 de Jean-Alix Holman. Et le 3 octobre, c'est le spectacle de Jocelyne Béroir.
0: C'est l'ouverture de la 25e édition du mois du créole. Et tout le monde est invité, le grand public.
1: Tony Chasseur et Jocelyne Béroir sur scène, c'est une première, en fait.
0: Effectivement.
1: Parce que Tony Chasseur, c'est le chanteur de Malavoie.
0: Tout à fait.
1: Notamment.
0: Oui. Et je dois vous dire que Jocelyne va chanter avec Rebecca.
1: Rebecca.
0: La petite fille de la communauté.
1: Voilà.
0: Et donc les gens doivent se déplacer. En plus de Rebecca, nous allons avoir l'un des meilleurs guitaristes,
1: Harold Faustin,
0: classique et du jazz. Québec, du Québec et du Canada. Harold Faustin, Harold et Samina, dans, ils ont un duo, Cool Cool Duo, et ils vont être là aussi parce que on pouvait pas faire venir Jocelyne et regarder dans les yeux nos artistes d'ici à Montréal. Donc, mais en plus de ça, pendant tout le mois d'octobre, il va avoir, il y aura une variété et d'activités et il y aura même quelque chose de niveau international. Nous allons faire une activité en ligne pour dire aux gens comment écrire le créole. Et cette activité s'adresse aux gens qui sont déjà scolarisés ou alphabétisés, mais pour une raison ou une autre, on n'a pas besoin de savoir la, la raison, mais ne savent pas écrire le créole. Et ça, cette activité aura lieu le 26 octobre. Mais le 27, il y aura la grande dictée créole. Et c'est, ça va être international dans le sens que si on est au Canada, on peut prendre la dictée. Si on est en Floride, aux États-Unis, peu importe, on pourra prendre la dictée aussi en ligne. Et si on est en Haïti, on peut prendre la dictée non seulement en ligne, mais en présentiel. Parce que on aura des arrangements pour les gens qui sont, par exemple, à Gonaïves, de se rassembler dans les écoles, dans les églises, et même à Jérémie. On a fait déjà des planifications avec nos partenaires en Haïti pour que les gens qui sont à Gonaïves ou à Jérémie se réunissent dans des endroits déterminés et être en mesure de prendre la dictée, et la dictée pendant ça va être le 27 octobre, le 27 octobre. Donc, nous attendons tout le monde, tout le monde, tout le monde. Et voilà. www.moiducréole.ca.
1: Voilà, c'est le moment pour nous d'arriver à la gare et puis de dire merci beaucoup encore une fois. Donc, on vous rappelle les dates, le 26 septembre et le 3 octobre. Merci beaucoup. Voilà, c'est la conclusion pour cette édition. Et je remercie en direct du studio Anne-Marie Pierre, Jean-Ernst Pierre qui a été le mécanicien aujourd'hui qui nous a fait rentrer en gare. Merci encore une fois et tout de suite après, eh bien, c'est Yvon Chéri qui suit avec son émission. À la prochaine. Bye bye.

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Mesdames, Mesdemoiselles et Messieurs, bonsoir. C'est un plaisir d'être avec vous encore aujourd'hui sur les ondes de CPM 1410 pour vous présenter votre émission de toute la fin de semaine. Le plaisir de dimanche, hein, n'est-ce pas? Yvan Chéri simplement, Yvan Chéri tout simplement. Alors, nous saluons notre technicien par excellence en jeu d'image, nous saluons Jessica Pierre, et tout de suite après, l'émission encore d'artistes animée par Réginald Deloy. Et bien voilà, nous allons parcourir le monde musical avec vous pendant 2 heures d'ambiance et de plaisir, comme nous le faisons toute la fin de semaine à part ailleurs. Au micro, Yvan Chéri pour vous servir. Cette émission, comme d'habitude, est dédiée aux fruits de mes entrailles. Je vous parle de mon prince Marquis Chéri, ma princesse Yvan Chéri, comme vous savez bien. Ces deux belles créatures constituent l'oxygène me permettant de respirer. Bonsoir tout le monde et bon dimanche. Avec la Black Powers, My Number One. La première chanson à l'émission d'aujourd'hui. Bonsoir et bon dimanche. Break it down, y'all. Black Powers, baby. À l'émission, avec Réginald, les cinémas haïtiens étaient à l'honneur. 100.2 qui sera à l'affiche ce dimanche 26 septembre. Au centre Léonard de la Vinci, à la 2070 Lacordaire, on vous attend en grand nombre, n'est-ce pas? Votre animateur, acteur Yvan Chéri, sera à l'écoute.

pas de quoi d'être là-dedans. Je suis en train de le faire pour vous et ceci de la bonne manière. Je plaisante à la danse, n'est-ce pas? Tout à la fin.

Le groupe est très apprécié par la princesse Irène Cachéry, le groupe La Parenta de Montréal, My Number One. Alors j'ai dit tout simplement, elle est My Number One parce qu'elle est ma Cyroline. Voilà pourquoi je vous propose cette chanson formidable de Alan Cavé, adaptation de la chanson Stockholm Mio, Femme douce moi. Elle est ma Cyroline, cette créature. De la bonne musique sur nos ondes. Et c'est parti!

pour un bon dimanche. Votre radio. CPAM 1410. Et votre animateur, Yvan Chéri Simplement. Jusqu'à 17h58, de la bonne musique sur nos ondes, n'est-ce pas? Compas, du bon compas.

La voix de Alan Carré dans cette formidable chanson adaptation de la chanson Storagno de Lionel Richie. Donc, femme doucement, alors voilà pourquoi que tu me fais tout simplement voler. Ok? C'est le groupe T-Vice qui nous dit, vous faites me voler. D'une chanson à l'autre, tous les dimanches par ailleurs sur les ondes de votre radio, CPM 14-10. Le plaisir est à la danse. Car moi je danse, je cadence, je balance, je contredanse et je recadence, n'est-ce pas ?

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Ça me fera plaisir de vous servir puisque au Femme Volée tu étais ma siroline également. Et bien là on va faire Farine et l'amour. L'amour à Farine et l'amour. Avec chanson réalisée par Boutus du groupe Zinglin. L'amour à Farine et tout au long de la fin de semaine, surtout sur les zones de CPM 14-10 avec votre animateur. Ils vont chérir simplement. Ils vont chérir tout simplement, lié. Et c'est parti.

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Voilà, de retour, bien sûr, à la musique et sur CBM 14-10, à l'heure de l'émission. Donc, les plaisirs du dimanche, hein, hein, n'est-ce pas? Et vous dire, ils vont chérir simplement, ils vont chérir tout simplement, jusqu'à 17h58, tout à l'heure, on a écouté Femme de soin égale tout simplement aux femmes voilées, et je dois me soumettre pour que l'amour puisse manifester de manière extraordinaire, n'est-ce pas? Alors, mon amour, je me soumets. Stanley, tout ça. Du coup, placole.

Alors voilà, c'est pour caresser, c'est pour dans l'autre, je me soumets tout simplement, chérie, parce que me semblait moins collé et me coller à la colle. Hein, quand alors coller ou coller pour de bon. L'ambiance, le plaisir, la détente se poursuivent sur votre radio tous les week-ends. Ah, par ailleurs, avec votre animateur Yvan Chéri, alors chérie, me coller. Il s'appelle Weed, Weed L'Octavius alias Weed, l'ex-chanteur de la chanson Zinglin, en solo aujourd'hui, et il en chante Mkolé. Alors, Mkolé en Simon Kwa Donier, Mkolé en Simon Kwa Bakadé Kolé.

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Toute la fin de semaine à part ailleurs. Sur CPM 1410, la bonne longueur d'onde. Une animation pas comme les autres. Un rythme chaleureux. Une ambiance formidable. Une salutation spéciale à notre ami Raph Mossi. Merci de nous appeler le maître du camp à Montserre. Nous saluons Sandra. Bonsoir, madame. Merci de nous écouter.

Alors c'était Widley Octavius alias Weed en solo avec cette formidable chanson, mesdames et messieurs. Alors nous développons donc cette thématique avec vous, donc l'amour, la chanson, la vie, et c'est tellement agréable de vivre l'amour, surtout dans le sens du cœur. Et puis la vie n'aura aucun sens, ou je dirais la vie n'aurait aucun sens si l'amour n'existait pas. Et les gens qui tentent dire ou qui osent dire l'amour n'existe pas, eh bien je dis comme des philosophes, comment peut-on parler de l'inexistence d'une chose qui n'existe pas. Alors, continuons à aimer dans le vrai sens du cœur, tout simplement. Mais si je pouvais rencontrer la mort ou si j'avais le pouvoir de la vie, je demanderais carrément à l'Éternel de nous garder en vie et jusqu'à l'éternité afin que nous puissions vivre notre amour agréablement. Gazman Couleur. Si vous avez un pouvoir à la vie, je ne vais pas mourir.

Formidable texte de la formation Disciple, bien exécuté par Gazon de Couleur, tout un vocaliste, mesdames et messieurs. Une chanson formidable. Alors, elle m'envoie un message, me dire tout simplement. Alors, nous sommes en train de ruminer, bien sûr, les souvenirs de notre amour et surtout en écoutant cette chanson. Je vais pas dire le titre, sinon, on va.

avec Label Isère, Fabrice Rouzier. Alors je fais la même chose, mon amour. À l'écran de ma mémoire, je défile les souvenirs de notre amour. Sur ton tour ce soir, on a dansé ensemble cette chanson.

salue Rosemar Sainte, Vanessa Sainte, bonsoir. Nous saluons Kidzi. La belle Rose André, étoile brillante, bonsoir. La belle Rose Fixi, bonsoir. Et bien Castor, est-ce que tu danses et comment je danse?

le jour J, avec Harry Rivière et sa bande, bien sûr, à la place Belle à Laval, comme en symphonie. C'est le jour J. Ah, c'est aujourd'hui. Ah non, va toi pas, toi, toi, c'est jour J, c'est aujourd'hui. C'est jeudi, ok? La place Belle à Lille-la-Rivière.

Et nous parlons de Kéké Bélisère et Fabrice Rosier. Eh bien, c'est la voix de Emmanuel Aubat dans cette formidable chanson, mesdames et messieurs, pour la transition vers la pause. Il est dans la grande métropole avec donc ses musiciens pour Campan Symphonie. Eh bien, il nous chante Toi et moi. Alors, en anglais, c'est You and I. Ah, You and I. Harry la rivière. Il n'est pas trop tard pour se rendre à la place Belle à Laval pour Campan Symphonie. La guélaoula.

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nous la reprenons pour vous. Cette formidable chanson de Harry Larivière et sa bande. À l'époque, il était au sein de Design. Comme je vous l'ai dit, c'est aujourd'hui. À la place Belle à Laval,

Alors, je vous rappelle, mesdames et messieurs, le samedi 26 septembre, ça se passe, bien sûr, au centre Leonardo da Vinci, la projection du film Saint Prince Sauve 2 de Jean-Alix Ormande, joué par des acteurs que vous connaissez bien, que vous aimez bien, entre autres, votre animateur Yvan Chéri, Franz Mars, Abadjona Bazin, Schiller Sisi, le chanteur, Jean-Alix Ormande, Myriam Jean, Cléopha, Franz Mars et tant d'autres acteurs. Acteurs, plus de 40 acteurs défileront à l'écran, donc du théâtre Leonardo da Vinci le 26 septembre, deux séances à 18h-20h, c'est 83-70 Lacordaire, mesdames et messieurs. Alors les billets sont à vente un peu partout dans tout d'abord commerce haïtien, entre autres Michel Studio, Léon Studio, ainsi P9 et coin 46e au local de Zvirt TV 40-58 rue Moncelet, où vous n'avez qu'à m'appeler au 514-512-5138, ça me fera plaisir de vous donnez vos billets pour la production du film Saint Prince Sauve 2 de Jean-Alix Ormande le 26 septembre. 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Pour renaître, alors il faut venir encourager donc les acteurs et surtout le réalisateur qui n'a pas baissé les bras, Jean-Alix Ormande, pour nous présenter Saint Prince Sauve 2 le 26 septembre au centre Leonardo da Vinci. Alors, samedi prochain. Donc, le rendez-vous est fixé pour samedi prochain. Et puis, tout simplement, là, on va musique, quelle chanson que j'avais préparée pour vous, puisque nous sommes là pour danser et chanter. Anthony Drew et Vanessa Désiré nous dit c'est au lien. Ah, moi, j'y ai chez. Bah, tu ça, là. Si vous connaissez toujours, oubliez. Et moi, j'y ai, mon amour.

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0: Nous sommes bien sûr à la fin de cette émission. Elle est un peu pris. Avec des appels un peu partout, les amis qui nous parlent. Alors on vous a laissé avec la musique. D'une chanson à l'autre. Alors où c'est?
1: Première symphonie.
0: Et c'est parti.

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2: Et là,
1: papa.
2: Hey, Richie!
1: Je vous remercie à tous, toutes celles qui ont fait le déplacement. C'était pour rendre un hommage bien mérité à notre ami Henri Salgado. Hier, j'avais présenté un reportage en ce sens. Il a permis à plusieurs personnes de la communauté de se réunir.

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Bonsoir mesdames, mesdemoiselles et messieurs, bonsoir et bienvenue à Une Flore et des Fleurs éternelles. Et comme chaque dimanche, comme nous le faisons chaque dimanche de 6h jusqu'à 8h, ensemble nous allons rêver, nous allons revoir notre cher Haïti à travers les chansons de notre passé. Et aujourd'hui, avec Ojekola, nous allons saluer Haïti.

En effet, loin de notre pays, loin de notre, de cette terre, là où nous sommes nés, c'est la nostalgie. Et je le dis toujours, malheureusement, nous ne pouvons pas retourner là-bas. Vous savez pourquoi? Mais là, la nostalgie, ça, c'est avec nous chaque jour, chaque instant de notre vie.

Oui, la terre où nous sommes nés, cette terre, elle est aussi triste aujourd'hui que la Venise de Charles Aznavour.

Sheila, elle vient de chanter « Prends la vie comme elle vient » et je suis sûre, c'est ce que nous faisons chaque jour. Nous prenons la vie comme elle vient et je dis toujours « Un jour à la fois ». Et maintenant, nous ne sommes plus en été, je pense que demain, c'est le premier jour de printemps, si je ne me trompe pas, non? Non, le premier jour d'automne. Mais qu'est-ce qui m'arrive cet après-midi? Demain, ce sera le premier jour d'automne. Donc, Alouette, Alouette, Gilles Drou te chante. Écoutons.

0: fleurs et des fleurs éternelles. Une fleur et des fleurs éternelles. Salut. Allô? Oui, allô? Il n'a pas répondu.
1: Peut-être on sera heureux.
0: Une fleur et des fleurs éternelles, salut. Est-ce que tu es là, Chilo? Allô? Il paraît qu'il y a un problème avec son

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Hello, Chilo, tu m'entends?

Et il y a Shiloh qui a essayé d'appeler trois fois, mais je ne sais pas ce qui est arrivé. Bon, Shiloh continue. Aujourd'hui, nous allons dire, nous allons chanter plutôt bon anniversaire pour deux personnes. Tout d'abord, ma petite nièce Maëlia, c'est la fille de mon neveu Jimmy. Maëlia, un petit tec-tec. Maë, bonne fête à toi. J'espère que hier tu as bien fêté. Et aussi, demain sera l'anniversaire de mon ami Tipol. Tipol, vraiment un fanatique, une fleur et des fleurs éternelles. Polo, bon anniversaire. Et pour ces deux-là, comme je viens de l'annoncer, Aubert Kogoy va chanter « Bon anniversaire ».

0: Bonsoir et mes fleurs éternelles, salut.
1: Allô?
0: Et monsieur Jean Léon, comment ça va?
1: Allô?
0: Allô, oui, Jean Léon.
1: Allô?
0: Oui, je suis là, tu ne m'entends pas?
1: Non. Eh bien, c'est un petit problème.

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0: Et j'ai vu qu'il va chanter pour Maëlia, toi qui viens de naître. C'est une dédicace de ta grand-mère, Mami Noun.
1: Que Dieu te bénisse.

0: Flore et des fleurs éternelles, salut. Et finalement, hein, bon, ça va très bien, merci, grâce à ta chance. Ça va très bien, merci, Chilo, comment vas-tu? Oh mon Dieu, depuis hier soir, hein?
1: Oui, avec une intermittence respectée.
0: Oui, tu peux le dire, c'est ça. C'est ça, oui, oui.
1: Ma chère, aujourd'hui, ça fait souffrir, qui me fait... Oui, oui, alors je suis obligé de rester, garder la chambre. Définitivement.
0: Vraiment?
1: Donc, ce faisant, ça me laisse l'envie, maintenant, une folle envie, de me voir à Duparc, dans mon pays, Miragouane. Ah. J'ai une cahute de paille.
0: Oui, Chilo, tu me tues.
1: C'est ça. C'est... Mais. Tu m'as devancé, j'allais également saluer mon ami Tipol.
0: Tu peux toujours le faire.
1: Oh oui, je peux toujours le faire. Et mieux encore.
0: Oui.
1: Oui. Alors, j'aimerais entendre cette chanson et la chanson de la cahute de paille.
0: Ben, ok. C'est un peu pourri de Yvon Louis Saint.
1: Bien sûr, bien sûr.
0: Mm-hmm.
1: J'ai dit cette chanson à Tipol.
0: Ah, et ça c'est sa chanson.
1: C'est l'occasion, son anniversaire, afin de offrir cette chanson à Tipol.
0: Eh bien, ok.
1: Je crois que c'est Yvon Louis Saint.
0: Oui, c'est ça. Eh bien, on va le faire.
1: Je pense ma nostalgie de rester en prison comme ça.
0: Eh bien, on va le faire, Chilo.
1: Ok, je te remercie.
0: Et je te remercie pour l'appel.
1: C'est ça.
0: Ok, bye bye.

0: Et chers auditeurs, si vous voulez appeler, le numéro, c'est le 516-415-49-26. 516-415-49-26. Donc, Jean-Léon, j'attends ton appel. Et maintenant, Polo, je te dédie la chanson de Dalida, Pépé. Mais là, cette chanson, quand Dalida nous décrit Pépé et qu'elle dit que son pantalon, il porte son pantalon en accordéon, qu'est-ce qu'elle veut dire? Parce que ça me donne toujours du problème d'imaginer Pépé qui porte un pantalon en accordéon. Est-ce que c'est un pantalon qui est tellement large que c'est plissé, grigi? Je ne sais pas. Mais, chers auditeurs, si vous avez une idée de ce qu'elle parle, de ce pantalon en accordéon, j'aimerais bien que vous m'envoyez un texte message ou que vous m'appelez au 516-415-4926 pour me dire votre impression de ce pantalon en accordéon. Une fleur et les fleurs éternelles. Salut.
1: Salut, Flore. Comment vas-tu?
0: Et ça va très bien, merci, Rose. Et comment ça va de ton côté?
1: Oh, très, très, très, très bien. Merci, Cassandra.
0: C'est ça. C'est ça que j'aime entendre.
1: Oui, oui, j'ai passé une très bonne semaine.
0: C'est bien ça. C'est bien. Oui.
1: Et comment va la famille?
0: Tout le monde va très bien, oui, Rose. Très bien. Et la tienne, tout le monde va bien?
1: Tout bien, grâce à Dieu.
0: C'est ça.
1: Très bien, grâce à Dieu.
0: Mm-hmm. Et bien sûr,
1: il n'y a pas le dimanche sans Léon.
0: Sans Léon, hein? Dimanche, on le sait maintenant.
1: Yeah, yeah, yeah.
0: Et tu l'auras ton Léon. OK?
1: Merci, je l'attends avec impatience.
0: OK, Rose, je te remercie pour l'appel.
1: Tout plaisir.
0: OK. Bye bye.
1: Bye bye.

0: Bonsoir et les fleurs éternelles, salut.
1: Salut, et voilà.
0: Eh, hey, monsieur Jean-Léon, comment ça va?
1: Ça va bien pour toi?
0: Ça va très bien, merci.
1: Ça fait un plaisir pour moi d'écouter une fleur et les fleurs éternelles.
0: Je le sais, Jean-Léon.
1: Oui.
0: Oui.
1: Et chaque fois que je n'ai pas eu l'occasion d'appeler, j'ai mal.
0: Je comprends, je te comprends avec les enfants là, je te comprends.
1: Oui.
0: Et il y a une chanson aujourd'hui?
1: Mais oui, j'aime écouter River Blue.
0: Ok, il n'y a pas de problème, on va le faire.
1: Et je dis bon anniversaire, bonne fête à ces deux, Matissette.
0: À Maïe et Tipol. Merci, oui, merci. Bon, merci, Jaléo. Ok.
1: Bon, toi.
0: Ok, bye. Merci pour l'appel. Bye-bye.
1: Bye-bye.

0: Florent et les fleurs éternelles. Salut.
1: Salut, Poupie.
0: Hey, Yot, comment vas-tu?
1: On est là, on s'est bien fini de ton côté.
0: Eh bien, je vais très bien, Dieu merci.
1: Ok, ça fait plaisir. Ok. Écoute,
0: vas-y.
1: Tu sais que je suis branchée, ok?
0: Oui, je le sais. Je le sais, Yot, je le sais.
1: Et puis, je sais que le 17 passé, c'était l'anniversaire de ma petite fille. Maï.
0: Ok.
1: Je veux que tu fasses tourner la chanson de Sciences Dominique pour elle.
0: Dominique? Ok. Ok, ce sera fait.
1: Encore une fois, bonne fête, Maï. Tu sais que Mélène t'aime beaucoup.
0: Ok, ce sera fait, Yot. Et merci pour l'appel.
1: Ok,
0: bye bye.

Et maintenant, Tipol, Yvon Louis Saint va chanter pour toi dans ma cahute de paille, chanson que Chilo te dédie occasion anniversaire de naissance. On y va.

Et cet après-midi, je veux saluer deux nièces qui me sont très spéciales et qui sont en train d'écouter Une fleur et des fleurs éternelles. Je veux parler de ma nièce Natacha et de ma nièce Régine. Welcome to Une fleur et des fleurs éternelles et je vous aime beaucoup, beaucoup. Et la prochaine chanson est pour Trois Maillets de Ménéniotte.

0: Et maintenant, nous allons passer à la deuxième pause publicitaire.
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Et maintenant, chers amis, nous sommes arrivés à notre 4 à 7, c'est-à-dire 4 chansons à 7 heures et au moins une chose en commun. Et cet après-midi, le point commun, c'est Nana Mouskouri. J'ai choisi pour vous 4 chansons de Nana Mouskouri. Quand tu chantes, mon enfant, pour pieux t'aimer et Soledad. Et le 4 à 7 est dédié à tous les auditeurs d'une fleur et des fleurs éternelles. Bonne écoute.

Et c'était notre 4 à 7 avec Nana Mouskoubi. Et maintenant, je salue nos amis de Montréal. Paulette Rivaux, Michel Montas, Jacqueline Melotte, Gertrude Pompon, Jessie Bonner. Je salue Noémie et son mari Fabien. Je salue Modeline et son mari Sergio. Les amis de Longueuil, je ne vous oublie pas. Et je salue Zette Raphaël, ma cousine Ta et son mari France. Et bien sûr, je salue mes deux sœurs, Nouna et Mama. Monsieur Jean-Léon, maintenant, ta chanson Rive Blue de Alain Morissette.

maintenant, Gilbert Bécaud, il va chanter les enfants oubliés, chanson sollicitée par notre ami Tipol.

0: Et maintenant, je salue mon amie de la République dominicaine. Elle se connaît. Je salue Carmela Zamor, Nine, Yannick et son mari, François. Je salue Kathy Lecomte et ma sœur Yot, mon frère Chilo, Rose Monésir, qui a déjà appelé. Je salue Tipol, le bœuf d'écaille, et bien sûr, mes nièces Natacha et Régine. Et mes amis, est-ce qu'il vous est déjà arrivé que l'agent de police vous donne un ticket, peut-être pour mauvais stationnement, ou bien pour une lumière rouge que vous avez brûlée, ou bien tout simplement pour trop parce que vous roulez trop vite? Mais vous n'allez pas me croire si je vous dis que je n'ai jamais pris de ticket. Pour ne pas dire jamais, j'ai pris deux tickets de caméra et le troisième était un ticket, c'était une lumière rouge que j'avais brûlée, mais c'était des années, il y a des années de cela, oui. Mais ce qui est arrivé, je travaillais à ce jour-là et j'étais pas dans ma voiture personnelle. Je conduisais une voiture officielle et quand le policier est arrivé à ma hauteur, il m'a dit « Oh, excusez-moi, je n'avais pas reconnu la voiture. » Donc, je n'ai jamais, jamais pris de ticket, comme on le dit. Mais ce n'était pas le cas de Guy Durosier.
1: Non, non, non.

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On dit toujours que nous sommes faibles et que l'homme, il ne pleure pas pour n'importe quoi. Mais un homme qui pleure, ça vraiment, c'est pas beau à voir. Et Claude François, lui, il a versé une petite larme quand cette femme lui a dit adieu. Mais là, et voyons, puisque vous êtes les infidèles, éternels et fidèles, je ne vois pas pourquoi maintenant que la femme vous dit adieu, vous dit au revoir, au lieu de vous qui lui dites au revoir, et là, vous pleurez. Mais non, Claude François, un homme ne pleure pas

Mais là, je préfère le comportement de Charles Aznavour, parce que lui, il n'a pas pleuré, même s'il a crâné. Mais il n'a pas pleuré, il s'est montré fort. Peut-être qu'il a pleuré quand tout était vraiment fini, quand la femme était partie, mais pas devant elle.

Robert, pourquoi lui, il dit à cette femme « bonne chance ». Et vraiment, ça, c'est bien, puisqu'elle veut partir, laissez-la partir et lui dire « buona fortuna ».

Et c'était Michel Sardou dans Seulement l'amour. Et maintenant, Gérard Dupierville, il va chanter pour tous les amoureux de Gérard, pour tous mes amis miragouanais, et aussi, sans oublier, mon ami de la République dominicaine, et aussi ma cousine Ta et son mari, Franz. Écoutons Gérard Dupierville.

Et avec cette chanson de Gérard Duperfil, prend fin notre voyage pour aujourd'hui. J'espère, mes amis, que vous avez passé un bon moment ensemble avec moi et que mes sélections vous ont plu. Non seulement ça, que vous aviez chanté ou même dansé. Et sans oublier les souvenirs que ces chansons évoquent chez nous. Donc, je vous remercie, ceux qui ont appelé, ceux qui m'ont envoyé des textes-messages, et aussi ceux qui n'ont pas fait tout ça, mais qui se sont contentés seulement d'écouter l'émission, de rêver avec de rêver. Donc, encore une fois, je vous dis merci, et je vous aime beaucoup. Le prochain rendez-vous, c'est pour dimanche prochain, 6h. Bonsoir, mes amis.